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1: Dans le bulletin matinal de ce samedi 23 mai 2026, à l'approche de la fin du mandat du président de la République Patrice Talon, les réactions continuent d'affluer dans la cité de Kourou. L'université Draman Abdoulaye a salué les réformes engagées sous le régime de Patrice Talon. Il sera dans ce bulletin pour nous apporter plus de précisions. Par ailleurs, la communauté internationale a célébré la Journée mondiale de la métrologie édition 2026. La rencontre organisée à la Chambre de commerce et d'industrie de Bénin à Parakou a réuni les cadres de l'Agence nationale de normalisation de métrologie et du contrôle qualité. Les précisions sont à suivre. Et puis retenez que CEP Blanc 2026, 81% de réussite au centre de Damagourou. Les performances des apprenants restent toutefois en deçà des attentes dans certaines matières, notamment en mathématiques. Corneille Zoundéougan, directeur de l'EPP Damagourou Groupe B, sera dans ce bulletin. À suivre également bien d'autres informations et à la boucle, la revue de presse hebdomadaire qui porte les marques de Raoul Steve Gounoukon. Mesdames, Messieurs, bonjour et bienvenue. En plus bref à présent, l'activiste panafricaniste Kémi Séba reste en détention en Afrique du Sud après une nouvelle audience tenue ce vendredi 22 mai 2026 devant la justice sud-africaine. Au cours de cette comparution, la procédure visant son extradition vers le Bénin a été officiellement lancée. Selon les explications fournies par son avocat, les autorités béninoises ont transmis un mandat d'arrêt aux autorités sud-africaines. Ce document a ensuite été validé localement afin de permettre l'arrestation et la détention de l'activiste dans le cadre d'une éventuelle extradition, recherché par le Bénin pour des faits présumés liés au soutien à la tentative de coup d'État de décembre 2025 ainsi qu'à des accusations de blanchiment d'argent. Kémi Séba devra encore faire face à plusieurs séances judiciaires. Une audience concernant son dossier d'immigration illégale est prévue le 8 juin prochain, tandis que les discussions autour de son extradition vers le Bénin doivent débuter le 14 juillet devant la justice sud-africaine. Autre volet de l'actualité, à l'approche de la fin du mandat du président Patrice Talon, les réactions continuent d'affluer dans la cité de Kourou. À Parakou, le professeur Draman Abdoulaye a lui aussi livré son appréciation sur les 10 années de gouvernance du chef de l'État. L'université a salué les réformes engagées sous le régime de Patrice Talon, estimant qu'elles ont contribué à mobiliser plusieurs secteurs de la ville nationale. Selon lui, malgré certaines difficultés relevées par les populations, les avancées observées dans les infrastructures, la gouvernance et l'organisation de l'État restent notables. Draman Abdoulaye, enseignant-chercheur à l'Université de Parakou.
2: Il y a beaucoup d'actions positives que nous pouvons mettre en actif du président Patrice Talon. Et moi, ce que je peux déjà noter ici, c'est en première position, il y a la rigueur, n'est-ce pas, dans l'accomplissement, n'est-ce pas, des tâches. Et le président Patrice Talon a permis à ce que l'autorité de l'État soit restaurée. Toujours dans le même sens, le respect du bien public et l'instauration des 12 préfectures. Puisqu'avant, on avait 6 préfectures. Ça n'a pas été du tout facile, mais le président Patrice Talon a tranché, n'est-ce pas, en dernier ressort pour qu'on puisse effectivement avoir les 12 préfectures aujourd'hui. Et avec, n'est-ce pas, les réformes engagées dans ce secteur au niveau des infrastructures, il y a eu la construction des 12 préfectures et effectives. Et ça, c'est une bonne chose. Également, autre élément que je peux noter, c'est les réformes entreprises au niveau du secteur de la santé et de l'éducation. Également, au niveau du système partisan, je peux également noter l'une des réformes phares, c'est le fait qu'aujourd'hui, les élections ont été, je veux dire, optimisées. C'est-à-dire qu'on n'aura pas les élections chaque année comme les années antérieures, ce qui permet au président qui va être installé d'avoir les coudées franches pour vraiment se mettre résolument au travail. C'est vraiment des actions glorieuses qui ont été menées, n'est-ce pas, sur les 10 dernières années. Ce qui m'a particulièrement marqué sur les 10 années passées, c'est-à-dire sur l'homme, c'est, je veux dire, lorsque le président

0: Il affirme que plusieurs actions menées au cours de cette décennie auront des effets durables sur le développement du pays. Évoquant la transition politique en cours, il s'est aussi prononcé sur l'arrivée annoncée de Romuald Wadai à la tête du pays. Pour lui, cette succession traduit une volonté de continuité dans les réformes engagées depuis 2016. Professeur Draman Abdoulaye, maître conférence agrégée économie.
1: Puisque l'université Parakoun n'est pas encore construite, je souhaiterais que dans les actions du président Romuald Wadai, qu'une attention particulière soit portée à l'université de Parakoun. Construire l'université de Parakoun sera un acte majeur, fort, de son magistère. Donc, c'est la première action que moi je pourrais suggérer. La seconde action, c'est faire en sorte que l'aéroport de Parakoun soit effectivement mis en service et utilisé de manière à ce que on puisse avoir les pays de l'Interland qui puissent venir à Parakou. Troisième action que je peux proposer, c'est la construction, n'est-ce pas, l'image du CHIP, n'est-ce pas, de Calavi, du CHIP, Centre Hospitalier International de Parakou, qui va permettre de soulager les peines des populations, puisque aujourd'hui, pour certaines pathologies, on est obligé d'aller à Cotonou. Et dernière action que je voudrais suggérer, c'est la construction d'un centre international de conférence pour que Parakou puisse abriter les grandes rencontres internationales pour désengorger un peu Cotonou, puisqu'il faut également montrer d'autres visages, n'est-ce pas, du Bénin. Et Parakou, n'est-ce pas, est bien situé au centre du Bénin. Ça serait bien que Parakou dispose d'un centre international de conférence de manière à accueillir, n'est-ce pas, les grandes rencontres. Et comme l'a inscrit dans son programme le nouveau président, à savoir la cohésion nationale, je n'en doute même pas une seule seconde que cela va être, n'est-ce pas, une de ses actions phares dans les premières années, n'est-ce pas, de son magistère à mettre en œuvre pour que la cohésion nationale soit au rendez-vous, pour que les fils et filles du Bénin, n'est-ce pas, pas d'une seule voix et regardent dans la même direction.
0: Le Bénin, à l'instar de la communauté internationale, a célébré la Journée mondiale de la métrologie. Pour l'édition 2026, c'est la ville de Parakou qui a accueilli les manifestations officielles. La rencontre organisée à la Chambre de commerce et d'industrie du Bénin de Parakou a réuni les cadres de l'Agence nationale de normalisation, de métrologie et de contrôle qualité, les opérateurs économiques, le personnel de la direction départementale de l'industrie et du commerce du Borgou à Libori, ainsi que plusieurs autorités locales. À cette occasion, le DEDIC a rappelé l'importance de la métrologie dans la vie quotidienne. Selon lui, elle constitue un outil essentiel de protection des consommateurs, de crédibilité pour les commerçants et de compétitivité pour les industries. Il a insisté sur la nécessité du respect des normes de mesure afin de garantir l'équité dans les transactions commerciales et la qualité des produits mis sur le marché. Rufus Saré.
2: Pour assurer un commerce équitable, il faut forcément la métrologie. Pour garantir l'équité, l'efficacité des transactions et pour protéger les droits des consommateurs. Pour assurer un secteur de santé équitable, il faut forcément utiliser la métrologie. De même, lorsque vous allez dans le secteur industriel, également, la métrologie est incontournable et s'impose dans tous les secteurs d'activité. C'est un secteur transversal qui impacte les différents secteurs de notre vie. C'est très important pour nous de participer à cette célébration.
0: À sa suite, le directeur général de l'ANM a présenté quant à lui les missions de l'agence. Il a expliqué que la structure œuvre notamment pour le contrôle des instruments de mesure, la promotion des normes de qualité et l'accompagnement des acteurs économiques. Le DG de l'ANM a également justifié le choix de Parakou pour abriter cette célébration. Mohamed Nazif El Hadj Alassane Moutawakilou.
3: C'est l'occasion pour moi de rappeler que l'ANM met en œuvre et fait le suivi et évaluation de la politique nationale de normalisation, de métrologie, de certification, de vérification des produits et de promotion de la qualité. Elle assiste les acteurs en charge de la production des biens et services à faire face aux défis de la compétitivité et de la croissance économique durable, de la protection des consommateurs et de toute autre partie intéressée. Les manifestations liées à cette journée se sont toujours déroulées les années antérieures à Cotonou. Nous avons choisi cette année, et ce pour la première fois, l'étendre à nos antennes afin de partager avec vous, qui êtes nos différentes parties intéressées installées dans les différents départements, les bienfaits de la métrologie. La métrologie scientifique et la métrologie légale travaillent main dans la main pour garantir

0: dit que le système métrologique mondial soutient la protection des consommateurs et le commerce équitable, assurant ainsi le bon fonctionnement des marchés.
1: En plus bref à présent, le Bénin s'apprête à vivre le dimanche 24 mai 2026 la cérémonie officielle d'investiture du président élu Romuald Wadayi. L'événement qui marquera l'ouverture d'un nouveau chapitre politique dans le pays réunira plusieurs personnalités nationales et étrangères ainsi que les représentants des institutions de la République. Selon le programme officiel rendu public, les activités démarreront à partir de 9h30 avec l'arrivée et l'installation des invités, des membres du gouvernement, des présidents d'institutions, des chefs de délégations étrangères ainsi que des membres de la Cour suprême, de la Cour constitutionnelle, de la Cour des comptes et de l'Assemblée nationale. À 10h35, la vice-présidente de la République réélue et son époux feront leur entrée officielle suivie 5 minutes plus tard de l'installation de la garde d'honneur. L'arrivée du président de la République élu et de son épouse est prévue à 10h55. À 11h, le protocole d'État annoncera officiellement le déroulement de la cérémonie avant l'entrée solennelle du président et des membres de la Cour constitutionnelle à 11h05. Le moment central de cette investiture interviendra entre 11h10 et 11h20 avec l'audience publique et solennelle de prestation de serment du président élu. La cérémonie se poursuivra avec la remise du grand collier des ordres nationaux du Bénin entre 11h20 et 11h25, puis la remise du drapeau de commandement au chef d'état-major général des forces armées béninoises entre 11h25 et 11h35. Le discours officiel du nouveau président de la République est attendu de 11h35 à 11h50. Enfin, la cérémonie prendra fin à midi après le départ du président de la République, de la première dame, de la vice-présidente, des membres de la Cour constitutionnelle et des différentes personnalités présentes. Je vous l'annonçais d'ailleurs dans les titres, les résultats des examens blancs nationaux du certificat d'études primaires CEP en abrégé session de 2026 sont désormais disponibles dans plusieurs centres de composition. À l'école primaire publique EPP de Damagourou, groupe B, le taux de réussite enregistré est de 81%, un résultat jugé encourageant par l'administration de l'établissement. Selon le directeur de l'école, les performances des apprenants restent toutefois en deçà des attentes dans certaines matières, notamment en mathématiques. Il indique que les résultats obtenus dans cette discipline sont peu satisfaisants et constituent l'une des difficultés rencontrées par les candidats. Corneille Zoundéougan, directeur de l'EPP Damagourou, groupe B.
2: Globalement, c'est les mathématiques qui créent problème aux enfants. Nous avons eu un score décevant, donc nous avons du pain sous la planche dans ce sens et apporté quelques remédiations, surtout dans les mathématiques. Dans les ES, c'est 100%, UST, c'est 100%, mais mathématiques, là, nous avons un gros souci et les remédiations porteront sur l'essentiel à faire pour mettre un peu les pendules à l'heure en mathématiques. Vous savez, les enfants ne comprennent pas français. Aujourd'hui, nous avons problème.
3: Ça veut dire qu'il faut avoir la maîtrise du français pour exceller en mathématiques.
2: Oui, pour réussir les mathématiques, il faut comprendre français. C'est pas miracle, c'est pas. Il faut maîtriser la langue française. Et je ne sais pas comment expliquer ça.
3: En clair, vous voulez dire que les enfants ont un problème de compréhension.
2: Les enfants ont un problème de compréhension. Et c'est au plan national. Je ne sais pas. En tout cas, nous on est là pour donner solutions par rapport à ça, pour trouver des solutions par rapport à ça, et on verra ce qu'on peut faire. Parce que le score le plus faible, c'est en mathématiques qu'on a enregistré ça. Même au CEP national, c'est le constat et c'est dommage.
1: Par ailleurs, le directeur a prodigué des conseils aux candidats. Il les exhorte à poursuivre les révisions avec sérieux, à bien apprendre les formules, à reprendre les leçons étudiées en classe et à redoubler d'efforts durant les derniers jours précédant l'examen. Corneille Zoundéougan, directeur de l'EPP Damagourou, groupe B, reçu sur l'émission Terminus.
2: Oui, sur les mathématiques, il n'y a rien à faire, il faut apprendre les formules. Nous avons eu à faire des révisions. La DIP nous a envoyé un calendrier sur 2 semaines et nous avons exécuté. il y a plus de 6 mathématiques, devoirs de mathématiques, évaluations mathématiques. Et nous avons fait ces évaluations avec les enfants sur 2 semaines. Et au fur et à mesure qu'on administre, on corrige individuellement et collectivement toutes ces épreuves-là. Et il n'y a pas de raison pour que ça ne marche pas. Par rapport au conseil, je peux dire, apprenez vos leçons. Les maîtres ont déjà tout fait. Les formules sont là. Nous avons fait des exercices de tout type. Donc, il faut revoir comment traiter distance pacte, les figures décomposables, comment réussir ces choses-là. Et là, quand on parle de proportionnalité, tout est détaillé dans les leçons. Regardez ça, lisez ça légèrement. Il faut pas trop forcer, parce que nous ne sommes plus à l'aide de tout avaler.
3: Oui.
2: Donc, il faut, les révisions doivent être légères. Donc, revoir tout ce que le maître a fait. Il y a, moi, j'ai même un cahier spécial pour mes enfants. Revoir le cahier dans lequel j'ai fait tous ces exercices. Relire de façon légère toutes les révisions depuis septembre. On a eu à faire des évaluations depuis septembre et les leçons sont faites.
1: C'est sur cette dernière information que nous refermons ce bulletin de l'information que j'ai le plaisir de vous présenter. Collaboration technique, Christian Avocetien, et devant ce micro pour la présentation, je suis Anissé Dimadja. Merci de nous avoir suivis. Suivez juste après moi la revue de presse hebdomadaire qui porte la signature de Raoul Steve Kounoukon.
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5: Bonjour à tous. Après 10 années de gouvernance, Patrice Talon s'apprête à transmettre le pouvoir à son successeur élu Romuald Ouadaï. Le Canard du Nord, Dahabarou, La Boussole, Matin Libre et autres publications s'intéressent à cette actualité. Un mandat marqué par une double signature, efficacité administrative d'un côté, le rétrécissement de l'espace démocratique de l'autre, analyse Matin Libre sur le plan matériel, la rupture est visible, digitalisation de l'administration, assainissement budgétaire, grand chantier d'infrastructures, routes, ports, énergie, agriculture. L'État a gagné en stabilité et en crédibilité auprès des bailleurs, écrit le journal qui voit désormais un Bénin qui n'est plus géré comme une épicerie. En revanche, poursuit Matin Libre, cette modernisation a un coût politique. Le pluralisme a été réduit méthodiquement. L'opposition historique n'a pas pris part au scrutin de 2019 et 2021. Le décalage social est frappant. La croissance est saluée à l'extérieur, mais le coût de la vie perd. Le journal conclut que Patrice Talon laisse un pays plus moderne, mais avec une démocratie à reconstruire et une jeunesse en attente de preuves concrètes. L'héritage aux yeux de la publication se jouera alors sur cette capacité à transformer l'efficacité technique en contrat social crédible. Après donc une décennie à la tête de l'État, le président Patrice Talon passe officiellement le témoin à son successeur élu Romuald Ouadaï et le Canard du Nord constate une transition pacifique et exemplaire. L'homme fort de Cotonou confirme définitivement sa stature de Agbonon, le gardien du temple, le chef respecté et inébranlable. Alors que le continent africain est parfois secoué par des incertitudes politiques, le Bénin réaffirme, lui, son statut de laboratoire de la démocratie. Le journal y voit une leçon de maturité et de continuité institutionnelle à toute l'Afrique. 10 ans de gouvernance à la tête du Bénin. Merci à Talon pour ses œuvres. Bienvenue à Ouadaï pour la continuité, s'exclame en une fraternité. Et à quelques heures de son départ de la Marina, Talon adresse un message de revoir à ses compatriotes. Nos efforts et sacrifices portent peu à peu des fruits, selon Patrice Talon, repris par Bénin Intelligent. Au sujet de la situation des exilés et détenus dits politiques, Dynamisme Info constate le silence du chantre de la rupture sur cette question. Mais Patrice Talon fait ses adieux et appelle à l'union autour de Romuald Ouadaï, rappelle et rassure le Télégramme. Dans la suite, la nouvelle secoue les rangs des forces de sécurité intérieure au Bénin. Le Canard du Nord, le Potentiel et autres canards nous informent que plusieurs fonctionnaires de la police républicaine viennent d'être admis à la retraite d'office. Une décision qui suscite, selon les publications, une vive émotion et une profonde consternation au sein de la corporation et de l'opinion publique. Une mesure d'envergure qui relance le débat sur la gestion des carrières et l'application des réformes programme statutaire au sein des forces armées et de sécurité analyse le potentiel. Autre information à la une des Canards, c'est l'interdiction par le gouvernement de plusieurs marques de concentré de tomates jugées non conformes. Fraternitéfm.bj, Le Matinal, Banuto, Matin Libre et autres publications nous informent que le ministère de l'Industrie et du Commerce a annoncé l'interdiction de commercialisation de plusieurs marques de concentré de tomates sur le territoire béninois. Il s'agit, renseigne les Canards, notamment des marques Leader, Richful et Top Premier déclarées non conformes aux normes en vigueur en République du Bénin. Dans un communiqué signé 21 mai 2026 par le ministre de l'Industrie et du Commerce, repris par les Canards, les autorités indiquent que la consommation de ces produits pourrait représenter un risque pour la santé des populations. Par conséquent, tous les importateurs, distributeurs, détaillants et autres opérateurs économiques sont sommés de retirer immédiatement ces produits des circuits de distribution et des points de vente. Tout contrevenant à cette mesure s'expose aux sanctions prévues par la réglementation en vigueur au Bénin, précisent les publications. Terminons cette revue de presse par ce drame à Rendé, dans l'arrondissement de Serres. Trois écolières retrouvées mortes par noyade. Le Matinal, Dynamisme Info et autres publications renseignent que le drame est survenu le mercredi 20 mai dans le village de Rendé, situé dans l'arrondissement de Serres, où trois écolières portées disparues ont été retrouvées sans vie après une noyade. Selon les informations rapportées par les publications, les jeunes filles avaient disparu plus tôt dans la journée avant que leur corps ne soit découvert dans des circonstances tragiques. Le commissariat de l'arrondissement de Serres précise les publications, s'est rendu sur les lieux pour effectuer les constats d'usage et engager les premières diligences liées à l'enquête. Ce drame, selon les journaux, plonge la localité de Rendé dans l'émoi et la consternation en attendant que les circonstances exactes de l'accident soit établi par les autorités compétentes. Fin de cette revue de presse. Merci de m'avoir suivi.
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du championnat national de football, marqué surtout par le début de la 30e journée de la première division avec plusieurs affiches déjà disputées. Le reste des matchs est prévu pour ce samedi 23 mai. On vous donnera le programme. Vous aurez surtout le classement actualisé donc de ce championnat après les premières rencontres disputées. On vous donnera l'essentiel de ce qu'il faut savoir sur l'actu et par rapport à l'actu foot. On parlera de cette liste de Guenotran en milieu de semaine. Guenotran qui a fait appel à quelques joueurs pour le prochain rassemblement. On annonce plusieurs forfaits, des cadres qui ne seront pas à la partie. N'est-ce pas une opportunité pour les jeunes joueurs appelés de se montrer et de saisir leur chance? On en parlera. On reviendra sur la Ligue 3, la Ligue 2. On parlera du football féminin, le championnat, mais aussi on évoquera le match éliminatoire Cannes. Les matchs éliminatoires Cannes 2027 pour les Guépards, éliminatoire mondial pour les U17 dames. On parlera de leur préparation à Lomé, retour également sur les principaux championnats. On fera le point. Il y a bien sûr plusieurs pays qui ont bouclé la liste pour la Coupe du Monde avec quelques surprises, surtout en Angleterre où Thomas Tuchel a décidé de se passer de Cole Palmer de Phil Foden. Est-ce un bon choix? On reviendra également sur bien d'autres nouvelles pour vous ce matin. Mesdames et messieurs, merci de nous retrouver. Et voilà donc, Corné Bello, on va se retrouver juste après cette pause musicale. C'est la tradition, musique et sport ce matin. Vous aurez votre panel, le 01-44-72x44 tout à l'heure, pour vous prononcer sur l'actualité qui vous a marqué cette semaine. Mesdames et messieurs, c'est parti.

Mesdames et messieurs, bonjour et bienvenue dans Foot. Merci de prendre le rendez-vous ce matin ensemble. On va brosser l'actualité footballistique. On fera le tour des stades ici et d'ailleurs. Nous sommes le samedi 23 mai de l'an 2026 et en ce qui concerne cette journée, on parlera

0: Et voilà, mesdames et messieurs, on se retrouve rapidement en studio, il faut le dire, hein, c'est un week-end chargé et qui a démarré d'ailleurs très tôt, ce qui chamboule un peu les choses. Bien sûr, ici sur le plateau, mais on a la main sur Nadib, qui devrait être également à Djougou pour le bal d'abeille. Nadib, bonjour.
1: Bonjour René, bonjour Socrate, bonjour à tous les consultants qui ne sont pas avec nous ce matin.
0: Et voilà, on salue Tunde et Adam depuis, je crois, Boycon.
1: À Boycon, ils sont très nombreux et Tunde et Adam, ils sont à Boycon. Et Claver, on ne connaît pas sa position pour le moment.
0: Claver qui a fait un match hier, je crois, mais c'est aujourd'hui, bonjour.
1: Et bonjour à tous ceux-là, bonjour surtout à tous nos auditeurs, surtout à nos auditrices qui commencent à être nombreuses sur cette émission.
0: Alors n'oubliez pas la marraine, Madame Lalain et tous ceux-là qui nous suivent et nous accompagnent traditionnellement par le message. Les auditeurs auront également l'opportunité d'exprimer directement tout à l'heure leur réaction par rapport à l'actualité footballistique. On reviendra surtout sur le championnat en début d'émission et c'est ce que nous allons faire tout de suite, mesdames et messieurs, avec la Ligue 1 et qui bat son plein depuis quelques heures en ce qui concerne la 30e journée. L'Autopopo est en train de mettre la pression sur les deux leaders, les co-leaders de ce championnat. Cette 30e journée qui a démarré ce vendredi avec plusieurs affiches disputées à travers le pays entre démonstrations offensives et précieux succès à l'extérieur. Les premières rencontres ont déjà provoqué des changements importants dans la course au titre comme dans la lutte pour le maintien. À Comer, Rodio n'a laissé aucune chance à Dadje. Les locaux se sont largement imposés sur le score de 5-1 face à la lanterne rouge du championnat, pratiquement relégué. Une victoire éclatante qui permet à Rodio de consolider sa position au classement, tandis que Dadier reste plus que jamais en difficulté. Et du côté d'Avrancou, Dragon a été surpris à domicile par l'Autopopo. Les visiteurs se sont imposés 2-0 grâce à une prestation maîtrisée et succès qui permet à l'Autopopo de mettre la pression, comme je le disais tantôt, sur les équipes de tête et de rester pleinement engagé dans la bataille pour le sacre. Et à Savalou, Ayema a réalisé une belle opération aussi en s'imposant sur la plus petite des marges face à Espoir. 1-0, une victoire précieuse aussi pour Ayema qui prend 3 points importants dans la lutte pour le maintien. Même scénario à la NES du Stade Général Mathieu Kérékou, où Asvo est allé battre AS Cotonou sur le score d'un but à 0. Un succès qui permet à Asvo de se donner de l'air au classement face à un concurrent direct. Et avant cette 30e journée, je précise, le classement était dominé par Coton et Sobemap, 55 points chacun. Toutefois, il faut le dire, conformément à l'article 59.3 du règlement de la Ligue de football professionnel du Bénin, les critères de départage comme les confrontations directes et le goal différentiel ne s'applique officiellement qu'au classement final du championnat. Donc, c'est cette disposition réglementaire qui explique encore la présence de Coton en tête du championnat après la première, la 29e journée, donc disputée. Donc, la suite de cette 30e journée, c'est pour ce week-end. On aura notamment des matchs entre Buffle et Sobemap, Banigansé joue Coton et Aspac Damissa. Attention au faux pas. Et puis, pour vous, le classement, Coton a 55 points, même nombre de points que Sobemap, qui devrait être en tête si les choses en restaient à l'état. Et bien, l'Autopopo revient à 2 points des co-leaders. Et puis, AS Cotonou avec 45 points, 4e. 5e, Aspac 50 points. 6e, Buffle 46 points. 7e, Damissa 41 points. 41 points également pour Espoir 8e. 9e, Dynamo d'Aboumé à 1 point de cette 8e place. Et Rodu avec 39 points occupe la 10e place. À la 11e, on retrouve Asvo 38 points. 3 de plus que Ayema 12e. Et puis 13e, USS Craqué qui compte le même nombre de points que Dragon 33 points. 15e, Banigansé 32 points. Au bas du tableau, on retrouve à la 16e place la jeunesse sportive de Pobé 27 points. 17e, Cavalier 26 points. Des clubs mal barrés, tout comme Dadje, 14 points déjà pratiquement relégués. Donc, je rappelle, ce samedi, on a plusieurs matchs. USS Craqué, Cavalier à Djouroum, Sobemap à Vrancou, Sobemap joue à Vrancou Buffle, et Banigansé reçoit Coton à Banikouara. On aura Aspac Damissa à Toffo. Nadib, voilà donc ce qu'on peut dire rapidement sur ces affiches qui se profilent à l'horizon, mais déjà, c'est une journée qui a démarré tambour battant.
1: Oui, excusez-moi, Et tel que vous venez de le dire, René, il faut aussi reconnaître que le classement peut être changé, hein, parce qu'il y a aussi des matchs qu'on va jouer cet après-midi. Et bien avant ces matchs qui seront juste dans nos différents stades, il faut dire aussi que c'est le classement qu'on a pu donner. Mais néanmoins, il faut aussi que les gens sachent ce qui s'est passé. Pour moi, le championnat va se jouer peut-être jusqu'à la fin, hein, jusqu'à la fin, avec ce qu'on est en train de voir. Il y a Coton, il y a Sobemap, il y a SPAC, il y a Loto. Tous ces clubs, c'est des clubs qui peuvent jouer aussi le titre. Mais lorsqu'on connaît la qualité, ou du moins l'effectif que ces différents clubs ont, on peut se demander si ça peut aller jusqu'au bout, mais moi je ne doute pas, surtout avec ce Tasmac qui est en train de venir à petit pas. Mais Sobemac ne veut rien lâcher. On sait que Sobemac aussi en a les moyens pour jouer des compétitions continentales, parce que c'est là que va les choses vont être déterminées. Un club qui ne pourra pas jouer les compétitions continentales, je ne vois pas ce club-là abriguer le fauteuil à la fin du championnat. Mais on sait que Coton en a les moyens. Est-ce Sobemap ou Loto peuvent raviver la vedette à cette équipe de Coton qui, depuis un bon moment, garde la tête du championnat, hein? C'est le roi du championnat béninois. Est-ce cette fois-ci, en dehors de Dadier qui avait fait cet espoir l'année dernière, il y a de cela quelques années, c'est Coton qui règne au niveau du championnat béninois. Mais cette fois-ci, ça va être très très compliqué, ça va être très très difficile, même si Coton est encore toujours en tête. On attend de voir ce qui va se passer entre Bifle et Sobemap.
0: Voilà, entre Bifle et Sobemap, et on a entre Sobemap et Coton, beaucoup plus, on aura un match aujourd'hui à distance.
1: Si, si,
0: on est. Et à qui l'avantage selon vous quand Sobemap joue quand même à domicile?
1: Sobemap joue à domicile, mais il faut reconnaître que.
0: Un adversaire coriace.
1: L'équipe des Bifles veut renouer confiance avec, comment dire, ses supporters. Une fois encore, le coach face à nous, il doit quand même démontrer qu'il y a quelque chose sur lequel on peut compter. Vous savez, cette équipe qui fait partie des meilleures équipes du football béninois, les Bifles du Borgo, qui ont quand même tout donné dans ce pays. Quand on parle des Bifles du Borgo, même si c'est des gamins qu'on y met, on sait que qui nous attend. Cette équipe fait peur, le nom de Yassa fait peur, et ce Bimap sait de quoi il s'agit. Et vous savez, on a changé de patron du staff technique de l'équipe phare du Septentrion, des Bifles du Borgo. Ignace Fassino est là. Ignace Fassino, il a fait deux matchs, une victoire et un nul. Cette fois-ci, il va coûte que coûte chercher la victoire pour rassurer les supporters, pour dire aux supporters que nous sommes là, nous ne sommes pas cette équipe-là qui va seulement se contenter de match nul, mais plutôt de victoire. C'est en cela que ça va être très très dur pour les joueurs de Sobemap. Mais une fois encore, Sobemap, c'est une équipe qui veut jouer le titre. Et c'est sur quel critère va se baser pour pouvoir remporter cette rencontre, même si il faut reconnaître qu'en face, l'adversaire ne serait pas facile.
0: En face, l'adversaire ne sera pas facile. Vraisemblablement, le Topopo rentre dans la danse. Est-ce que vous pensez que, avec cette position, le club de la Loterie Nationale du Bénin pourrait jouer au trou le fait?
1: Oui, mais le club de la Loterie Nationale du Bénin, le club de Lokosa, peut jouer le trou le fait. Mais moi, je ne compte pas trop sur cette équipe de l'Autopopo. Je mise beaucoup plus sur Sobemap. Plutôt que
0: ne serait-ce qu'accrocher, une deuxième place serait déjà.
1: Si, mais pour moi, je vois beaucoup plus Sobemap que Loto.
0: D'accord. Et voilà donc ce qu'on peut dire sur ce championnat qui bat son plein avec plusieurs matchs qui seront disputés aujourd'hui. Bien évidemment, on va poursuivre avec la Ligue 2 et là-bas aussi les choses évoluent. On vous donnera bien sûr des précisions sur ce qu'on peut dire, peut-être les affiches de ce week-end. Le jeudi, il y a eu Requin Jacques, 2-0. Et puis ce vendredi, il y a eu plusieurs matchs. Adidja Aziza, Dynamique Béké, Jeff Ice Police et Real Sport étaient face à Boa et de Clavet Koundi à Wessé. Et puis ce samedi, Elite Jusita Tunga au stade général Mathieu Kérékou. Et Énergie à Vrancou, c'est à Koumé. Et Panthé Abeille, c'est à Djougou. Le classement est dominé par Jeffa, 51 points plus 17. Et Jeffa, donc, qui a joué donc également son match et qui sera suivi de très près. Jeffa qui domine ce championnat, qui était face à l'AS Police, bien sûr, à Koundé.
1: Oui, match nul.
0: Match nul, donc 51 points le plus 17. En cas de match, ça devait faire donc 52 points. Donc, en cas de victoire, ce soir, Panthère face à Abeille, Panthère devrait passer devant à l'issue de cette 28e journée. Et Abeille joue un rôle prépondérant, occupant la 10e place avec 39 points. Voilà, c'est le club de Tiaourou qui pourrait permettre ou non au club de Djougou de passer devant. Comment vous voyez ce match?
1: D'abord, je pense que Jeff a manqué l'occasion hier face à cette équipe de l'AS Police. C'est vrai que c'est une équipe aussi qui joue pour la montée en division supérieure, c'est-à-dire la 2-1. Mais et ce match-là, pour nous, on pensait déjà que c'est un match qui sera gagné par Jeffa, parce que les ambitions de Jeffa. C'est vrai que la plupart de ces clubs en deuxième division cherchent à monter en division supérieure, qui est la première division. Mais pour Jeffa, étant d'abord dans une position beaucoup plus bonne que les autres, on pensait déjà que ce match, si Jeffa gagne ce match, ce serait très très avantageux pour eux. Mais malheureusement, le sort a été scellé. Et c'est un match nul entre les deux formations des policiers et celle de Condé. Ça permettra, pourquoi pas, à Panthère de se repositionner, mais ce serait vraiment difficile parce que vous savez, Panthère, c'est une équipe, c'est la abeille à la bête noire de Panthère, et difficilement, et soit c'est la victoire des abeilles, soit c'est un match nul, mais il faut aussi dire que au match aller, Panthère a réussi à battre cette équipe d'abeilles sur ses propres installations.
0: Voilà, on verra ce qui se passe. Et pour être complet, on va parler du football féminin avec Céline Dose qui est avec nous ce matin. Bonjour Céline.
2: Bonjour René, bonjour à tous ceux-là qui nous écoutent actuellement. Voilà. Et on passe également le bonjour à et Adam et Aliou également qui sont du côté de Boycon pour la finale du tournoi Edika Foot.
0: Si tout va bien, on va retrouver Tondé Aliou et Adam tout à l'heure au téléphone. Oui. Alors, un mot sur le championnat féminin ou ce qui se passe chez les dames en foot avant de parler des éliminatoires.
2: On va commencer par la deuxième division qui joue sa dernière journée aujourd'hui, ce week-end. Voilà. Et il faut dire que tout est déjà bouclé. Les équipes qui sont promues en première division sont déjà connues. Dans le Septentrion, c'est bien l'équipe de Stade Dassa qui a validé son ticket pour la montée. Et dans la partie méridionale, c'est l'équipe de Aix-la-Garde qui a validé sa montée depuis plusieurs journées maintenant. Donc cette dernière journée va quand même servir pour du beurre parce que tout est déjà bouclé. Et aujourd'hui, dans la poule A, il y a des rencontres qui sont prévues à 11h. Et on a Akalavé Gazelle qui va affronter Flèche Noire. À Cotonou, il y a Tigresse qui affronte STLP de Porte-Novo. À Cotonou aussi, Jacques Begamin. Il y a Assaud qui reçoit des AB. Du côté de Kétou, il y a Jacques qui va recevoir l'Est Lagarde. Et du côté de Jeffa, à Sifas, il y a Victoria qui reçoit et Aigle Royal. Donc, pour ce qui est de la poule B, ce qui nous concerne ici au nord, les matchs sont prévus tout à l'heure pour 10h. Et du côté de Natitengo, il y a Défi qui va jouer et système magique de Banikani. Et à Tiaourou, il y a Kabongo qui reçoit à Sonouyon. Du côté de Dassa, il y a l'équipe qui est promue, Star de Dassa qui reçoit à S Galaxy. À Savalou, c'est S Colombe qui va recevoir S Leader de Parakou. Et à Djougou, il y a Ifa qui va recevoir S L Phoenix. Et il faut dire que en première division, nous sommes à l'étape des playoffs. Et le tirage a été fait le lundi dernier. Et les rencontres ont été déjà programmées avec les stades choisis pour aboutir cette rencontre-là. Et déjà aujourd'hui, 23, il y a l'équipe de Dynamique qui va recevoir IGFA à Djoum. C'est un match qui se joue à 16h. À la même heure, il y a également Escotoni qui va recevoir Elite AC de Parakou ici, ce sera à Savalou. Donc, la deuxième journée va se jouer le 28 prochain. C'est toujours à 16h. Il y a Dynamique qui reçoit à son tour AS Cotonou. SGFA qui va recevoir Elite. Et le match de Dynamique, ce sera à Comin. Et celui de Elite, ce sera à Wessé. Donc la troisième journée, ce sera le 31 mai. Et Elite va recevoir Dynamique à Savalou. Et également, AS Cotonou va recevoir SGFA à Lokosa. Ce sera à 16h. Donc c'est à l'issue de ce mini tournoi, l'équipe qui et arrive à engranger plus de points sera l'équipe championne du Bénin. Et il faut déjà dire que Elite a déjà quand même côtoyé ces gens de rendez-vous il y a quelques années maintenant. Elite a pêché dans les derniers instants face à Inovi, je pense bien, et c'était au temps de coach Majid Bello, aujourd'hui qui est directeur technique, qui apporte son expérience. Et dans l'effectif, il y a aussi des joueuses qui étaient là et par le passé, lors de ce rendez-vous-là, il y a les deux Kadidiat, il y a Bernice Inanobi, il y a également Deborah Kwakwano qui était du rendez-vous. Donc il y a quand même de l'expérience. Mais sur le staff également, et sur le banc, voilà, il y a aussi une joueuse, et quelqu'un comme Rafia Toutraoré, qui était joueuse lors de ce dernier rendez-vous, lors des playoffs là, qui aujourd'hui est entraîneur de cette équipe. Donc il y a forcément, que ce soit dans l'effectif sur l'aire de jeu, que sur le banc, il y a quand même de l'expérience, il y a beaucoup de vécu pour pouvoir accompagner cette jeune sélection. Mais en face, ce serait très rude parce qu'il y a quand même des formations comme Dynamique qui ont réussi comme ça à rester en tête de leur poule du début jusqu'à la fin. Même si ça a été un peu compliqué à des moments donnés où cette place-là a failli tomber, n'eût été la mauvaise saison de l'équipe de Tambour de Romel Gandounou. Ça aurait été un peu compliqué, mais finalement, Dynamique est restée et quand même, je dirais, un poids en face pour l'équipe de Elite. Mais derrière, il y a Jeunesse qui est bien là, SJFA, qui a été promu l'année dernière, qui a réussi un peu difficilement à se maintenir l'année dernière, mais cette saison, quand même, a damé le pion à des sélections comme Elite. Et je veux parler aussi de Léopard de Abomé. Et aujourd'hui, on réussit à se hisser en deuxième position, donc il y a quand même quelque chose à revendre. De l'autre côté, il y a l'équipe de AS Cotonou qui a été promue également et la saison dernière. Et aujourd'hui, on réussit comme ça à grimper et au-dessus des équipes comme Nadia et ainsi de suite. Donc forcément, ces playoffs quand même vont donner de l'intensité dans l'air. On espère quand même pour l'équipe de Parakou qu'ils vont réussir, qu'elle va réussir enfin à sortir son épingle du jeu et devenir championne du Bénin.
0: Alors oui...
1: Il faut aussi noter le démarrage du championnat féminin de la Détroit.
2: Ah oui, effectivement. Oui. Effectivement.
1: Le week-end dernier, on avait cette équipe de Divine, non, à BFC, qui servit son hospitalité à cette équipe de Divine. Et le score s'est soldé par 1-0 en faveur d'ABFC.
0: Oui, c'est un bon début pour les
2: si vous le permettez, il y a rapidement la journée 3 qui joue aujourd'hui. J'avais oublié. Oui. Donc, du côté de Sinandé, il y a à 16h, il y a. Ce samedi, l'équipe de Bois qui va recevoir Massobu. Et du côté du stade de l'université de Parakou, ici, il y a Olympique Foot qui va recevoir PES Filet. Et il faut dire qu'au stade de Ndali, c'est ASP qui reçoit Houli. Donc, tout à l'heure, Nadi va parler de Divine. C'est l'équipe de Divine qui va recevoir cette fois-ci les Buffs du Borgou au stade de Parakou à 16h. ASFEP va recevoir l'équipe
0: de. Le stade de Parakou, c'est.
2: Ah, autant pour moi, stade de Tchaoro.
0: D'accord.
1: C'est mieux.
0: Non, c'est Parakou, quoi. Mais c'est Tchaoro.
2: C'est Tchaoro.
1: Les gens ne seront pas contents, hein. Avec vous, ils vont dire, mais.
0: Parce que Tchaoro a une équipe qui.
2: Il y a quand même Abeille. Il y a Abeille qui est là, que ce soit chez les hommes, chez les femmes.
1: Ils ont des installations, même s'ils n'ont pas d'équipe.
2: Donc, désormais, dans l'équipe de Abeille, surtout chez les femmes, ce sont que les filles de Tchaoro qui jouent. Donc,
1: actuellement,
2: la faveur était grande.
1: Je vais vous peut-être raconter une confidence. Le football féminin à Tchaoro donne beaucoup plus de supporters que l'équipe masculine.
0: D'accord.
1: Parce que là, les parents des filles se déplacent pour venir voir leurs filles jouer au football. Par contre, ici, c'est
0: peut-être
1: le professionnel.
0: Pour les surveiller aussi.
1: Bon, pas non, seulement pour les non, mais ça fait plaisir, quoi.
2: Non, mais vous savez, ces filles de Tchaoro.
0: Les filles ont besoin de soins. Donc, non, les parents aiment être au chaud. Si c'est un garçon, on peut le laisser.
2: Non, en fait, l'autre chose aussi, c'est que les filles de Tchaoro se sont regroupées ou bien s'entraînent, travaillent depuis plusieurs années, n'ont pas encore eu la chance de jouer un championnat. Donc, pour beaucoup de parents, bon, je vais voir ce que la fille vient faire chaque fois qu'elle quitte la maison.
0: Ah oui, c'est important.
2: Ouais. Et l'autre chose aussi, il y a aussi la deuxième division qui est un peu colonisée. Il y a eu.
0: Mais que vous le voulez, c'est Parakou qui est en train de faire grandir Tchaoro.
2: Oui, c'est ça. C'est,
0: donc,
2: c'est,
0: là, c'est, oui, oui, c'est oui, un oui. mal pour un bien oui, que Parakou oui, n'est oui, pas à oui. son stade.
2: Non, mais
1: ça dépend.
0: Parce que si un jour Parakou a son stade et que ses équipes se redélocalisent, eh bien, c'est que Tchaoro a déjà vu faire.
1: Non, il faudrait que Tchaoro aussi puisse en profiter.
0: Voilà, en même temps. Et grandir.
1: Et là où peut-être Tchaoro va en profiter, c'est au niveau du football féminin. Ça prend plus que le football masculin.
0: Et c'est la plus vaste commune du Bénin.
1: Oui. Et mieux, il y a aussi, ça c'est temps, Kilibor,
0: voilà, ces filles peuvent,
1: oui, oui, il y en a de ces filles-là qui viennent jouer à Tchaoro.
0: D'accord.
1: Ce n'est pas seulement les filles de Tchaoro.
2: Lorsque vous parlez même de Kilibor, il y a certaines filles, par exemple, une fille qui est dénommée Titi Layo, qui est actuellement avec les U17, qui était avec les U20, qui évolue du côté de l'AS.
0: Comme Gandoun.
2: AS Lyon, oui. AS Lyon de Savalou depuis plusieurs années maintenant. AS Lyon de Banté, autant pour moi, qui reçoit à Savalou. Depuis plusieurs années, elle est là déjà. Donc il y a beaucoup de ces filles, cette zone-là, qui également fournit les joueuses à l'équipe de AS Bachon. L'équipe de AS, leader aujourd'hui, est remplie à, je sais pas, 80 ou 75%, je vais dire, des filles qui nous viennent de Tui, qui ont réussi comme ça, avec une moyenne d'âge de 15-16 ans, ont réussi comme ça à maintenir l'équipe depuis la phase aller. Donc, forcément, aujourd'hui, c'est vrai qu'il y a des équipes et dans ces zones-là, mais qui ne sont pas encore enregistrées, donc qui ne se font pas connaître. Donc, bon, ça profite réellement à ceux-là qui sont intelligents, qui savent qu'il faut aller dans ces zones-là pour chercher des
0: jeux. Piocher, oui.
2: Et lorsque vous descendez un peu vers Dassa, il y a des jeux très athlétiques dans cette zone-là aujourd'hui.
0: Solide.
2: Qui évoluent au sein de la sélection nationale des différentes catégories. Donc, forcément, on espère quand même que ces personnes-là, ces mécènes dans cette zone-là vont réellement se réveiller.
0: Il faut faire le bon Dieu.
2: Il faut réussir à enregistrer les équipes.
0: Bon, elles ressemblent bien aux Amazones finalement.
1: Donc. Je ne sais pas.
2: C'est les vrais Amazones.
1: Si c'est un documentaire qui serait fait par rapport à tout ce qu'on est en train de dire, vous prenez la zone du centre. Dans le football féminin, c'est une zone qui regorge beaucoup de talent.
0: On va financer, c'est les mois, on va faire peut-être.
1: Oui, oui, c'est très important.
0: Un mois dans la zone.
1: Aujourd'hui, là, descendez.
0: Si un mois, on fait.
2: Pourquoi vous le faites?
1: Il faut un documentaire.
0: Pour,
1: cette zone.
2: C'est un travail,
0: c'est pas. Pourquoi c'est pas un reportage bâclé? On parle de documentaire. Parfois, c'est
1: pas le
0: pack
1: pagnolien. Il faut un documentaire, ça nécessite.
0: Vous avez dit que c'est la commune la plus vaste, et maintenant, quand vous rentrez dans le département, c'est autre chose.
1: Oui.
0: Il faut du temps.
1: Oui.
0: Et il faut un bon véhicule.
1: Oui.
0: Avec un bon hôtel. Peut-être que chaque fois, je viendrai dormir.
1: Avec un bon hôtel.
2: Ceux qui nous suivent sur TikTok doivent voir le visage de René, dit que René passe déjà à un autre travail.
1: Ça me parle pas de un hôtel.
2: Oui,
1: on peut pas faire ce travail, aller dormir dans des mauvaises
2: conditions. Quand je parle de travail, moi je parle des travaux champêtres, mais je ne sais pas quel hôtel vient chercher de là.
1: Mais il va dormir à Belle Étoile.
0: Pas...
2: Non mais Léa dorme à la Belle Étoile quand il va au champ.
1: Donc tu veux qu'il dorme à la Belle Étoile après avoir fini de faire tout ce travail.
0: C'est pas le pape Pagnari, donc on doit se relaxer après le travail.
1: Donc c'est comme ça que toi tu veux apprendre les gens à travailler.
0: Je n'ai pas fait Jerry, c'est Socrate, Adoptoné qui m'accompagne.
1: D'abord quand tu fais un travail de ce genre, il faut être dans des conditions normales. Conditions de vie, conditions de travail, conditions financières, tout. Si tout cela n'est pas réuni, on ne peut pas avoir de bons résultats.
2: Bon, on va demander à l'honorable.
1: Non, c'est pas encore là. Non.
0: Il faut trouver les financements.
1: Non.
0: On va dire que vous avez financé.
1: Non, pas de problème. Écoutez, faites
0: un documentaire qui sera vendu.
1: Non. Si vous voulez chercher un partenaire, il n'y a pas de problème.
2: D'ici 7 ans, ça peut peser lourd dans la balance.
0: En tout cas, si vous êtes à l'écoute et vous voulez financer ce projet.
1: Faites le projet, on va voir. Okay.
0: C'est ce que nous bouffons.
2: C'est la parole des grandes personnes.
1: Non, il ne faut pas mettre là où je ne suis pas. Et dit, faites le projet, le reste, on va en parler.
0: On va voir après. D'accord, on va continuer par parler de nos Amazones avec une qui a terminé sa saison 25-26, la première ligue féminine en France, qui s'est achevée sur une belle note pour Aude Bédici, l'attaquante béninoise du RC Lens féminin, qui a terminé à la deuxième place du classement des meilleures buteuses du championnat avec 11 réalisations en 15 rencontres. Et malgré une saison perturbée par des blessures, l'international béninoise a su afficher une efficacité remarquable devant ses buts et ses performances aussi font parler et confirment son importance au sein de cette sélection. Et au classement final, il faut dire que la Néerlandaise Romée Lutcher du Paris Saint-Germain féminine occupe la première place avec 18 buts marqués en 19 matchs et on espère que dans l'avenir, Romaine Gandonou fera comme elle et beaucoup plus parce que Paris est tombé sous le charme de Romaine Gandonou.
2: Romaine Gandonou qui a reçu son stage de quelques jours du côté du PSG.
0: Top. Voilà.
2: Et ouais, le PSG a contacté son agence, Fela Sport Management, qui a réussi comme ça à faire voyager la fille. Et on a contacté les représentants de l'agence pour discuter de l'avenir de Romaine parce que c'est pas un transfert facile. Parce que Romain n'a pas encore 18 ans. Donc il faut voir les contours.
0: Il faut sécuriser Romain.
2: Forcément, parce qu'il y a
0: quand d'autres clubs viendront, on puisse leur dire non, clair. Paris Saint-Germain a
2: lorsque déjà vous avez une fille comme ça de 15 ans, 17 ans qui affole les compteurs, il y a quand même. Aujourd'hui, le football est médiatisé. partout, on voit ses performances.
0: Ah donc, oui, Lyon va se renseigner, Chelsea va se renseigner, tout ça, tout City, ça, tout Barça, ça. Tout le monde se renseigne sur voilà. elle.
2: Donc, quand vous avez l'opportunité de sécuriser la fille, il faut la sécuriser. Ne serait-ce que l'intégrer dans votre centre de formation.
0: Un moyen. Est-ce que ce sera une bonne affaire que de la laisser tout de suite au Paris Saint-Germain? Ou il faut laisser les prétendants venir, vu ce coup médiatique créé là?
2: Non, mais ça, c'est la bonne affaire, c'est pour le PSG. Et on sait quand même que le PSG...
0: Et la fille aussi a déclaré sa flamme à deux clubs.
2: Ah oui, le PSG, ce n'est pas, je sais pas, ce n'est pas, excusez-moi, SD de Paracou, un club très, très moins connu ou bien de bas de tableau. Ça joue quand même la Ligue des Champions,
0: c'est plusieurs fois. Mais le meilleur club féminin...
2: Non, mais le PSG aussi fait partie des meilleurs clubs. Si c'est là, l'opportunité se dessine, de là, ça peut partir.
0: Grâce au transfert, non.
2: Ah oui, non, on parle de football féminin.
0: Sinon, en France, on sait qui c'est.
2: Non, oui, on parle de football féminin et le PSG n'est pas du monde. Donc aujourd'hui, si le PSG arrive à sécuriser Romain, c'est pas comme si Romain a fait un mauvais choix.
1: D'accord. On va pas se et il faut mettre aussi quelque chose qui a pu quand même permettre à Romain de se hisser, c'est la qualification de l'équipe béninoise à la Coupe du Monde. Désormais, les joueurs sont suivis.
0: Il y en a. Mais je crois que même si ça ne s'était pas passé comme ça, elle va partir finalement.
1: Oui, elle va partir. Elle devrait partir, mais il faut aussi dire que cette qualification, ça a compté.
0: Ça a compté. Parce qu'aujourd'hui,
1: on dira que le Bénin n'est plus, il y a de cela 10 ans en arrière. Cette fois-ci, le Bénin, ça fait partie des grandes nations
0: du football. Il faut reconnaître aussi que les joueurs doivent savoir que l'image se soigne et que la carrière est confiée à des professionnels qui peuvent faire le job pour vous. Ouais, ces deux interviews sur RFI et BBC ont boosté aussi sa côte et rapidement les gens ont une information.
1: En fait, c'est là que nous avons le véritable problème. Moi, je l'ai dit ici toujours, pour parler du développement du football dans notre pays, il faut se baser sur certaines choses. D'abord, la formation. Ensuite, il faut avoir de très bons agents de joueurs. Il faut communiquer. Vous savez, aujourd'hui, en France, vous avez un joueur, quand on commence par faire de la publicité sur ce joueur, vous allez vous dire, mais qui est ce joueur? Vous avez la possibilité d'aller voir le joueur. Ce qui n'est pas le cas chez nous ici. Pas sûr. Seulement la photojournaliste, mais aussi des joueurs et des agences. Les agences peuvent aussi passer par là, faire la promotion de nos joueuses, de nos joueurs, quitte à ce que les gens puissent les voir et les dénicher. Mais si on est là dans notre coin, un joueur qui joue très bien, personne ne le connaît, le talent va partir.
0: Alors, je disais, Luchor termine en tête, il y a Tabitha Tchawinga de l'Olympique Lyonnais, autre grand club féminin en France qui complète le podium avec 11 buts.
1: Le plus grand club féminin.
0: Inscrit en 16 apparitions. Donc, Aude Bédici, on ne peut que la féliciter.
2: Ouais, et j'espère que malgré la relégation de son club, qu'elle va réussir à dénicher quand même un bon contrat. Mais je suis presque sûr qu'elle va trouver... un bon contrat pour pouvoir rester tout au moins en première division.
0: Ah ben si c'est le contrat, peut-être que Lens va...
2: Non mais Lens n'a
0: pas vouloir garder ce joueur.
2: N'a vraiment plus rien à faire. Hein.
0: Les finances sont très bonnes.
2: Non mais si
0: Lens a gagné chez les hommes la Coupe de France hier.
1: Face à Louis Smith.
0: Oui, il a fait une belle saison. Ça pour inspirer les dirigeants à rebâtir un peu.
2: Ah non mais vous savez, le football féminin est un peu détaché du football masculin, c'est même pas la même gestion.
0: Non, mais c'est...
2: Et si vous le voyez, si vous le savez, par exemple, pour ce que je sais de Chelsea, par exemple, c'est que c'est une administration qui est un peu différente.
0: Non, elle est différente, mais voilà. Si vous réussissez à faire de bonnes choses chez les hommes, je crois que ça a toujours impacté les femmes.
2: Non, mais...
0: Et parfois, les hommes
2: sont même invités aujourd'hui...
0: à aller suivre les matchs des femmes pour...
2: Ah oui, voilà, mais si Lens avait pu se maintenir chez les femmes, je crois quand même que eux auraient pu rester. Mais
0: même chez les hommes, Lens est habitué à descendre. Et à revenir.
2: Mais que voulez-vous pour notre...
0: Moi, je souhaiterais qu'elle reste peut-être à Lens pour travailler pour la montée.
2: En deuxième division.
0: Une saison pour revenir. Ça dépendra du projet.
2: Si un bon contrat arrive, qui arrange eux, qui arrange également à Lens, je crois qu'elle va partir.
1: Non, vous savez,
0: c'est mais les joueurs en descendant, les clubs en descendant... mise sur le meilleur joueur.
2: L'autre chose aussi, c'est que ce n'est plus les mêmes finances parce que le pouvoir que vous aviez, les droits TV que vous avez pu avoir.
0: Si vous avez les projets pour revenir, vous investissez.
1: Au fait, c'est la politique que la FIFA veut inculquer au niveau des fédérations, surtout en Afrique et précisément au Bénin. Aujourd'hui, vous savez très bien que vous allez en Europe, il y a des présidents des clubs, mais on les voit beaucoup plus au niveau du football. Mais il y a le basketball, handball, volleyball, football féminin. Tout, il y a beaucoup de disciplines qui regroupent cela. Désormais, nos clubs, même ici au Bénin, ça fait partie des priorités de la FIFA. Tous les clubs doivent avoir des disciplines sportives avec et comment dirais-je, des coordonnateurs à la tête de cette discipline-là pour que désormais qu'on ait sous forme d'une fédération en quelque sorte. D'accord. Aujourd'hui, le président est là. Le président, je prends un exemple, des buffs de Parakou. Il y aura au sein de ces buffs-là, il y aura une équipe de pétanque, de basketball, de handball, de football féminin. Et c'est lui qui coordonne tout. Mais à cette tête, à cette discipline-là, il va responsabiliser des gens. Et à la fin de l'année, ils vont faire le bilan. Donc voilà un peu, ça permet d'avoir beaucoup de disciplines, mais dirigées par une seule personne.
0: Voilà, mais nous ne connaîtrons jamais le même succès au niveau de chaque discipline.
1: Justement, vous allez par exemple au Real de Madrid, au niveau du basketball, en Espagne, c'est le Real Madrid qui...
0: Oui, vous avez toujours parlé du Real.
1: Non, c'est un exemple de don. Le football féminin, par exemple, Chelsea est devant certains clubs anglais. C'est ça. Alors que même si Chelsea, au niveau du football féminin, on n'en parle pas trop, mais du côté du football féminin, ça marche un peu.
0: D'accord. C'est aussi ça. Hein. James, le capitaine des Blues de Chelsea, qui est sa sœur au niveau de l'équipe.
1: C'est aussi le leader.
0: C'est une famille footballeuse. Les éliminatoires africaines de la Coupe du Monde féminine U17 de la FIFA 2026, qui entrent aussi dans une phase décisive, avec le démarrage du deuxième tour qualificatif. Et bien évidemment, 16 nations sont encore en lice. Et pour décrocher leur billet pour la phase finale prévue au Maroc du 17 octobre au 7 novembre 2026. Les rencontres allées ont débuté hier. Je vous donne les résultats tout à l'heure. On a eu le derby d'Afrique de l'Est entre l'Ouganda et le Kenya. Je reviendrai sur les résultats tout à l'heure. Mais aujourd'hui, déjà, ce qu'il faut savoir, il y a plusieurs confrontations de haut niveau. La Tanzanie affrontera l'Afrique du Sud à Zanzibar, tandis que la Zambie croisera la République démocratique du Congo. Bon, ne serait-ce que pour le match aller, les Congolais, je ne sais pas, avaient un peu bouleversé par Ebola. On verra ce qui se passe pour ce match. Et à Accra, on aura Ghana qui accueille le Libéria. De son côté, le Nigeria, référence continentale, qui n'est plus à présenter dans cette catégorie, sera opposé à la Guinée à Abidjan. Et dimanche, on aura Éthiopie qui défiera le Burundi avant l'entrée en lice du Bénin face à la Sierra Leone le lundi 26 mai. Et donc, le Bénin qui va jouer en dernière position et qui se prépare très bien pour cette compétition qui réunira les meilleures sélections de la planète au Maroc.
2: Oui, c'est quand même... Quand vous parlez de la rencontre Nigeria-Guinée, c'est le vainqueur de cette rencontre-là qui sera notre adversaire au dernier tour. Donc ça me fait un peu quelque chose. Donc je crois quand même qu'il y a une rencontre qui se dessine un peu compliquée, parce qu'une équipe qui a quand même réussi à éliminer la Côte d'Ivoire, même si on a vu finalement que la Côte d'Ivoire n'est pas aussi... compliqué, dû à jouer comme on le pensait.
1: Non, ce n'est plus une foudre de guerre.
2: Ouais, donc les filles également, c'est vrai que de notre côté, je ne sais pas, et aujourd'hui, je ne pense pas que Romaine soit là. Et sans Romaine, on a vu comment, quand Romaine est vraiment muselé, on a vu comment ça se dessine. Donc, du coup, il y a aussi une âme de moins chez nous, équipe béninoise. Donc, je crois quand même qu'il faut déjà réussir à faire un bon résultat. Et on verra bien ce qui va se passer sur la suite, parce que si on doit encore tomber sur le Nigeria, ça devient compliqué. Récemment, lors du tournoi Ifoabe, où c'était un peu dans la même tranche d'âge, le Nigeria et le Ghana nous ont damé le pion. C'est vrai que les matchs sur le Nigeria ne se ressentent pas. On verra bien ce que va donner la suite. Mais il faut déjà réussir à prendre les 3 points lors de cette rencontre au Togo. Et ensuite, pour le voyage du côté de la Sierra Leone, on verra bien ce que ça va donner.
0: D'accord, votre avis sur ce match, le Bénin qui joue gros, il faut poursuivre l'aventure.
1: Non, par rapport à Romain Gandounou, pour faire le ménage, il faut aménager. Donc on n'a pas le choix. Là-bas, là où elle veut aller, ça nous permettra, pourquoi pas, d'avoir aussi, ça nous arrange. Et c'est ce qu'on souhaite d'ailleurs. Pour moi, ce tournoi va nous permettre, nous autres, de mieux s'imprégner de ce qui ne va pas. Il faudra que les coachs puissent se mettre à profit pour corriger le plus tôt que possible. C'est de ces rencontres qu'on pourra voir qu'est-ce qui va marcher, qu'est-ce qui avait marché, qu'est-ce qu'il faut corriger pour qu'à l'avenir, qu'on ne puisse pas tomber dans le même travers.
0: Voilà, donc ce qu'on peut dire, et comme je l'annonçais déjà, il y a eu des rencontres au cours de la journée d'hier et vous avez pris note, je l'espère, de ce qui vous attend pour le compte d'aujourd'hui, dimanche et surtout lundi, où nos filles seront sur le pont. Et bien évidemment, plusieurs matchs ont été disputés. Le Bénin joue lundi. On espère bien sûr que les Béninoises vont briller pour le bonheur, bien sûr, hein, de tout un peuple. L'Ouganda qui était face au Kenya, un but partout. Le Sénégal qui jouait le Cameroun, zéro but partout. C'est ce qu'il faut retenir. La pause musicale et on revient.

0: Et on ira très très vite avec le reste de l'actu. On parle maintenant du Bénin, de son groupe, le Bénin qui hérite pour la Coupe d'Afrique des Nations 2027 d'un groupe, assez disputable, hein, avec le Burkina Faso, la Mauritanie, la Centrafrique, les Guépards qui ont pu avoir une idée après le tirage au sort effectué ce mardi. Les hommes de Guinée-Trois ont été placés dans le groupe F. Nadib, qu'en pensez-vous? Ces éliminatoires débuteront très prochainement en septembre 2026 et se joueront sous forme de match aller-retour. Et l'issue des 6 journées, vous le savez, les équipes les mieux classées et décrocheront leur billet pour la phase finale de la CAN 2027 est prévue au Kenya, en Ouganda et en Tanzanie. Déjà, il faut savoir que si vous êtes dans le groupe du Kenya, de l'Ouganda ou de la Tanzanie, c'est un seul qualifié parce que la deuxième place est déjà d'office réservée au pays organisateur. Donc, le Bénin a au moins la chance de disputer un groupe où on a besoin de 2 qualifiés.
1: Bon, est-ce que je parlerai de la chance? Parce que vous savez, un pays comme le Bénin qui a déjà participé à plusieurs fois à cette Coupe d'Afrique des Nations, on ne peut pas quand même se fier de cela. Il faut aussi
0: quand vous le dites ainsi, c'est pas un peu prétentieux? C'est vrai, le Bénin a disputé la dernière CAN, mais c'est après 3 éditions de disette. Hein? Mmh. Faudrait-il rappeler?
1: Si, c'est après 3 éditions de disette, mais il faut reconnaître que nous avons renoué avec
0: la participation,
1: c'est le plus important. Et aujourd'hui, on sait que le football, le ballon roule dans le pays. Il y a une organisation qui est née. Les choses ne sont plus comme avant. Vous savez, même si vous avez le talent, même si vous avez une équipe et que l'organisation n'y est pas, vous ne pouvez pas avoir de résultats. Aujourd'hui, on peut s'en réjouir d'avoir quand même une organisation qui n'est pas parfaite, mais qui est aussi mieux que ce à quoi on était habitué. C'est ça qui pourra nous permettre d'avoir des espoirs. Parce qu'aujourd'hui, on sait quand même que même si tout n'est pas rose, il y a quelque chose qui se fait. On peut se contenter de cela pour se dire que nous pouvons rivaliser désormais avec les grandes nations de football. On ne peut pas parler d'une CAN.
0: Alors, comment vous voyez cette pôle Mauritanie, Burkina Faso, Centrafrique? Le Bénin peut tirer son épingle du jeu?
1: Moi, je pense que en dehors du Burkina Faso, le Bénin a son mot à dire. Je ne vois pas ces équipes-là sans pour autant sous-estimer les adversaires. Mais au vu de leur parcours et en ce qui concerne la Coupe d'Afrique des Nations, nous avons la chance d'être qualifiés.
0: À votre avis, c'est l'un rapidement, Burkina Faso, Mauritanie, Centrafrique?
2: Je crois quand même que dans cette poule, ça va un peu se flotter entre le Burkina et le Bénin. Heureusement qu'on a 2 qualifiés. Mais attention, il y a aussi la Mauritanie par le passé qui a montré de belles choses et qui a aussi montré quand même...
0: Il y a attention dedans encore, voilà.
2: Ah, il y a attention forcément et qui a montré quand même qu'elle peut vraiment... Et jouer au football.
0: D'accord.
2: Et un bon football. Et bien, si vous le permettez, il faut aussi dire que, comme Lagine le disait, le travail est important. Aujourd'hui, c'est grâce au travail qu'on se retrouve dans le pot 2, qui nous permet comme ça de tirer plus gros.
0: C'était trop souvent pot 3.
2: Donc, il y a quand même quelque chose qu'on a gagné de notre travail. Et aujourd'hui, attention, le Burkina, c'est vrai que le Burkina, avant la CAN, nous a battu 3-0. On a beaucoup
0: parlé. Burkina de Dango Ouattara.
2: C'est
0: du lourd. Hein.
2: Oui, ils ont un nouveau sélectionneur.
0: Ou bien quoi?
2: Edmond Tapsoba.
0: Qui est visé par Xabi Alonso. Ouais. Traoré. Bertrand.
2: Bertrand Traoré. Oui.
0: Et bien d'autres.
1: Oui. Bon, Bertrand Traoré n'est plus Bertrand Traoré. Il a 4 ans.
0: Franchement, non, ça vous reste savez, des joueurs redoutables.
2: Non, mais non, l'autre chose,
1: c'est avec Bertrand Traoré. Oui,
0: ça reste des joueurs. Top,
1: mais Bertrand, non, je ne crois pas.
0: Ça reste des joueurs.
2: Qui peut rugir à tout moment.
0: Ça reste des joueurs avec de l'expérience.
2: Non, mais vous savez, le football est un peu bizarre. Quand on se rappelle de ce match amical avant la CAN, où le Bénin a été tout simplement déposé par le Burkina 3-0. Et ensuite, il y a eu la CAN avec le visage qu'a présenté le Bénin.
0: Le Bénin a été aussi déposé face à, comment dit-on, face au Sénégal. C'est pareil.
2: Non, mais c'est
0: à la
2: pas
0: CAN,
2: la,
0: vous voulez dire quoi?
2: Non, mais non. Déposé, comme on dit, c'est 3-0. Vous voyez, et ça a été un visage, ça a été un visage complètement, pour ne pas dire n'importe quoi. Et à la CAN, on a quand même vu un meilleur visage. Donc, il faut se prendre au sérieux. C'est comme ça que les équipes qu'on néglige aujourd'hui, comme la Mauritanie ou bien la Centrafrique, pourrait également se métamorphoser. Donc, vous faites très attention. Ça dépend de comment se prépare.
0: Moi, je suis... Bertrand Traoré, il est à Sunderland, non?
2: Eh oui.
0: Eh ben, il est en première ligue.
2: Et il ne joue pas beaucoup. Hein.
0: Non, c'est là que je voulais en arriver. Non, il s'est blessé. Et il faut dire qu'un joueur qui joue la première ligue ne peut pas être mimisé. Il a 30 ans.
2: On ne le fiche pas, mais il n'est pas aucun joueur béninois.
0: Et encore que. Mais en première ligue, à ce que je sache.
2: Non, mais ça ne veut rien dire.
0: C'est pas parce que c'est Burkina qu'il ne faut pas reconnaître.
2: Non, ça ne veut rien dire. Je ne dis pas qu'ils ne sont pas talentueux. Alors, ça ne veut rien dire. Le football, c'est un collectif.
1: D'accord.
0: C'est l'individualisme.
1: Je vais aller dans le même sens que René. Vous savez, les compétitions ne sont pas les mêmes. Jouer un match amical est carrément différent d'un match.
0: Je parle de match amical
1: entre le Bénin et le Burkina Faso où on avait été déposé. Et René a dit non, on avait été aussi déposé par le Sénégal. Et il parlait du visage que nous a montré le Bénin à cette Coupe d'Afrique des Nations. Je vais dans le même sens que Céline. En disant ceci,
0: mais qu'est-ce qui a été extraordinaire à la CAN?
1: On ne peut pas comparer les éliminatoires au match amical.
0: On a perdu tous nos matchs.
1: On ne peut pas comparer. Le match amical est différent des éliminatoires. Là-bas, c'est beaucoup plus sérieux. Ouais. Ici, on est en train de tester peut-être certains joueurs pour voir s'ils peuvent quand même
0: faire l'affaire. Le niveau était abyssal. Hein. On avait commenté ça ici, on avait tous peur.
1: Ouais. Si, on avait tous peur. Mais imaginez.
0: Je n'ai pas fini.
1: Non.
0: Quand je rentre dans l'équipe du Burkina Faso, vous avez le gardien de but qui n'a rien à voir avec nos gardiens. Hervé Kofi, il n'est pas présenté. Vous le connaissez. C'est un rempart intraitable. Et quand vous regardez un peu, j'ai parlé de Edmond Tapsoba. Franchement, son nom m'embête. Tapsoba, voilà. J'y arrive du Bayer Leverkusen. Mais il y a des joueurs. Le club là qui a failli jouer la montée West Ham en Angleterre. Vous connaissez ce club? Avec Issoufou Dayo et Issa Kabore qui évolue. Issoufou Dayo, il est à Salal, mais il y a aussi beaucoup d'autres joueurs qu'on pourrait vraiment suivre, comme Adamu Nganou qui est au PSV Eindhoven. C'est le pas petit. Quand vous parlez de l'Étoile Rouge de Belgrade avec Nasser Djiga, il y a Lorient, le club de Tosin, avec Guy Arsène Kouassi, qui est au cœur donc de cette équipe au niveau de la défense. Donc, quand vous évoluez, le club le plus riche de l'Afrique, c'est Pyramide FC. On a là-bas Blati Touré, un joueur qu'on connaît tous. Je vous apprends rien. Quand vous regardez bien l'équipe du Burkina Faso, il y a quelques noms comme Zougrana. Il est toujours Mohamed Zougrana, il est toujours sur le continent, au milieu de terrain. J'ai parlé de Sunderland avec Bertrand Traoré. Dango Ouattara, seul peut vous faire gagner un match. Vous savez de quoi il est capable.
2: Malgré ces joueurs-là.
0: Il y a l'autre, c'est Yann qui
1: fait. Non, laisse-moi finir.
2: Pardon? On a vu comment la CAN était difficile.
0: Oui, la CAN était difficile.
2: Ils ont gagné deux matchs, c'est une équipe.
0: Moi, je ne parle pas de la CAN. Quand ils se retrouvent dans les éliminatoires, ils sont habitués à dominer le groupe.
2: Non, vous savez. Non.
0: Ouais, il faut les prendre au sérieux.
2: Une CAN est plus difficile que les éliminatoires.
0: C'est ce que j'ai dit, c'est pourquoi ils dominent le groupe
2: précédent. Aujourd'hui, on garde ce qu'on a en mémoire, c'est bien.
0: Et c'est pas encore la CAN.
2: La bonne CAN qu'a fait le Bénin. Il faut reconnaître ça. Et aujourd'hui, donc, si le travail se. On maintient le travail comme ça, je crois quand même que le Burkina ne peut plus revenir nous battre 3-0 avec un meilleur visage.
0: Vous savez, il avait un souci à l'œil. Ce joueur qui vous a fait la fête, il ne s'amuse pas. Franchement, il faut qu'on corrige cette chose. Il faut apprendre de ce matin, sinon on va prendre un contrat. J'espère qu'on va jouer les matchs retour à Cotonou. Pour que même s'ils gagnent là-bas, on puisse gagner aussi à la maison.
1: Écoutez, René, c'est-à-dire sur le papier, on pense que les joueurs, mais quel est le résultat?
0: Il y a une confrontation entre le Bénin et le Burkina. Aujourd'hui, tout ce que le Bénin a fait, c'est beau, mais tout ce que le Burkina a comme vécu à la CAN, le Bénin n'a pas.
1: Si, le Bénin n'a pas, mais la dernière CAN.
2: Non, mais vous savez.
1: La dernière CAN. Donc, le Burkina a plus de joueurs que l'Égypte, même si l'Égypte nous a battus, nous avons vu le visage que le Bénin.
0: Tout le monde a applaudi le Burkina.
1: Non, tout le monde a applaudi aussi le Bénin face à l'Égypte.
2: La compétition du Burkina n'a pas été bonne.
1: Moi, je vais dire quelque chose.
2: Que les noms que vous avez cités.
0: On n'a pas. Ils ont été éliminés en 8e de finale par la Côte d'Ivoire.
1: On a des individualités. 3-0. René, on a des individualités, mais est-ce qu'on a une équipe de Burkina? C'est la grosse question. Parce que la plupart des pays africains, nous constatons que souvent, nous avons des stars, mais on n'a pas d'équipe. D'accord, dans la plupart. Ouais. Aujourd'hui, si nous pouvons maintenir la cohésion et la constance, je crois qu'on pourra faire de bonnes affaires. Il n'en sert à rien d'avoir des joueurs de renom, mais ne pas avoir une équipe. Là, il y a un fossé.
2: Il faut mieux avoir
1: une équipe constante, solide, que d'avoir des joueurs qui ont des vécus, mais qui, en réalité, ne donnent rien sur le terrain. C'est de ça qu'il s'agit. Aujourd'hui, on peut se baser sur notre cohésion. L'ensemble des joueurs qui vivent en parfaite harmonie. S'il y a la cohésion, il y a l'harmonie, il y a l'amour, je crois que beaucoup de choses peuvent être faites.
2: Vous savez, il y a aussi une

0: partir du bas, essayer de recomposer encore, de redéfinir une identité, ce qui ne va pas vraiment arranger les adversaires.
1: D'accord.
0: Donc, comme on le dit, c'est un risque qu'ils ont pris en prenant un nouveau coach et avant, tout juste avant les éliminatoires. Comme ça peut marcher comme ça, un peu, ça peut ne pas marcher.
1: D'accord.
0: On attend
2: de voir. Ça veut dire qu'il y a que ceux qui n'allaient pas.
0: Ouais,
2: c'est ça.
0: Alors, non, c'est René seulement qui dit que
2: oui,
0: ça.
2: Oui, parce qu'ils ont des joueurs, qu'on peut citer les noms, mais malheureusement, sur le terrain, on ne voit rien.
1: Je n'ai pas dit que ça allait, mais j'ai dit que le Burkina est favori de ce groupe. Et ça, on ne peut pas se le cacher, on ne peut pas dire que le Bénin est favori. Dans ce groupe, c'est le Burkina qui est favori.
0: Non, mais il est en tête.
1: Et le Burkina est légèrement supérieur au Bénin. Si vous voulez refuser ça sur le plateau, ben on peut faire le débat.
2: Non, on n'a pas refusé.
1: Mais alors, si c'est le cas, on peut continuer.
2: Non, on n'a pas
1: refusé. Moi, je dis les choses telles que les choses se présentent. Ah, le Burkina est légèrement au-dessus du Bénin.
0: Légèrement.
2: Voilà. Je suis d'accord.
1: Maintenant, comme tout match, le Bénin peut créer la
2: suffisance. Voilà.
0: Ah, vous ne jouez maintenant.
1: Non, voilà.
0: Vous nous rejouez maintenant.
1: Parce que moi j'ai été
0: vous
1: objectif. Vous c'est vous qui pensez que
0: vous êtes dit à nous citer des noms.
2: Oui.
0: Des noms de
1: et c'est avait,
0: alors que nous-mêmes, on a des Neymar, on a des Zidane.
1: Ah oui, c'est tout vrai. Ce qui est grave.
2: Non, là,
1: ce qui est grave,
2: c'est que je ne suis pas d'accord.
0: Mais c'est moi qui le dis.
2: Faut pas ironiser.
1: Ce qui est assez grave, c'est que c'est sans nom, que le Burkina nous corrige.
0: Non, mais aujourd'hui, il y a quand même de nouveaux joueurs dans
2: voilà
0: dans
2: ce là, voilà.
1: Mais qu'on ne veut pas ce match, va compter. Dans les têtes, ça va compter. Parce que, ils vont dire, la dernière confrontation entre nous, c'était en amical, mais on n'avait plus trois. Mm. Voilà, ça les soulage de nous affronter. À nous maintenant, de ne pas être ridicule.
0: Ça peut être aussi une batterie mentale pour nous.
1: C'est tout ce qu'on dit. Pour créer le coup circuit dans la tête, il faut.
2: Mais moi, je ne suis pas d'accord avec Céline qui pense qu'on a des Neymar, on a des.
1: Non, c'est le gay notre qui l'a dit.
2: Pas du sourire ici. On ne veut pas, non.
0: Non, mais regarde, on n'est pas sérieux.
2: Nous sommes sur l'antenne, il ne faut pas parler de.
0: C'est moi.
1: Il a dit sur la scène. Il va d'abord Ricardo Dessous.
0: Un Zidane.
1: Il dit que Jolet Dessous est notre.
2: Non. C'est de se foutre pas mal de lui. On ne peut pas accepter.
1: Si vous n'êtes pas d'accord, nous ne sommes pas d'accord.
2: Moi, je ne suis pas d'accord. On peut même comparer Jolet Dessous à Neymar. C'est une
1: insulte. Là, dit c'est notre Neymar.
2: Même Sessoyon qui a été l'un
0: des meilleurs. C'est le sud avec qui? Avec Dessous?
2: Ah, envers Dessous lui-même et envers le truc de lui-même.
1: Est-ce que Dessous au créneau quelque part pour contester les dits de son
2: entraîneur? Je serai à sa place, il va contester.
0: Si je comprends bien.
2: Nadib
0: aurait préféré
1: qu'on compare. Comparaison, c'est quoi? Et on va faire le débat. Il n'a pas dit qu'il est. Ça veut dire que dans un contexte où le Bénin est comme le Brésil d'Afrique,
0: donc c'est le même niveau.
2: Ne jouons pas au mot. Mais là, s'il disait que. On te dit vraiment, voilà, il est comme. On prend quelqu'un qui n'est pas. Comment dire?
0: Il est comme René Soglo.
2: Non, qui n'a pas de bonne réputation. On te dit que tu es comme cette personne-là. Quelle serait ta réaction?
1: Non, mais Neymar,

0: pour répondre à ma question, on te compare à quelqu'un qui n'a pas de bonne réputation. Quelle serait ta réaction?
1: Mais ce que je demande. Non, ça...
2: Donne des exemples. Oui. Il faut donner l'exemple de la mauvaise réputation à laquelle on me compare. Et je vais voir.
0: Un voleur du quartier, par exemple, qui vole des cabros, trop consort, on dit, regarde, il est comme ce voleur.
2: Bon, ça, quand même, si vous dites ça.
0: C'est un exemple.
2: Non, si c'est ça, non, mais ça ne tient pas. Tu n'as pas trouvé le bon
1: témoin, et c'est qui on compare au témoin.
2: Hey.
1: Il faut que ça
2: soit
1: clair.
2: Ah, il peut pas aller là-bas. Maintenant, Najib,
0: oui,
2: j'ai déjà posé la première. Est-ce que quelque part, Dossou est monté au créneau pour dire pourquoi que notre homme m'a comparé à Neymar? Non. Mais est-ce que quelque part, même la feuille que Neymar a montré la dernière fois, vous avez vu, on a écrit quelque part, pourquoi vous me comparez à Dossou? Même Neymar est d'accord. Nous, il n'y a pas de problème.
0: C'est pourquoi je dis.
2: Neymar n'a pas contesté.
0: C'est pourquoi je dis.
2: Donc,
1: c'est peut-être qui n'est pas au courant.

0: Bon, peuple de nous, on ne peut pas dire qu'on
1: va campagner.
0: Seigneur relève peut-être dans un autre sens. Vous savez que
1: les mains
0: se blessent.
1: Nous allons devoir.
0: Les mains se blessent.
1: Devait se lever. On va reculer.
0: Les mains se blessent. Peut-être bon, comme les mains cet temps-ci se blesse et que Jodet Dossou aussi, il se blesse. Il est âgé. Les mains aussi âgé. Peut-être.
1: C'est dans ce contexte.
0: C'est à cela qu'on compare Nema à Jodet Dossou.
1: Il a compris, mais Guinée ne va pas prendre un exemple côté blessure.
2: C'est-à-dire pour
1: justifier la présence.
0: Tu as connu Neymar.
2: A commencé.
0: Les deux talents sont.
2: Regarde, le gars à la CAN face à l'Égypte, il rentre, il bonifie le jeu comme Neymar, il marque.
0: C'est
2: notre Neymar.
0: C'est vrai.
2: Il a fait un exploit.
0: Ça, c'est vrai.
2: Alors, vous oubliez vite là. C'est en tout cas que vous le pas. Guénotron, je le soutiens parce que c'est à la CAN, c'est Jodel qui a fait crier plus de Béninois. Parce que ce but a été célébré.
0: Il avait quoi?
2: Bostoana.
0: Il avait quoi?
2: Moi, j'étais en stade. Et il a marqué ce but, tout le monde a jubilé. Même le but du Botswana, bon, on se disait on allait mettre un deuxième, un troisième.
0: Non,
2: même René, ici, René, face à l'Egypte, on se
0: retrouve
2: la
0: canne.
2: Il est galiste. Il a donné plus de joueurs béninois à la canne que n'importe qui. C'est notre
0: ami. Alors, il joue dans FC Bénin.
2: Mais il joue pas dans FC Bénin, il a un club.
0: Ah, d'accord.
2: Il a un club
0: maintenant. Donc maintenant, il a un club. Avant, là, c'était FC Bénin.
2: Si ça vient d'accuse, vous allez répondre.
0: Ah, c'est la dictature.
2: Si le nom vient dans le quiz tout à l'heure, vous allez répondre.
0: Avant, c'était un pseudonyme, maintenant.
1: Est-ce qu'on peut parler de la liste de Guénotou?
2: Oui, c'est ça. Oui, on parle.
0: Bon, on va en parler, ça c'est normal.
2: Et puisqu'on en parle déjà, bon, pour vous, le Bénin va se qualifier, mais on ne sait pas si c'est derrière ou devant le Burkina Faso. C'est ça, c'est ça.
1: Le plus important, c'est de se qualifier.
2: C'est de se qualifier. Pour se qualifier, il faut gagner. Mais avant de parler de la liste du Bénin rapidement, on aura 12 groupes éliminatoires pour cette CAN. Dans le groupe A, on a Maroc, Gabon, Niger, Lesotho. Chacun choisit dans ce groupe un qualifié. Entre c'est le jeu, notre Nadjib et Sénin. Groupe A, Maroc, Gabon, Niger, Lesotho.
1: Bon, Maroc d'abord.
2: Maroc, c'est facile, oui. Oui, je reste avec vous après, j'irai chez Nadir pour le groupe B.
1: Le Gabon aussi sont réveillés.
2: Gabon, mais le Niger peut faire le trou fait, hein.
1: Oui, forcément.
2: Bon, il y a un Béninois qui joue au Niger, là.
1: Allez, Bayo. Depuis des années.
2: Il est trop bon.
1: Depuis des années.
2: Je ne sais pas comment vous avez fait, il est parti. Hein.
1: Bon, peut-être qu'il est né là-bas.
0: Non, tu sais,
1: il est tellement puissant qu'il refuse la sélection nationale pour des tournois de 4.
0: Non, tu
2: il
0: sais.
2: Il est trop fort.
0: Tu sais, mais.
2: Il joue comme un buffle.
0: Tu sais, mais mes cousins Nawé sont partout. Et peut-être ils sont allés faire
2: là-bas. Et... Bah, vous taquinez trop les Nago.
0: Moi, je suis un peu défoncé.
2: Dommage, la plaisanterie apparentée, ils en profitent. Et puis, dans le groupe B, on a Égypte, Angola, Malawi, Soudan du Sud. Là, c'est.
0: Pour le groupe papier, A. Pour le groupe A.
2: B non, pour le groupe B. Franchement, pas grand, on va
0: avancer. Non, je prends l'Égypte et l'Angola.
2: L'Angola, voilà. Bon, moi-même. Bon, et puis, la Côte d'Ivoire se retrouve dans le groupe C avec le Ghana. S'il vous plaît, c'est un gros choc. On aura Gambie-Somalie aussi.
1: Ah, bon, le Ghana et la Côte d'Ivoire.
2: Les Gambiens aussi.
1: C'est vrai
2: attention.
1: Que, ah oui, c'est vrai qu'ils ont manqué
2: même
1: la
2: dernière carte.
1: Le Ghana
2: ils quand ont même déposé plus. Les armes depuis, non?
1: Ah oui, oui. Bon, c'est un pays imprévisible. Ils peuvent, au moment de jouer au football, décider de reprendre autre chose.
2: D'accord. Donc, avec le courage qu'on connaît.
1: Encore que le Ghana va au mondial, donc je crois que c'est.
2: Le Ghana et la Côte d'Ivoire aussi, on a deux mondialistes.
1: Voilà,
2: ils n'ont pas droit à leur. Pour se qualifier. Et puis, dans le groupe D, on a nos amis sud-africains, on ne les retrouve pas cette fois-ci, je suis soulagé. Et la Guinée, le Kenya et l'Érythrée.
0: Non, l'Afrique du Sud.
2: C'est un groupe
1: assez... Non, le Kenya est déjà parti, non? Il est déjà qualifié.
2: Oui, donc c'est un
0: seul groupe. C'est l'Afrique du Sud, c'est l'Afrique du Sud.
1: Ouais.
0: Okay.
2: Je ne sais pas, hein, je te dis que les matchs de jeu contre pays organisateurs ne comptent pas. Les trois points ne comptent pas.
0: Oui, les trois points ne comptent pas.
2: Et puis, dans le groupe E, il y a la RDC, la Guinée équatoriale, Sierra Leone, Zimbabwe.
1: Ah, c'est
2: chaud. Mais la RDC est mondiale.
1: Oui, la RDC mondialiste, il y a le Zimbabwe qui
0: Il faut faire très très attention à cette équipe zimbabwéenne.
2: Le Bénin même corrige le Zimbabwe, non? 2-0.
0: Attention.
2: Le Zimbabwe a quand même. Moi, je pense à Guinée équatoriale et Sierra Leone qui vont se mêler à la lutte face à la RDC.
0: Je mise beaucoup plus sur la Guinée équatoriale.
2: Le Zimbabwe du pot 4.
1: Ah oui, Zimbabwe peut quand même créer la surprise.
2: Pot 4.
1: Oui, plus que la surprise.
0: Oui, mais moi je pense beaucoup plus à cette équipe équato-guinéenne.
2: D'accord, on continue le groupe G pour vous. Cameroun, Comores, Namibie, Congo.
0: Cameroun, Namibie.
2: Ah, mais les Comoriens, vous vous souvenez d'eux, ils sont dans le pot 2.
1: Ouais. Ils doivent être dans le groupe du Maroc. Donc ce serait vraiment très, très, très dur. Mais bon, c'est vrai que les Comores vont jouer les troupettes. Bon, si c'est pas les deux quand même.
2: Cameroun, Comores, Namibie, Congo. Cameroun, Comores.
1: C'est l'autre Congo.
2: Congo-Brazzaville. Qui est dans le pot 4.
1: Ouais, qui n'est pas vraiment.
0: Congo.
1: À l'image de son cousin.
2: Oui. Ils sont satisfaits de voir leur frère jouer déjà. C'est le Congo.
1: Alors ils n'ont qu'à laisser les
0: Congolais. Ils ont quitté la poule alors.
2: D'accord. Et puis dans le groupe H, on a Tunisie, Ouganda et Libye-Botswana. C'est un groupe compliqué. Botswana qui était à la dernière canne qui se retrouve dans le pot 4. Et l'Ouganda qui est un pays haut. Et la Libye que vous connaissez, laissée par Aliou Cissé. Et la Tunisie aussi.
1: Ah donc désormais, c'est la Tunisie qui passe.
2: Mais ça va être compliqué. Libye, la Tunisie face à la Libye, je ne sais pas ce qu'ils vont faire.
1: Et ils sont réveillés de la dernière CAN qui s'est mal passée. Ils ont changé immédiatement de coach. Donc je crois quand même qu'ils ont les joueurs pour.
2: Qu'il faut pour y arriver.
0: Et les résultats sont neuf à
2: le groupe I, Algérie, Zambie, Togo, Burundi. Nos amis togolais peuvent tirer leur épingle du jeu face à. Ben, ils ont au moins deux places là. Soit c'est la Zambie, le Burundi.
0: En fait, là où il y a le problème, c'est au niveau de l'organisation. Actuellement, côté footballistique au Togo, ça ne marche pas bien. L'organisation n'est pas très bonne.
2: L'organisation a toujours un problème dans tous les pays du monde. Maintenant, est-ce qu'ils vont se servir de cette nouvelle campagne pour construire
1: la chaîne avant de réussir à se rendre au Maroc, on a vu comment le Bénin aussi a souffert. Donc,
0: ça va non, c'est pas la même chose. Je dis, vous allez au Togo.
2: Le groupe K, le groupe du Mali, du Cap Vert, du Rwanda, les amis du Bénin qui sont partis dans le groupe K et du Libéria.
0: Non, c'est Mali Cap Vert.
2: Cap Vert mondialiste. Et pour deux. Oui. Le football bizarre.
0: C'est Mali Cap Vert.
2: Et puis on va finir par le groupe de nos voisins qui nous ont fait mal. Le groupe L, Nigeria, Madagascar, Tanzanie et Guinée-Bissau.
0: Nigeria, Madagascar. Mais attention, Bissau-Guinée. Bissau-Guinée aussi.
1: C'est
2: Guirassy. Qui
0: non,
2: est.
0: Non, c'est Guinée-Conakry.
2: Guinée-Bissau. Guirassy qui est rentré avec son trophée de meilleur buteur de la Ligue des Champions. Il a fait le tour.
1: Ouais, c'est quand même bien.
2: C'est extraordinaire.
1: Que ce trophée-là tombe dans la main d'un Africain. Donc, malgré qu'il y a quand même de très bons joueurs en compétition. Donc,
2: comme Haaland, Lewandowski,
0: tout ça. Oui. C'est la première fois.
2: Qu'un Africain termine en tête. Non, je ne crois pas. Il doit avoir eu dans l'histoire d'autres Africains. Qui ont fini.
1: De toute façon, c'est
2: la Ligue des Champions.
1: C'est avant l'épopée Cristiano Messi.
2: Non, mais je crois qu'il y a eu d'autres.
1: Est-ce que toi, a réussi?
2: Je vais vérifier ça. Apprenez vos leçons pour tout à l'heure. Allez, Guillaume et sa liste. Sa liste, gardien de but Marcel Dandino, Sartina Laguissa, Jobassa, défenseur Amiro Amadou, le fils de
0: Amadou Mouchirou,
2: Charlemagne Azoni Tondé, Rodrigue Fassinou, et un joueur qui est toujours là, Rodrigue Fassinou, Irene Glenelet, et puis Liam Omor, sans oublier Tami Mourou, Sabio Sankamaro, Mohamed Tidiani, Olivier Verdon, milieu de terrain, Mariano Arangbo, Gisney Aoudo, Samadou Atidikou, Dodo Doku, Imran Hassan, attaquant, Rodolfo Aloko, Jordel Dossou, Prince Dossou, Saïd Ngobi qui est là, et puis Junior Laïtan, Razak, Rachidou, Felipe Santos et Yamirou Ourou. Quatre nouveaux appelés et donc plusieurs absents. Voilà les quatre nouvelles têtes, c'est Yamirou Ourou, Amiro Amadou, Irene Glele, Liam Omor. Et puis, ils pourraient connaître leur première minute sous les couleurs nationales de ce stage. Et puis, il va toutefois se passer de plusieurs cadres, comme vous l'avez constaté tout à l'heure dans cette liste. Pas de Steve Ounié, Tosin Ayego, Cédric Rontondi, Johan Roche, Cécile Almeida ou Andreas Rontondi, tout comme Matteo Arlenvi. Ils sont tous forfaits. On parle de blessures. Donc, ça démarre lundi pour eux, le rassemblement, 25 mai 2026. Et c'est à Cotonou, avant la suite du stage au Maroc, dans le cadre donc, de la préparation des prochaines séances internationales. Je ne sais pas si vous avez déjà les matchs à jouer. Moi, je n'ai pas encore eu les infos.
1: Je crois que je suis tombé dessus. Hein. Mais ça m'échappe un peu là. D'accord, mais, on va y aller. Quand même dit que je suis Alice. C'est déjà très bien quand même qu'on trouve des jeunes comme Yamiru, qui depuis quelques années fait un super travail du côté de. Comment dit-on, de pays, de Holland, je crois bien, de la Norvège, qui petit à petit, comme ça, a réussi à intégrer déjà l'équipe première et a arraché une place de titulaire et qui joue et qui marque même désormais. C'est vrai que lors du dernier rassemblement, il était absent et les gens ont beaucoup critiqué. Et à un moment donné, Gernot nous a dit qu'il n'est pas encore prêt. Bon, on espère qu'il est prêt désormais et qu'il va, le jeune aussi va réussir à saisir sa chance. C'est un jeune, quand je me rappelle du parcours, j'ai un peu. Un petit, je ne sais pas comment le dire, parce que je me rappelle quelques années, il était très très jeune comme ça avec le CS Kraken. Il a pris par un tournoi international, il était seul, ou un tournoi un peu bizarre là où on classe tout le monde comme ça qui joue et autres. Il est revenu petit à petit, il a grandi avec l'équipe de CS Kraken et aujourd'hui le voilà en sélection nationale. Donc c'est une trajectoire vraiment qui est destinée à quand même devenir un grand joueur. Yamiru, qui, rappelons-le, est orphelin de père et de mère. C'est comme ça qu'il a été récupéré par le centre de CM Kraken aujourd'hui. Et Dieu merci, il est avec Gernot. On espère quand même qu'il ne va pas le laisser tomber pour la suite. Bon, le joueur aussi a également et tout ce qu'il faut, il a les cartes en main. Il faut qu'il saisisse les quelques minutes qu'il aura. Et ne pas voir les gens comme Steve Mounié, Tosin Ayego, qui a été opéré de la main récemment, l'a dit le sélectionneur. C'est une belle opportunité pour Saïd Nkobi, qui aura peut-être la chance de jouer en pointe pour ces matchs amicaux. Et ces nouveaux qui sont arrivés, les matchs amicaux, c'est pour tester les nouveaux. Il en a pris des nouveaux, j'espère qu'il aura l'audace de les mettre. Et on verra bien ceux qu'il faut intégrer dans les
2: équipes ou pas. Tajib.
0: Oui, d'abord il faut faire le point au niveau de la défense. Bon, au niveau des gardiens de but, nous avons toujours les mêmes. Danjuno, Saturnin, Sergio Bassa. Au niveau de la défense, nous avons des nouveaux venus, tels que Amiro Amadou, il y a Charmaine Azoïntode, et Irimé Glele, Liam Omoré. Je crois que c'est tout, hein. C'est les nouveaux qu'on a eu. Et au niveau du milieu de terrain, nous avons pas de changement, ils sont habitués déjà. Au niveau de l'attaque, nous avons Saïd Nkobi, nous avons, je crois que c'est lui, Razak Rachid, non, lui il était là, Felipe Santos tout récemment, et le nouveau parmi eux c'est Yamiru Ourou, il était déjà sélectionné une fois, je crois bien.
1: Non, il n'a jamais été sélectionné.
0: Non, c'est Yamiru Ourou, lui c'est pour la première fois, ils sont deux, Saïd Nkobi et Yamiru Ourou, c'est
1: bon,
0: les deux.
1: Bon,
0: Saïd a été sélectionné,
1: il a joué c'est, contre la Guinée, hein.
0: Oui, c'est ça. Oui, il avait été bien sélectionné. Sauf que le temps de jeu, peut-être, cette fois-ci, on va voir comment ça va se passer avec les deux. Moi, je suis heureux. Peut-être que la blessure des cadres va faire, pourquoi pas, du bien à ces nouveaux-là. Reste à savoir s'ils vont convaincre. Parce que tout le temps, on a défendu le cas du fait qu'on ne les sélectionne pas, ou du moins qu'on ne leur donne pas de temps de jeu cette fois-ci, et ils ont la chance. Il faut qu'ils en profitent sans quoi. Et ce ne serait pas facile pour qu'on puisse les rappeler encore.
2: D'accord. Encore la petite pause et on revient, on parle des listes de la Coupe du Monde et bien d'autres infos. Mais avant, pour vous, votre panel, 0144 70 2 x 44, appelez-nous pour passer en direct, nous dire ce qui fait votre actualité. On ne dira pas tout avant de vous donner la parole. Allez.

0: Et voilà, donc une petite coupure, hein, nous sommes toujours là. On va retrouver la musique tout à l'heure avant voilà, vous permettre de vous positionner sur l'essentiel. Mesdames et messieurs, restez en notre compagnie et tout à l'heure, on parlera de bien d'autres infos. Comme j'ai commencé par le dire, on va rapidement parler de quelques listes pour la Coupe du Monde et les surprises enregistrées ça et là. Et bien sûr, pour la Coupe du Monde, quelques pays ont commencé par avoir des difficultés, comme la RDC. On parle de bulle sanitaire au forfait. Les États-Unis préviennent la RDC. C'est-à-dire que, ben voilà, si la RDC veut jouer la Coupe du Monde, il va falloir faire très très attention. Le contexte, c'est l'épidémie Ebola qui tue, qui gagne du terrain. Et ben, co-organisateur de la Coupe du Monde, voilà, ils ont mis un gros coup de pression, c'est les États-Unis sur les Léopards ce vendredi. Et vous le savez, ils ont attendu 52 ans pour se qualifier. La sélection qui va vivre une belle compétition met en cause aujourd'hui une épidémie du virus Ebola qui s'est développée dans le pays, causant 177 décès déjà, avec 750 cas suspects recensés. L'état d'urgence sanitaire international a été déclaré par l'Organisation mondiale de la santé et par conséquent, les supporters des Léopards en provenance de RDC n'auront pas le droit de voyager aux États-Unis pour soutenir leur équipe. Mauvaise nouvelle, la sélection congolaise a quant à elle dû annuler la partie du stage de préparation qui était prévue au pays et effectuera donc son regroupement directement en Belgique. Et si les joueurs retenus dans la liste du sélectionneur Sébastien De Sabre évoluent tous à l'étranger, une partie du staff viendra toutefois en provenance du pays. Et les États-Unis se sont montrés très clairs. La sélection congolaise va devoir respecter des consignes très strictes sous peine de se voir refuser l'entrée sur le sol américain et de devoir déclarer forfait pour la Coupe du Monde. Le Bénin est là. C'est la faute au Nigeria. Vous allez nous laisser nous qualifier directement. On ne sait pas en train de parler cette affaire.
1: Malgré tout,
0: je regarde toujours cette place du Congo comme celle du Bénin, mais c'est parti. Mais nous avons été très clairs avec le Congo, les États-Unis intransigeants donc avant la Coupe du Monde, nous avons été très clairs avec le Congo, ils doivent maintenir l'intégrité de leur bulle sanitaire pendant 21 jours avant de pouvoir se rendre à Houston le 11 juin. A expliqué le directeur exécutif du groupe de travail de la Maison Blanche pour la Coupe du Monde, Andrew Giuliani, ce vendredi à ESPN. Et nous l'avons également clairement indiqué au gouvernement congolais, ils doivent préserver cette bulle sanitaire sous peine de ne pas pouvoir se rendre aux États-Unis. Nous ne saurions être plus clairs. Donc, il n'y a pas de négociation. Et si d'autres personnes doivent rejoindre l'équipe, elles doivent être isolées du reste de l'équipe. Si elles arrivent et que l'une d'entre elles présente des symptômes, c'est toute l'équipe qui risque de ne pas pouvoir participer à la Coupe du Monde, a ajouté Giuliani. Et autant dire que les Léopards vont être très, très, très encadrés et strictement même, leur bulle sanitaire, donc ayant pris effet au 21 mai jusqu'au 21 juin. C'est compliqué.
1: C'est un peu stressant.
0: C'est difficile.
1: C'est un peu difficile. Mais bon, à l'impossible, nous l'avons tenu, ils ont oublié de se conformer. J'espère qu'ils vont mettre les moyens pour pouvoir observer ce club-là. Et pourquoi pas, même sans supporter, s'il y a quelques personnes...
0: Oui, mais quand votre pays vous qualifie, se qualifie, il faut y aller, il faut supporter.
1: Non, mais je crois quand même que c'est aussi...
0: c'est un coup dur pour les Congolais.
1: Non, pour moi, je
0: c'est même le spectacle. Patrice Lumumba veuille qu'on attend en tribune. Et mieux, et c'est des spectateurs qui donnent le spectacle, vraiment. En tribune, le Congo.
1: Tout ce contexte-là, je crois que ça pourrait être aussi.
0: Ça va gâcher la fête, parce que la Coupe du Monde aussi, c'est la fête.
1: Ça peut être aussi un déclic psychologique pour la RDC qui
0: en quoi?
1: Ça va vouloir.
0: C'est pas l'adversaire qui a fait quelque chose.
1: Oui, va. Non, c'est vrai, mais c'est un match contre la maladie.
0: C'est difficile.
2: Moi, je crois que c'est très très difficile d'expliquer ce qui se passe actuellement avec ces Congolais qui pensaient déjà faire le plus grand, mais malheureusement, c'est vrai qu'ils sont qualifiés pour jouer cette Coupe du Monde, mais malheureusement, les supporters vont rester à la maison. Vous savez ce qui est difficile dans ça, et rester pendant plusieurs années, plus d'un demi-siècle, ne pas participer un tel événement et
0: d'accord.
2: Au moment où vous allez peut-être, pourquoi pas, avoir la chance de participer à cette compétition, vous dites que votre pays, les supporters ne vont pas vous suivre.
0: On va aller très vite, oui.
2: À cela s'ajoute aussi, vraiment, cette Coupe du Monde aux États-Unis, on ne sait pas ce qui va se passer. Il y a encore la tension politique.
0: Non, ça ira au bout. Il y aura la Coupe du Monde dans moins de 20 jours.
2: La Coupe du Monde, il y a du stress.
0: C'est ainsi va votre vie a du stress, tout le monde a du stress, le rongeur. Même la CAN a du stress, ils ont arraché la coupe au Sénégal. On ne sait même pas où se trouve la CAN.
2: Jusqu'à présent,
0: les Son coin allait négocier tout ça et il n'a pas eu gain de cause, il n'est plus Premier ministre aujourd'hui. Donc c'est pour vous dire que tout va vite dans
2: c'est
0: la vie.
2: C'est pas pour ça qu'il n'est plus Premier ministre.
0: Non, j'ai dit qu'il a négocié pour que ça s'apaise, mais jusqu'à aujourd'hui, les gens sont encore en prison et lui n'est plus Premier ministre. C'est lui qui allait négocier la libération de quelques supporters. Donc voilà. Et puis bon, MS Fahé, lui en Côte d'Ivoire, il a appelé encore 4 joueurs. Ça va chauffer, vous parlez de stress. On a 10 places pour la Coupe du Monde et personne ne veut s'amuser. En tout cas, ça chauffe, on l'a vu avec MS Fahé qui a appelé 4 joueurs en renfort. C'est bien. Et Najib pour le stage de préparation de la Côte d'Ivoire avant la Coupe du Monde 2026. Ça veut dire quoi? Il n'est pas content des 26 et 5 réservistes qu'il a appelés. Il a dit ça et puis voilà. Donc et pour lui, ces gens-là vont venir aider. C'est pour mettre davantage de pression pour dire vous qui êtes appelés, vous pensez que c'est fini, vous pouvez rentrer encore.
1: Ça,
0: c'est compliqué, hein. C'est un vrai stress ça. Et ça va commencer du 11 juin au 19 juillet au Mexique, aux États-Unis, au Canada. Il y a Patrice Zabi, Malik Yakoulier, Tabi et Ivan Konan qui aideront aux entraînements selon l'entraîneur. Il a rappelé des gens qui sont venus donc de Brighton, de Sunderland. Et il dit qu'ils aideront donc avant de partir en provenance pour le tournoi de Maurice Revello avec la sélection U23. Donc c'est une opportunité pour eux aussi. Départ pour les États-Unis de la Côte d'Ivoire le 6 juin. Ils ont un programme bien concocté. Hein. Voilà. Un mot sur l'actu là, Najib.
2: Non, il faut être précis. Je crois que Ernest Fahé, c'est lui qui a fait ça, c'est lui qui a fait le choix de ces joueurs. Il faudrait qu'il l'assume. Moi, je ne sais pas. On en fait un choix et puis on dit après encore venir. Peu importe ce que les gens feront en phase de préparation, l'essentiel c'est la Coupe du Monde même qu'ils vont jouer. Un joueur peut peut-être parce qu'il veut qu'il se donne beaucoup plus, peut donner le meilleur de lui-même. Et peut-être à cette Coupe du Monde peut faire pierre figure.
0: D'accord, ouais, en parlant de...
2: Si on sélectionne un joueur, il faudrait que le joueur soit conscient de ce pourquoi il est sélectionné et que l'entraîneur aussi sache qu'il s'agit ici de ma carrière professionnelle et de ma dignité.
0: D'accord.
2: Si je le sélectionne, c'est parce que je sais que je compte sur lui, il est bon, il peut faire le job. Je ne le sélectionne pas parce que l'autre va venir lui mettre la pression et après s'il a été sélectionné, il ne va pas donner le meilleur de lui-même, il ne va pas nous donner de bons résultats, je ne crois pas.
0: D'accord.
2: Si sélectionne les 26, il faut qu'ils se rendent compte que c'est les 26 qui iront aux États-Unis, sauf cas de force majeure.
0: Écoute du monde, toujours, hein, y a l'actu qui est bien chargée avec la liste du Maroc, Boufal, Bouadi, Ben Taleb, ils sont tous là. Quelques surprises, hein, Mohamed Ounabi pour le stage d'avant-match de Coupe du Monde. Et puis le Brésil, on a demandé à Lamine Lalonde de citer ses favoris, il a oublié le Maroc, ça n'a pas plu à plusieurs personnes. En tout cas, le Brésil qui a également publié sa liste avec Neymar et qui laisse sur le quai un joueur comme João Pedro, mais pas que lui, hein, voilà. Mais ça fait parler, hein, cette liste de Carlo Ancelotti. Ça permettra au Brésil de revenir?
1: Non, je pense pas que. On a tout le temps parlé du problème du Brésil. Donc,
3: je crois que ça appeler
0: Neymar qui est encore blessé.
3: Appeler Neymar, je pense pas que ça puisse réellement régler les problèmes du Brésil. Et encore que Neymar. Je ne sais pas si Ancelotti me dira qu'il ne connaît pas Neymar. Neymar qui peut aujourd'hui et le lendemain se blesser. Donc, je ne pourrais pas dire qu'il a amené un joueur en canton. Je crois qu'il a amené un joueur fragile. Alors qu'à côté, vous avez João Pedro qui a beaucoup joué. Il est carrément le meilleur joueur. Il a été nommé meilleur joueur de Chelsea.
0: D'accord.
3: Depuis la Coupe du Monde des clubs, il a performé. Donc, c'est un choix un peu difficile à comprendre.
0: En Angleterre, Pep, Thomas Tuchel a été intransigeant. Pas de Foden, pas de Palmer.
2: Je suis surpris. Palmer. Full Foden, je crois quand même que je ne sais pas seul l'entraîneur sait pourquoi il ne les a pas sélectionnés, mais pour moi, je trouve quand même ce choix un peu compliqué. le fait de ne pas choisir Palmer et puis...
0: Palmer a fait une saison fantomatique avec Chelsea, hein, franchement, il faut le dire. Et souvent, malchance pour lui, Thomas Tuchel était souvent au stade.
3: Au stade, oui.
0: Et souvent. La preuve, il a pris quelqu'un comme James, qui était tout le temps blessé, qui n'a pas fait assez de matchs.
3: Non, non, vous savez...
0: Mais par exemple, Palmer,
3: il a parlé, il a justifié.
0: Il faut lui donner le signal.
3: Non, il a justifié. Justifié ses choix. Et je ne sais pas si nous, Béninois, on doit parler dans l'affaire de l'Angleterre, là. Parce que eux, ils ont... C'est que des joueurs comme Palmer, qui, malgré la mauvaise saison qu'il a faite, peut quand même vous faire gagner un match sur un éclat comme ça, et on le laisse tomber.
0: Il a choisi les méritants.
3: Ouais, on laisse les joueurs comme Phil Foden, là, que nous, on s'attarde maintenant à même prendre des joueurs qui ne jouent pas, et on dit c'est bien.
0: C'est ça.
3: Je ne sais pas si nous, on doit parler de ça, mais si on doit revenir, je crois que je comprends Thomas Tuchel. Lui, il lutte pour un poste, il lutte pour un titre. Et aujourd'hui, lorsque vous avez plusieurs joueurs, comme avec Bellingham et autres, qui peuvent jouer au poste de 10, et vous avez Aisé de Arsenal, vous avez plusieurs joueurs qui peuvent jouer au poste de 10.
0: Lui veut défendre, hein,
3: et franchement, Palmer, effectivement, Palmer a été beaucoup dérangé par les blessures, il faut reconnaître ça aujourd'hui. La saison a été très difficile. Et l'autre chose aussi, c'est que,
0: à cause des blessures, à un niveau très élevé aussi.
3: La saison dernière, oui. Vous savez aussi, le problème, c'est qu'il n'a pas trop évolué sous Thomas Tuchel. Vous voyez, alors que les gens comme Bellingham ont été toujours là lorsque Palmer était absent, donc ça a aussi pesé dans la balance pour faire ce choix là.
0: Et n'oubliez pas que pour la dernière Coupe du Monde, ou bien oui, il était sur le banc tout le temps. Palmer,
3: voilà, c'est vrai qu'il est entré, il a fait de la magie. Mais si c'était la saison qu'il a réalisé l'année dernière, qu'il a encore récidivé cette saison, il n'y a pas de choix, il n'y a pas de truc là, je vais pas l'appeler. Alors que vous avez,
0: mais c'est si il devait se proposer. Une bonne préparation pour la saison.
3: Voilà, je crois que c'est Kessie qui a gagné.
0: Oui.
3: Parce que Alonso va arriver, va vraiment, vraiment bien préparer. La saison dernière, Kessie n'a pas eu une préparation de pré-saison. Donc, c'est peut-être ça aussi.
0: Mais on parle d'Alonso, on achète déjà des joueurs sans lui, hein, Barco de Strasbourg,
2: Moi, je dirais, finir avec ce dossier de l'Angleterre. Si jamais l'Angleterre ne fait pas une bonne Coupe du Monde, ce ne serait pas bon pour
0: tout. Non, je crois qu'avec cette équipe, l'Angleterre.
3: Cette équipe pourrait
0: mieux faire que.
3: Ils ont tellement de joueurs. Si vous prenez par exemple le joueur de Arsenal.
0: Donne rapidement ceci. Est-ce que les joueurs que vous avez cités ont fait quelque chose de mal? Non, pour certains. Thomas Tuchel qui parle des deux. Et c'est simplement une question de poste. On a essayé de construire un groupe équilibré. On ne voulait pas prendre 5 numéros 10 pour ensuite les faire jouer à un poste qui n'est pas le leur. À qui ça aurait rendu service? Aux joueurs ou nous-mêmes? Je ne pense pas. Ces décisions difficiles devraient être donc prises avant le tournoi pour ne pas avoir à les gérer pendant toute la compétition. Mais si elles sont douloureuses, surtout pour les joueurs, est difficile à annoncer. Mais je pense que c'était la bonne décision, a déclaré l'Allemand, qui expliquait pourquoi il n'a pas emmené certains joueurs comme Palmer et Phil Foden à la Coupe du monde. Et puis on parle cette fois bien sûr du sacre d'Arsenal. C'est arrivé, c'est toute une satisfaction pour les voisins.
3: Oui, et ils ont été bien aidés par le concurrent direct, Manchester City, qui offre comme ça 22 ans après.
0: Mais est-ce que c'est surtout Guardiola qui a donné le sacre à City finalement en créant un certain Mikel Arteta?
3: Ah oui, forcément. Il en a tellement créé. Ouais. Aujourd'hui, le meilleur actuellement sont des disciples de Pep Guardiola.
0: Oui.
3: Soit en tant que joueur ou en tant qu'assistant.
2: Je vais dans le même sens que Céline en disant ceci. Mmh. Lorsque Arteta a été proposé à Arsenal, nous avons eu les éloges de Pep Guardiola. Au même titre que Compagnie, Ben Minich. Mmh. Il a donné les éloges. Et à chaque fois, je me refais toujours. À ses propos, il dit que ce sont de très bons coachs. Ils vont faire de très bons boulots. Mmh. Et nous sommes en train de le constater.
0: L'ancien Chelsea qui avait négocié avec City quand il était encore sur le banc de Chelsea, ce qui lui a valu sa place, devrait partir à City remplacer Guardiola, selon les informations. Enzo Maresca, et City qui sera attaqué en justice par Chelsea pour ça.
3: Ah oui, c'est normal. Parce que tu ne peux pas être en contrat que pas et décider avec...
0: Et officiellement. Et puis, Arsenal, Paris Saint-Germain, c'est le couronnement.
3: Oui, ça laisse un peu de truc là, de, je sais pas, de répit ou bien de comment dire ça dans le classement de ce week-end, parce qu'ils sont déjà champions, donc ils pouvaient reposer
0: tout le cadre.
3: Les quatre pour
0: c'est pas une très bonne nouvelle pour Paris. Paris qui aurait voulu que Arsenal cravache dur.
3: Jusqu'à la fin
0: de l'année. Vous l'avez dit, c'est 10 millions d'euros si Arsenal est champion pour le transfert d'Eze et Thierry B et autres.
3: Et finalement. Kessié aussi va en profiter avec Maluke et Kepa et autres.
0: 10 millions, 5 millions d'euros. Arsenal fait des contrats
3: bizarres. Non, mais en fait, il faut qu'on aille à l'école de ceux-là. Négocier un contrat d'un joueur qui est arrivé peut-être depuis un an, deux ans. On a vu la même chose avec le Real et avec Hazard.
0: Même c'est trois joueurs pour Chelsea, Maduke, Kepa et Kai Havertz. C'est-à-dire on vend un joueur en 2026 et on dit qu'en 2030, s'il est toujours là et vous gagnez la Ligue des Champions,
3: on prend quelque,
0: on prend quelque chose. Et vous signez, vous dites que ça ne va jamais arriver. On a vu la mais même vous chose voyez que
3: le
0: ça
3: Real, arrive. Le Real avec Hazard, Maduke et Hazard étaient vendus à 100 millions. Le Real a payé jusqu'à près de 200 millions.
0: Ce n'est pas possible. Et puis, on a eu un très bon champion donc, Angleterre.
2: Vous savez, mon choix toujours, mon pronostic, c'était Paris-Arsenal pour la finale. Moi, je pense que René a encore toujours le pronostic là avec lui. Mais cette finale-là, c'est vrai que j'ai pronostiqué pour Paris, mais ce ne serait pas quand même facile avec cette équipe d'Arsenal mieux.
0: Alors, c'est certainement l'occasion d'y revenir.
2: Cette nouvelle génération cherche à écrire son histoire à travers cette Ligue des Champions. Vous savez, ça fait 20 ans que Arsenal a joué la finale de la Ligue des Champions face au Barça en 2005.
3: Ouais. Donc, 22 ans qu'ils ont pris la première ligue.
2: 22 ans qu'ils ont pris la première ligue. Donc, ça veut dire quoi? Il y avait certains joueurs qui n'étaient même pas nés. Ouais. Donc aujourd'hui, ils sont en train d'écrire une nouvelle histoire, une nouvelle page de leur histoire avec Arsenal. Ils seront des légendes désormais.
3: Et vous savez, rapidement, je crois que ce que vit Arsenal, c'est ça qu'on doit appeler projet. C'est pas ce que font les clubs benoît. Dit bon, on m'a proposé un projet.
2: Pas non seulement les clubs benoît, même certains clubs européens. Vous voyez, Ateta est en train de faire pratiquement 8 ans. Sur le banc d'Arsenal.
3: Et un projet progressivement qui a été construit. L'année dernière, ils étaient en demi-finale. Cette année, ils ont compris quand même qu'il y avait un banc très faible. Et ils ont ajouté des joueurs comme Zubimendi, Madueke et Mosquera. Et le joueur qui est venu de Leverkusen, j'ai oublié son nom, Inquiépied.
2: Oui.
3: Donc, ils ont renforcé le banc. Aujourd'hui, on peut sortir Declan Rice.
0: Dieu merci, César Spilicueta a pris sa retraite.
3: Il a pas Arrizabalaga est toujours là. Donc, pour dire quand même que, en fait, ils ont évalué réellement les insuffisances de l'équipe l'année dernière. Aujourd'hui, ils ont renforcé. On a vu les résultats. Ils sont nécessairement champions d'Angleterre. Et voilà, ils sont en finale. Donc, réellement, il faut aller à l'école de ces gens-là, même de loin. On peut étudier ce qui se fait.
0: D'accord.
2: Non, je crois qu'ils ont tout analysé après le départ de Arsène Wenger, qui aussi incarnait Arsenal. C'était l'identifiant d'Arsenal.
0: Voilà.
2: Après son départ,
0: il faut saluer aussi le départ de Pep Guardiola, oui, disant à la tête de City. Oui, oui. C'est un patron.
2: Oui. Arsenal, c'est un exemple d'un projet.
0: Il rejoint des coachs comme. Celui de Man U, Ferguson.
3: Ferguson, qui ont duré à la tête du club.
0: Oui, non, même pas duré en termes de titres et d'impact sur la Premier League.
3: Vous savez,
0: Guardiola a impacté le football anglais avec son système.
3: On parlait tantôt de
0: la construction à la base et beaucoup de choses qu'il a
3: créé. On parlait tantôt de projet. Quand Pep Guardiola est arrivé à Man City, il a été battu par Antonio Conte à Chelsea, aller-retour. C'était des matchs complètement maîtrisé, des 3-1, des scores Mourinho comme ça.
0: Mais
3: aujourd'hui, est-ce que Chelsea peut se poser devant à ce niveau-là? Pendant ce laps de temps-là, pendant 10 ans, le nombre de coachs que Chelsea a déjà changé, on ne peut pas
0: comprendre. Mais finiront pas. Chelsea, c'est sa nature. Bon, ça n'a jamais
2: changé.
0: Mais ils ont toujours gagné. Hein.
3: Mais je pense
2: qu'il faut
3: avoir,
2: il faut la constance au niveau aussi des coachs.
3: Je ne pense pas que Maresca
0: il change les joueurs.
3: Je ne pense pas que Maresca va aussi durer que
0: Pep Guardiola. Même si tu as bien Alonso, il ne va pas durer à Chelsea. Si la saison commence et Chelsea n'a pas ce qu'il veut, Chelsea va le virer.
2: Un jour, j'ai suivi.
0: C'est la culture. Parce qu'ils ont mis tellement d'argent qu'ils ne peuvent pas vous regarder aller dans le sens-là. Parce que la différence entre Arsenal et ces projets dont vous parlez, Chelsea, lui, vous met à disposition des top joueurs. C'était, cette fois-ci, la faiblesse, c'était des jeunes. Quand vous venez à Chelsea, vous avez les capitaines, John Terry, Ballack, et vous avez Lampard, vous avez des joueurs comme Drogba, et Sien, qui était capitaine au pays, Drogba, capitaine chez lui, vous avez Kalou, vous avez de très grands noms. C'est des joueurs accomplis qui viennent. Maintenant, vous aurez les Barco, les Méga, voilà, peut-être on peut faire un projet avec les Nicolas Jackson qui rate à 7 buts tout le temps. On ne peut aller nulle part avec ça. Même Palmer, il n'est pas encore un joueur confirmé.
3: C'est votre préféré.
0: Palmer, c'était un gros coup de chance pour Chelsea. Palmer, c'est parce que ça n'allait pas à Chelsea. Sinon, on ne signe pas un joueur comme Palmer pour le faire jouer. Mais après, il a montré, parce qu'il y avait de l'espace, son talent.
3: Récemment, Kalou parlait de son transfert.
0: Ouais, bon.
3: Non, on a aussi
0: et puis Chelsea, c'est le seul club. Moi, j'ai vu aussi qu'il n'y a pas vraiment un joueur que sans superstar. Lui, on ne joue pas.
2: Je me souviens de Roman Abramovic qui disait ceci lorsqu'on lui a posé la question de savoir pourquoi il n'y a pas de régularité ou de consensus au niveau des coachs. Il dit chaque coach a un trophée avec lui. Que de regarder les coachs que lui a changé. Quand lui change de coach, c'est-à-dire celui qui vient là. Doit lui apporter quelque chose.
0: Mais ils apportent.
3: Et vous savez, vous savez comment ils limogent les coachs? Lorsque vous faites une mauvaise passe, vous êtes à l'entraînement, vous entendez l'hélico qui sonne derrière le centre de l'entraînement.
0: Non, c'est comme ça, ça se raconte.
3: C'est l'anecdote. Vous entendez l'hélico qui sonne derrière là, quelque part, vous savez, bon. Vous pouvez déjà laisser la science aller prendre vos affaires.
0: C'est que les coachs de Chelsea n'ont jamais assez de bagages au bureau.
3: C'est normal.
0: Il peut partir à tout moment. Et après, c'est que quand le président se lève avant la fin du match, c'est pas bon.
3: non mais vous savez, l'autre chose
2: aussi. Même ici.
0: C'est pas
2: si
0: bon.
2: Le président s'en va.
0: S'il vient au stade, il a trop de business, même que le foot. S'il vient au stade suivre le match.
3: Non, le président peut partir.
2: C'est là où il va trouver la lane.
0: Ah non, si pas à cause du match, c'est pas bon. Il y a un peur en première ligue, c'est le président de Nottingham Forest. Ah là là là là, celui-ci, il n'est jamais.
3: Non, mais
0: écoute,
3: mais,
0: on le vrai match, Nottingham Forest, prend son portail, fait ça. J'ai dit, le coach est bon.
3: Non, mais vous savez, c'est justement là.
2: On est en train de
3: plonger l'équipe.
0: Ah, ce président, il
2: est. On a des coachs qui crient. Les tribunes qui crient sur les présidents, qui crient. La tribune sur le coach.
0: Un appelez-nous. On va vous donner quelques minutes avant de faire le quiz. Et un grand bravo à Cristiano Ronaldo, enfin, qui a eu ce qu'il voulait. Peut-être pas tout ce qu'il voulait, mais ce qu'il avait voulu en partie. Ce qu'il voulait en partie avec Al Nassr. Ils ont remporté le championnat de l'Arabie Saoudite cette année. Succès lors de la 34e et dernière journée. 4-1 pour Roj Saudi League. C'est bon pour Cristiano Ronaldo et Sadio Mané. Des joueurs comme Kingsley Coman qui ont apporté un plus, comme João Félix. Eh bien, succès mérité. Al Nassr qui a terminé finalement champion avec 86 points, deux longueurs d'avance devant Al Hilal. Oh, que ce fut dur cette année pour Al Hilal, bien sûr, qui s'est aussi bien battu. Alors, plus de, il faut le dire, hein, c'est maintenant que le Portugais, on l'a vu, il a craqué en larmes après sa seconde réalisation et remporte enfin son premier trophée majeur depuis son arrivée en Arabie Saoudite. Plus de 3 ans après son transfert qui avait changé la dimension médiatique du championnat local. Cristiano Ronaldo, véritablement légende. Il gagne partout.
3: Félicitations à Sadio Mané.
0: Mais félicitations à Sadio Mané, je l'ai dit aussi. Hein. Il y a bien d'autres stars qui ont porté.
3: Joao Félix.
0: J'aime leur défenseur là, non, qui avait quitté la visite.
2: Je n'aime pas souvent quand qu'on fasse de la fixation sur un seul joueur, même si.
0: C'est pas de la fixation.
2: Le joueur cesse d'en.
0: Il a marqué au moins 28 buts au cours de la saison. Il a consacré son club.
2: Ça veut dire que.
0: C'est pas de la fixation.
2: Quelqu'un peut aussi dire félicitations à Cristiano Ronaldo. Parce que
0: c'est de Cristiano Ronaldo que je parle.
2: Non, lui parle de Sadio Mané.
0: Mais il est libre, Sadio Mané aussi a porté.
3: Non, mais c'est ça, il dit. Il a tout le temps parlé de Messi, mais il parle de Sadio Mané.
2: C'est un travail collectif.
0: Voilà, on va prendre cet intervenant. C'est auditeur en ligne, bonjour. Bonjour, auditeur en ligne, est-ce que vous m'entendez? Non, s'il ne nous entend pas, il faut mettre la musique. Voilà, on va prendre notre intervenant 0144 110 2x44. Bonjour. Voilà, votre nom. Ah, Moussa, allez-y ce matin, allez-y.
4: Il est sur le paraître. On ne voit pas de rien. C'est le joueur là qui vous pouvez voir. Il a fait le succès.
0: À tout à l'heure, donc voilà, mesdames, messieurs, tout à l'heure le quiz face à face entre Nadib et son vis-à-vis, c'est là un autre intervenant. Auditeur en ligne, bonjour.
5: Bonjour, le plateau.
0: Oui, à quel honneur.
5: Facile,
0: allez-y, coach, bonjour.
6: Bonjour, coach.
0: Ouais, vous avez la parole, coach.
5: Oui, je voudrais une gratification là au niveau de Omar ou autre. Vous ne pouvez pas dire Elie Tassé.
0: Ah, Elie Tassé,
3: oui. Ah, oui.
5: Je voudrais d'abord féliciter l'équipe et avoir pu donc rebondir pour se qualifier pour les playoffs. Donc, Elie Tassé a joué les playoffs en 2023. Et c'était. À mon temps,
0: oui, c'était sous votre.
5: C'était moi. J'étais à mon temps sur l'Utah en 2020. On a joué le playoff. Et en 2024, on a été en finale. La cinquième du championnat, on a fait la finale à Loco et à Grand Poco. Si vous souvenez, mais comment cette finale s'est déroulée?
0: D'accord. C'est compris, d'accord. Coach.
3: Je crois quand même le coach Fassino, il y a également eu le coach Bello Magid qui a également. Et échoué en demi-finale, je pense bien.
0: Bon, le coach est parti. L'essentiel est dit. Hein. Je me souviens encore, un 21 mai 2022, on avait fait une très belle photo. Toute l'équipe de foot, voilà, ce souvenir qui revient ce matin. Un autre intervenant, le tout dernier, certainement, on n'aura pas le temps de donner la parole à tout le monde. Bonjour. Auditeur en ligne, bonjour. Voilà, on n'a pas eu cet intervenant, donc voilà, auditeur en ligne, bonjour. Voilà, on devrait avoir tourné Aliou et toute l'équipe de Boyko en ligne.
3: Ouais, si possible, Claver.
0: Voilà, donc voilà, le temps est passé, on va mettre la musique et on va faire le quiz.

0: Et voilà, donc on retrouve nos amis depuis Boycott. On est à Liou et Adam Alagbé. Bonjour.
1: Oui, bonjour René, bonjour à tous.
0: Voilà, dites-nous ce que vous faites à Boycott ce matin.
1: Écoutez, nous sommes à Boycott dans le cadre de la finale nationale du tournoi EducaFoot, un tournoi que nous organisons depuis 3 saisons dans les communes de Parakou, à Diou et Boycott. Donc après le passe communal, nous avons décidé de nous retrouver dans la ville Carrefour pour boucler la boucle avec cette première édition de la finale nationale où il y a donc le champion de Parakou représenté ici par l'école primaire publique de Wokodoro, le champion de Adjoum qui est représenté ici par l'école primaire publique d'Adjoum Centre et puis l'école de la ville haute, c'est Saklou Soukhon. Donc pour l'instant, c'est le premier match qui est en cours et l'équipe de Parakou est menée 1-0. Ce n'est pas seulement le match de football qui
0: Faut
1: dans
0: le préciser.
1: Notre programme. À côté de l'épreuve de football, il y a 2 autres épreuves intellectuelles.
0: D'accord.
1: La mathématique et la dictée. Mm-hmm. Et à ce niveau-là, les corrections des premières épreuves sont en cours. Après, on fera le point pour voir justement quelle équipe repartira donc avec...
0: Gardez la ligne, hein. Nous avons le coach Claver en ligne sur Fraternité FM dans Foot. Coach Claver, bonjour. Bonjour coach Claver.
2: Bonjour mon cher ami René, bonjour à tous les auditeurs qui nous écoutent.
0: Et vous, vous êtes où dans ce pays-là?
2: Nous sommes actuellement à Ferrere où nous sommes là pour le premier match du championnat scolaire public de la commune de Ferrere.
0: Wow.
2: Où le CG Ferrere rencontre le CG Toulon dans exactement 5 à 6 minutes.
0: Alors, je vous souhaite bon match, Claver. On souhaite finir cette émission sans vous appeler. Et Adam, vous voulez pas dire bonjour à Claver?
3: Oui, allô, René.
0: Oui, bonjour. Claver vous écoute. Allez, bonjour à Claver depuis Perrin.
3: Bon
0: Alors, vous nous avez manqué, Adam. La liste de Gueule 3 est sortie. Vous connaissez le Neymar béninois, c'est le CUS?
3: Oui.
0: C'est qui le Neymar béninois?
3: Ah, le Neymar béninois, c'est mon ami de tous les jours, Jordan Doussou, Jordan Silva.
0: Bonne journée.
2: C'était un plaisir, on se rattrape dès qu'on est barré.
0: Allez, ciao, ciao. Merci tout le monde, merci Adam, merci Claver.
3: Okay, merci beaucoup.
0: Oui. Et voilà, c'était l'ambiance de l'autre côté. Voilà, le cul aura lieu entre vous deux en quelques minutes.
4: Quelle que soit la mine de mouton, la tabaski.
0: Oui, la tabaski.
4: C'est vrai.
0: Vous n'échapperez pas. Donc,
4: pour la tabaski, on ne veut pas des moutons UV. Au moins des moutons UV 3.
0: Moi, je veux la peau du mouton Donald Trump. Ah, ben, vous l'avez pas vu, c'est un mouton qui ressemble à Donald Trump et qui est brossé tout le temps et qui s'est sacrifié.
4: Un buffle,
0: c'est un buffle ou quoi?
4: Un buffle,
0: c'est un buffle.
4: Un buffle.
0: C'est un buffle.
4: Oui, un buffle.
0: C'est pas, en tout cas, c'est un animal qui ressemble un peu au président américain. Vous connaissez pas l'histoire?
4: C'est sur les réseaux sociaux là.
0: Alors, dans ce petit jeu là, je vous oppose très rapidement avec la première question accompagnée de la musique. Combien d'équipes ont participé? On joue à la Coupe du Monde, la Coupe du Monde, c'est le thème. Combien d'équipes participaient à la Coupe du Monde en 1930?
5: 24?
0: Hein? 1930? Ils avaient le football, ils ont les
4: moyens. 16.
0: C'est 13.
5: 1930.
0: Il y a très longtemps. Qui a remporté le mondial 1966?
4: Le Brésil.
0: Ah bon?
4: Oh là là, je peux reprendre.
5: L'Argentine.
0: C'est l'Angleterre.
4: L'Angleterre, c'est ça, je veux dire.
0: Voilà. Cette question. Qui était le capitaine de l'équipe de France en 2018? On va faire le cul. On va faire le cul à zéro. Non,
4: en 2018.
0: Le cul à 0 points. Aïe. Je vais vous coller. Je vais vous poser des questions.
5: C'est jamais arrivé.
0: Oui, c'est ce que je vais faire maintenant. Ça va pas arriver.
5: En fait, que ça arrive, et on va montrer quand
0: je vais vous faire 0 points aujourd'hui.
4: Okay,
0: quel joueur a marqué 5 buts en un match de Coupe du Monde en 1954? Je n'aurai aucun point aujourd'hui. Aujourd'hui, je rentre à
5: 54. Akansuku.
0: Ah bon. Oleg Salenko. Vous le connaissez? C'était contre quel pays? C'est là où vous pouvez avoir le point. Réfléchissez.
4: Arabie Saoudite.
0: Ah bon. Bébé Philippe. C'est le Cameroun qui a encaissé les 5 buts de Oleg Salenko en Coupe du Monde. C'était en 1954. Ok, bon, qu'est-ce que je vais vous faire encore pour vous fatiguer ce matin? Dernière question. Quel pays? Vous allez préciser le pays avec. C'est là où on aura le. C'est la dernière question. C'est le pays qui a remporté le Mondial 90. Est-ce que c'est l'Allemagne de l'Est ou l'Allemagne de l'Ouest? Celui qui gagne remporte le quiz. Puisque c'est 0 point. Ouais. C'est l'Allemagne de l'Est ou l'Allemagne de l'Ouest qui a gagné la Coupe du Monde 90. C'est l'Allemagne de l'Est ou l'Allemagne de l'Ouest?
5: L'Allemagne tout court.
6: Bon, l'Allemagne de l'Ouest.
0: Et Nadib qui gagne le que. C'est terminé pour aujourd'hui, merci. Ciao, ciao.
4: Voilà, une équipe un peu bizarre.

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0: Bonjour à toutes et à tous, bienvenue dans votre émission hebdomadaire Les Grandes Gueules. Merci de prendre ce rendez-vous. Ce samedi au menu, le Bénin s'apprête à tourner une nouvelle page de son histoire politique avec la cérémonie d'investiture du nouveau président de la République, marquant la transition entre Patrice Talon et Romuald Ouadaï. Après plusieurs années de réformes économiques, administratives et institutionnelles engagées sous le régime Talon, le nouveau chef de l'État pourra-t-il poursuivre cette dynamique? On s'interroge. Et quels défis l'attendent et quelles attentes nourrissent les populations face à cette nouvelle gouvernance? Les débatteurs opinent sur ces différentes questions. Pendant ce temps, depuis quelques semaines, vous l'aurez remarqué, de fortes pluies s'abattent sur plusieurs localités du Bénin, provoquant inondations, destruction d'habitations, perte de biens et perturbation des activités économiques et scolaires, et même perte en vie humaine. Face à ces intempéries et qui affectent durement les populations, une question revient avec insistance. Quelle réponse pour soulager les victimes et prévenir de nouveaux drames? Nous analysons les conséquences des pluies et les solutions envisageables. Et on le disait en semaine, les autorités béninoises ont retiré du marché national plusieurs marques de concentré de tomates, une décision qui suscite interrogations et inquiétudes au sein des consommateurs. Quel risque pour la santé publique? Cette mesure traduit-elle un renforcement du contrôle de qualité des produits alimentaires au Bénin? Que faire pour anticiper sur ces cas? Dans cette émission, nous verrons les implications de cette décision et les garanties nécessaires pour assurer la sécurité des consommateurs. On parlera aussi éducation. Le CEP 2026 entre dans sa phase décisive. Candidats, enseignants et parents multiplient les efforts pour mieux aborder cet examen qui marque la fin du cycle primaire. Révision intensive, examen blanc, gestion du stress, organisation matérielle, chacun joue sa partition dans cette dernière ligne droite. Mais les apprenants sont-ils réellement prêts? Et quels conseils donner aux candidats pour réussir sereinement? On en parle avec les débatteurs. Et puis coup de tonnerre sur la scène politique sénégalaise, le président Bassirou Diomaye Faye a limogé son premier ministre Ousmane Sonko. Quelle lecture politique peut-on faire de cette séparation entre, disons, ces deux figures longtemps perçues comme alliées politiques majeures? Nous verrons également les conséquences de cette décision sur la stabilité politique du Sénégal et sur l'avenir du pouvoir en place. Parole aux auditeurs et la revue des GG sont les autres rubriques de cette émission. Voilà, mesdames et messieurs, pour la charpente des Grandes Gueules.
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0: Les Grandes Gueules, ce samedi, c'est Socrate à Dantodé qui assure la mise en ligne. Christian à Voissetien aux manipulations techniques en direct pour conduire cette émission.

0: En politique, comme je l'annonçais en titre, le Bénin qui s'apprête à tourner une nouvelle page de son histoire politique avec la cérémonie d'investiture du nouveau président élu, Romuald Ouadahi, c'est demain à Cotonou. Jacques Débé, d'abord, quelle lecture faites-vous de cette ambiance que nous sommes en train d'observer par rapport à cette transition dans notre pays?
1: Une transition pacifique, que ce soit avant, pendant ou après le scrutin présidentiel du 12 avril 2026, le Bénin a encore fait preuve de sa maturité démocratique. Et donc, tout va se passer également normalement demain. Dans 24 heures, Patrice Talon sera ancien président de la République. Jusqu'aujourd'hui, jusqu'à la fin de cette journée, il est président du Bénin à compter de demain, dimanche 24 mai 2026. Il va donc laisser le témoin à Romuald Ouadahi, élu président du Bénin à l'issue de la présidentielle du 12 avril 2026. Donc c'est dans l'ordre normal des choses, c'est la démocratie béninoise qui est en train de s'exprimer. Il faudra aussi peut-être livrer un peu le programme de la cérémonie à ceux qui nous écoutent ce matin. La cérémonie va débuter à la présidence de la République, où le chef de l'État sortant, Patrice Talon, va adresser un bref message avant un entretien privé avec Romuald Ouadahi, son successeur. Après cette rencontre, Raoul Sivugunu, compatriote, Talon va quitter officiellement le palais présidentiel, laissant place au nouveau dirigeant qui prendra possession de ses bureaux. Pendant peu avant 11h, Romuald Ouadahi se rendra au palais des congrès pour l'audience solennelle de la Cour constitutionnelle. Après sa prestation de serment, il va recevoir les attributs liés à la nouvelle fonction, notamment le grand collier de grand maître. La cérémonie se poursuivra avec l'allégeance du chef d'état-major des forces armées béninoises, confirmant son statut de chef suprême des armées. Le nouveau président va prononcer son premier discours officiel à la nation avant un banquet prévu à la présidence à partir de 13h. Il faut dire, il n'y aura pas un président étranger, hein. En tout cas, il n'y a pas d'annonce officielle dans ce sens, mais il y aura quand même des délégations étrangères qui sont présentes au Bénin, qui seront donc de la partie demain pour cette cérémonie, ce moment historique qu'on va encore vivre demain en tant que Béninois.
0: Voilà, Ulrich Abalo, le Bénin s'apprête donc à vivre un moment historique, comme l'a dit Jacques Débé. Comment vous voyez cette transition que le Bénin est en train d'organiser?
2: Je la trouve aussi historique que Jacques Dégbé. C'est une première au Bénin qu'on observe un président en exercice et un président élu et cheminé, je dirais, quelques jours, quelques semaines pratiquement ensemble avant donc de se passer réellement la main. Demain, ce qui va se faire, ça va juste être la phase officielle de la transition. Sinon, moi, j'estime qu'ils ont passé quand même assez de temps ensemble pour que Patrice Talon lui donne assez de conseils, lui dise comment il faut gérer les choses. Romuald Ouadahi également, c'est quelqu'un qui est déjà resté au gouvernement. Ça, nous le savons tous. Et il maîtrise certaines réalités qui sont liées donc à la gouvernance d'un pays. Sauf que quand on est président, il y a forcément des secrets, il y a des choses que le ministre ne maîtrise pas et que le président maîtrise. À partir de demain, donc, il va être imbibé de cette nouvelle réalité-là. Il va prêter ses mains officiellement pour devenir donc le président du Bénin. C'est une grosse responsabilité que Romuald Ouadahi est appelé à assumer. Et il va falloir que ce mandat de 7 ans qui démarre, c'est avec lui que nous démarrons l'expérience, que ce mandat de 7 ans qui démarre soit quand même un mandat qui se focalise réellement sur les promesses d'antan. Parce qu'au cours de la campagne de Romuald Ouadahi, cette vaste campagne qui a fait le tour du Bénin et qui lui a permis d'échanger avec les populations, il a promis de lutter essentiellement contre la misère des populations. J'espère que son discours, le premier, va démontrer davantage comment il compte le faire, quelles sont les grandes orientations de son action à la tête de notre pays. Pour ce qui concerne Patrice Talon,

0: On pourrait dire qu'il sort par la grande porte. Parce que ce n'est pas donné à tout le monde hein, d'abandonner comme ça le pouvoir, de laisser le pouvoir. C'est très compliqué parce que c'est beaucoup de prérogatives, c'est, je dirais, c'est beaucoup de privilèges que tu es en train de vouloir abandonner comme cela. Et ce n'est pas toujours facile ni évident. On a vu un peu comment ça se passe sur la scène politique de la sous-région, où certaines personnes s'accrochent au pouvoir, ou d'autres carrément décident de le leur arracher. Donc c'est le goût du pouvoir. Patrice Talon n'a pas forcément cédé à cela, même si, pour une première fois, alors qu'il avait promis un mandat unique, il est passé outre, parce qu'il n'a pas pu combler lui-même ses attentes après ses 5 premières années. Et que la situation politique du pays l'a un tant soit peu contraint de faire un second mandat. On a manqué de confiance en lui depuis ce moment-là. On s'est dit, mais si il dit mandat unique et que ça se prolonge à un second mandat, est-ce que finalement Patrice Talon va s'en aller? Et cette question a fait le tour du Bénin lors des débats, lors des échanges dans le public. Eh bien, l'opinion publique en a fortement parlé. Mais là, il a surpris tout le monde. Et je vous dis même jusqu'au dernier moment, malgré même l'élection de son successeur, Romuald Ouadaï, on continuait de
1: Beaucoup étaient
0: penser,
1: sceptiques.
0: oui, on continuait de penser que Patrice Talon allait peut-être avoir du mal à laisser le pouvoir. Mais il a fait preuve d'une certaine sagesse que je crois que l'humanité va lui reconnaître. C'est tellement salutaire de pouvoir agir comme cela. Et je pense que c'est le Bénin qui gagne. Jacques Déby a utilisé tout à l'heure ce mot-là qui colle très bien à l'actualité de notre pays. Je crois que c'est une vitalité démocratique que nous faisons observer au monde, Raoul Steve Gounoukou.
1: Voilà une vitalité démocratique, Patrice Talon qui quitte donc le pouvoir après 2 mandats consécutifs, respectant ainsi, vous l'avez dit, sa volonté réitérée de passer la main. Mais on a vu un Patrice Talon qui a adressé un message d'adieu à tout le peuple béninois, à tous ceux-là qui l'ont aidé dans sa gouvernance, disons pour les 10 années qu'il vient de passer. Jacques Dégbé, comment voyez-vous ce message?
2: C'est fort et c'est salutaire. Parce que Ulrich Chabalot vient de le dire, ce qui s'observe généralement sur le continent est que les présidents n'aiment pas quitter. À la fin du mandat, on trouve un mécanisme, révision constitutionnelle, en tout cas, on fabrique quelque chose au niveau de la loi pour rester au pouvoir, pour
1: Mais
2: se
1: ici, on
2: pérenniser
1: a
2: au
1: révisé la
2: pouvoir.
1: Constitution, mais
2: On n'a
1: sans
2: pas
1: reste
2: touché cet aspect-là de la
1: cet aspect.
2: question parce que notre constitution l'interdit. C'est très, très, très salutaire de pouvoir laisser le pouvoir. Vous ne sortez pas la grande porte. C'est vrai, avec les privilèges, avec tout ce qu'il y a quand vous êtes président de la République, on n'aime pas souvent quitter. Si, normalement, ça ne devrait même pas être un truc qu'on va applaudir, ça devait être naturel. Mais c'est devenu un peu rare sur le continent que quand un président le fait, comme Patrice Talon vient de le faire, on applaudit. Ailleurs, c'est l'ordre normal des choses. Un président finit, la loi est claire, constitutionnellement. Il dépose le tablier, il laisse quelqu'un d'autre faire. Parce que au Bénin, on est combien? 14-15 millions. Et Dieu vous a donné le privilège, vous, parmi les 14-15 millions de Béninois, de diriger le pays. Vous faites votre temps, vous partez. Parmi des millions de personnes, vous avez la chance de diriger un pays. Normalement, quand vous finissez, vous partez parce que vous n'êtes pas le plus intelligent. Vous n'êtes pas le plus fort. Mais c'est Dieu qui vous a donné cette place-là. Parce qu'on dit le pouvoir appartient à Dieu. Le pouvoir est divin.
1: Oui.
2: Vous avez eu cette chance-là. Mais si vous voulez traverser les bornes, je crois que la suite, ce n'est plus divin. Et généralement, qu'est-ce qu'on observe? Ce sont des guerres, ce sont des conflits. Et le pays se retrouve parfois paralysé. Donc, Patrice Talon qui accepte partir, laisser tout le privilège de la Marina, du palais de la République à Cotonou, est parti, c'est salutaire. Il faut le lui reconnaître. Il a salué tous ses collaborateurs, les ministres, la première, pas la première dame, mais bien sûr, la première dame, Claudine
1: Claudine
2: Tahan,
1: Talon.
2: à qui il a adressé également ses hommages parce que elle était à ses côtés, même si elle ne s'affichait pas. Mais en coulisses, elle travaillait, elle aidait le président, elle lui donnait des conseils pour qu'il puisse diriger le pays. Donc, Je crois que c'est un message qu'il faut saluer et souhaiter un bon repos au président Patrice Talon. Lui-même l'a dit, il ne sera pas totalement éloigné. Il sera là, peut-être en tant que un conseiller officieux du président Romuald Ouadaïen, parce que après tout, c'est son candidat, c'est son président. C'est vrai que le pouvoir parfois a ses réalités, ça c'est un autre débat, mais j'espère que dans ce cas de figure, le Bénin peut encore étonner le monde et nous verrons un ancien président qui sera aux côtés du président élu pour l'accompagner dans la gestion du pays. Moi, je crois que la chose est bien possible, parce que généralement, ce qui s'observe, et on en parlera tout à l'heure avec le cas du Sénégal, c'est que quand quelqu'un arrive au pouvoir, généralement, ses alliés de départ, ceux-là avec qui il a conquéré le pouvoir, ça ne se passe plus trop bien. Parfois, on dit, bon, le pouvoir ne se gère pas à deux, il faut écarter ceux-là qui vous ont amené au pouvoir pour pouvoir bien gouverner. C'est ce qui s'observe actuellement au Sénégal, c'est ce qui s'observe dans bien d'autres pays. Mais le Bénin est un pays particulier. Le Bénin a ses réalités. Le Bénin étonne le monde, comme on le dit souvent. Et c'est peut-être possible dans le cas de figure où nous nous retrouvons entre Patrice Talon et Romuald Ouadaïen, qui peut vous entendre, bien évidemment, pour le bien de notre pays.
1: Voilà. Alors, Patrice Talon s'en va et Romuald Ouadaïen prend les rênes du pouvoir, du moins dans quelques heures. Ulrich Abalot, et on s'interroge, le nouveau chef de l'État pourra-t-il poursuivre cette dynamique? Parce qu'on a vu Patrice Talon qui a opéré assez de réformes dans notre pays, dans tous les secteurs. Les réformes qui, à l'arrivée, ont permis de révéler davantage notre pays. Est-ce que vous avez le sentiment que celui à qui Patrice Talon est en train de passer le témoin peut réussir la charge?
0: Rien ne nous garantit cela. Ça, il faut le dire honnêtement. C'est notre souhait. C'est tout ce que le Béninois souhaite aujourd'hui. Avec l'arrivée à la tête du Bénin d'un président jeune, comme Romuald Ouadaïen, jeune pas seulement d'âge, mais jeune aussi dans l'esprit à travers ses prises de parole, on espère forcément qu'il garde, l'élan que Patrice Talon a eu à la tête du pays, surtout qu'il a joué un rôle central. Mais le pouvoir, c'est réalité. Ça, c'est une phrase forte. Et quand il sera au pouvoir, forcément, il sera face à des réalités, face à des situations qui vont l'obliger à choisir maintenant sa posture. Donc, ce serait vraiment imprudent d'affirmer là tout de suite qu'il peut assumer la charge. Mais c'est notre souhait. Et on pense qu'il a les compétences pour le faire. Parce que c'est un technocrate. Fin technocrate, vous le savez, on ne va pas dresser ici son CV. Et que ce soit dans la sous-région, où il est meilleur ministre des Finances, ou à l'international, où il a fait ses preuves au niveau d'un cabinet de renom, je pense qu'il a quand même des compétences pour cela.
1: Le cabinet de Deloitte.
0: Oui,
2: ouais, c'est le cabinet de Deloitte.
0: Et pour revenir un peu à ce que Jacques Degbé disait tout à l'heure, vous avez remarqué que Patrice Talon a quand même accordé une grande place dans son message, sinon dans ses messages de fin de mandat, pour remercier sa femme. Déjà une première fois, je l'ai entendu dire ça. L'autre fois, au niveau du Conseil des ministres co-présidé par les deux, il a rappelé dans son message, la publication sur sa page Facebook, il a encore mis l'accent sur le rôle que Claudine Talon a joué. Mais figurez-vous que Romuald Ouadaïen, lui, il est en couple avec une dame qui est également du secteur des finances et qui a également quand même un aura intéressant dans ce secteur-là. Donc, il va compter également sur, je veux dire, son accompagnement pour mener à bien sa tâche. Je veux dire, ce qui est attendu de lui. Mais le pouvoir est tellement compliqué qu'on va souhaiter qu'il soit vraiment sage. C'est tout ce que moi je peux lui souhaiter, de la sagesse. Parce que tout à l'heure, quand tu viens au pouvoir, les influenceurs viendront, pas influenceurs des réseaux sociaux, bien entendu, je parle des influenceurs du secteur politique, ceux qui l'ont porté au pouvoir, ou ceux qui ont des affinités autres que politiques avec lui, mais viendront pour lui proposer des choses. On va lui dire en quoi ça a l'avantage de faire tant, en quoi ça a l'avantage.
1: Mais il est le seul à réfléchir à tout ça.
0: Et c'est là le plus gros travail, c'est là la plus grosse tâche. Parce que tu es appelé à faire le choix entre plusieurs propositions. tu vois des compétences ci et là, mais qu'est-ce qui va avantager vraiment ton pays? C'est à toi de décider. Le conseiller peut-être va te donner.
1: Donc des toujours idées. En avant l'intérêt de la population.
0: C'est ce qu'il faut. Maintenant, quand on dit l'intérêt de la population, il faut que ce soit la population du Bénin. Il ne faut pas que ce soit la population de Parakou ou de Cotonou. Parce qu'on a eu l'impression de cela au cours des derniers mandats. Il faudrait pas que ce soit ça. Il faut que la gouvernance, la gestion de notre pays se fasse dans une certaine... je sais pas équité. Si je dois parler... Équité, Raoul Steve Gounoukon. On sent qu'on développe en même temps la partie septentrionale du pays, mais également la partie méridionale. Que le centre également reçoit des infrastructures, reçoit, je veux dire, l'attention des autorités. Si ça se passe comme ça, je crois que la prospérité va être partagée. Et on va comprendre réellement le rôle que le président joue. Maintenant, Romuald Gwadayi...
1: On peut quand même espérer ça, parce qu'il a parlé de six pôles.
0: J'ai dit qu'il a
1: toutes
0: le profil.
1: Les localités sont prises en compte.
0: Il a le profil qu'il faut pour être président de la République au Bénin. Pour le dire vulgairement, il ressemble à un président de la République. Personne ne peut me dédire sur ce point.
1: D'accord.
0: Mais, Raoul Steve Gounoukou, un dernier point, le plus essentiel selon moi, c'est que Romuald Gwadayi est un économiste. Il a participé à beaucoup de réformes dans le secteur de l'économie et des finances dans notre pays. Et il nous a aidé à décrocher des prêts à l'international. Et sur le plan macroéconomique, on a l'habitude de le dire, on se porte très bien. Ça, les chiffres nous le montrent. Les statistiques sont claires là-dessus. Mais les Béninois, eux autres, ne se portent pas autant mieux que les chiffres. Ça pose un réel problème. Et je crois que s'il a sa lutte sur ça, il va gagner le cœur des Béninois. Et il a même rappelé lui-même, j'étais content de l'écouter dire lors des campagnes que la misère est ambiante au Bénin. Si lui-même il est aux affaires et qu'il reconnaît que malgré les efforts qu'ils ont faits, la misère continue de dicter sa loi, malgré les prouesses macroéconomiques, on continue de ne pas pouvoir manger correctement à notre faim, ça veut dire qu'il est conscient de quelque chose. Mais il faut apporter la réponse pour que les Béninois se sentent vraiment mieux dans leur peau.
1: Alors, c'est un gros défi, Jacques Dégbé, pour le successeur élu de Patrice Talon. Romuald Gwadayi est-il capable de mener à bien, de contenter les Béninois, d'apporter des réponses aux préoccupations des Béninois?
2: Quand vous prenez le
1: Romuald Gwadayi sera-t-il un bon président, en d'autres termes?
2: Si vous prenez son pédigré, la question ne se pose plus. Financier au pair, il a fait l'un des plus grands cabinets d'audit au monde, le cabinet Deloitte, meilleur ministre des Finances dans la sous-région à chaque fois. Il est passé à deux doigts d'être président de la BAD, la Banque africaine de développement. Il faisait partie des favoris, il a désisté, et c'est maintenant qu'on comprend pourquoi il a désisté. Parce qu'un autre chemin était tracé pour lui. Il devrait être président de la République. Sinon, il serait actuellement président de la BAD peut-être. Donc, quand vous prenez la carte de visite de l'homme, la question ne se pose pas. Grâce à lui, le Bénin affiche des données macroéconomiques, des agrégats économiques enviés dans la sous-région. Beaucoup de pays n'ont pas ça. C'est parce qu'on avait un meilleur ministre de l'économie et des finances. Maintenant, entre cette réalité, ce pédigré qu'il présente, et la gestion du pouvoir, c'est deux choses différentes. Il était ministre, mais maintenant il est président. C'est vrai, il était là pendant les 10 ans, il a cet avantage-là, de participer à la gestion du pays. Mais de là, à gérer maintenant le pays, en tant que président de la République, c'est une autre réalité. Où il doit prendre des décisions fortes. J'ai écouté, je crois que c'est un ancien président égyptien, qui disait que c'est là où la fonction est beaucoup plus compliquée. C'est-à-dire, tes ministres vont te conseiller, tes conseillers vont te donner tout ce qu'ils veulent, les lignes directives, tes collaborateurs politiques.
1: Les cadres
2: vont te conseiller, mais tu n'es que seul à prendre la décision. Quel que soit ce qu'ils te diront, c'est toi le président de la République. Eux, ils ne décident pas. C'est toi seul. En ton âme et conscience, pour le bien du pays, c'est toi qui prends la décision. Et c'est là où souvent les présidents sont confrontés à la dure réalité du pouvoir. Parce que tu peux prendre une décision qui va impacter tout le pays. Tu peux prendre une décision qui va toucher le Béninois le plus loin, qui est dans un hameau quelque part. Mais il faut réfléchir à plusieurs reprises. Et c'est cette tâche-là qu'on lui confie.
1: Une décision mal prise peut vous rendre impopulaire.
2: Impopulaire.
1: Tout de suite.
2: Ou peut même, il y a des décisions impopulaires qui vont à l'avantage du pays.
1: Oui.
2: Le président Patrice Talon, c'est la politique qu'il a appliquée hein, durant ces 10 ans. Il dit que lui ne veut pas du populisme. Mais vous pouvez prendre.
1: Mais à l'arrivée, on se rend compte que c'était bien pour le pays.
2: Il peut prendre des décisions qui vont impacter négativement le pays. Peut-être qu'il a la bonne foi de bien faire, mais il prend la décision, mais ça ne va pas à l'avantage du pays. C'est là où, en tant que président de la République, il doit avoir la tête sur les épaules. Maintenant, pour répondre réellement à votre question, est-ce qu'il peut diriger le pays? Est-ce qu'il sera un bon président? Est-ce qu'il fera comme Patrice Talon? Ça dépendra de sa personnalité. C'est ce que vient de dire de Romy Al-Wadaï qui va afficher. Patrice Talon, lui, il a fait le choix de l'impopularité. Il dit le populisme et tout ça.
1: Ça ne m'intéresse pas.
2: Je m'en fous.
1: C'est les résultats.
2: Moi, j'applique les résultats. J'applique, même si la décision est difficile, je l'applique. Pourvu que ça va à l'avantage du pays. Est-ce que Romy Al-Wadaï a cette personnalité? Est-ce que durant les 10 ans qu'il a passé aux côtés du président Patrice Talon, il a appris tout ça? C'est à l'œuvre qu'on reconnaîtra l'artisan. On ne pourra pas répondre tout de suite.
1: C'est deux hommes différents, Jacques Dévé.
2: C'est ça, je dis. C'est mais vous pouvez avoir des ressemblances.
1: Patrice Talon, ce n'est pas Romy Al-Wadaï.
2: Et Romy Al-Wadaï n'est pas Patrice Talon. Une chose est sûre, c'est qu'on n'aura pas la gouvernance. On n'aura pas une gouvernance exactement comme celle qu'on a connue durant les 10 dernières années. Ce n'est pas possible. Parce qu'on a deux personnes différentes déjà. Mais il peut avoir des similitudes. Il peut peut-être chercher, lui-même l'a dit, la continuité et tout ça.
1: Oui, donc
2: il
1: peut chercher,
2: mais il va avoir
1: de petits changements.
2: Voilà, ça c'est bien possible. Donc j'ai dit que tout dépendra de sa personnalité.
1: D'accord.
2: Mais Ulrich l'a dit, il y a un point, un gros point sur lequel le président Romy Al-Wadaï doit travailler, c'est le bien-être des Béninois à la base. En termes de chiffres économiques et tout ça, c'est bon. Le Bénin est premier pratiquement partout. Mais à la base, ça ne va pas. Ça ne va pas. Et moi, j'ai l'habitude de dire, et lui-même, en tant que financier, il le sait, il n'est pas économiste, il est beaucoup plus financier, Romy Al-Wadaï. L'argent représente pour l'économie ce que le sang humain représente pour le sang représente pour le corps humain. Vous voyez, s'il n'y a pas le sang dans le corps, c'est la mort. C'est comme ça, s'il n'y a pas l'argent dans l'économie aussi, ça ne va pas. Et les agents économiques doivent avoir de l'argent pour que l'économie soit dynamique. Les agents économiques, c'est vous et moi. C'est le fonctionnaire, c'est l'artisan, c'est l'agriculteur. Il faut qu'il ait de l'argent pour injecter dans l'économie, pour que l'économie soit dynamique. Si nous quittons ici, par exemple, ici maintenant, nous allons acheter de l'essence. Nous allons acheter du crédit. Nous irons au marché. Eh bien, si tu achètes l'essence, le pompiste, lui aussi, il aura l'argent. Il va nourrir sa famille à la maison. Tu achètes au marché, la commerçante ou le commerçant, il pourra également nourrir. C'est comme ça que l'économie est dynamique. L'agriculteur pourra vendre son maïs, pourra vendre son soja, pourra vendre ses produits agricoles. Donc, il faut qu'il y ait de l'argent, il faut qu'on puisse injecter l'argent dans l'économie. C'est capital. C'est très important. C'est vrai qu'il y a des mécanismes pour mesurer, pour ne pas, parce que s'il y a un volume important aussi de liquidité dans l'économie, cela va engendrer l'inflation. Donc il y a des mécanismes pour pouvoir trouver le juste équilibre pour permettre à ce que le Béninois lambda puisse se sentir bien, puisse avoir le minimum d'argent pour subvenir à ses besoins.
1: D'accord. Alors avant de finir avec ce sujet, Louis Chabalo, cérémonie de passation de charge, mais une heure seulement.
0: Oui, une heure pour 6000 invités.
1: Par le passé, on se disait, bon, ça allait prendre du temps, c'est une grande cérémonie. Mais une heure, tout le monde est surpris. Ça, c'est la méthode Talon aussi.
0: Oui, c'est la méthode Talon. Ça, on y voit du talent, si je peux le dire comme ça. Et ça veut dire qu'il continue de...
1: C'est une cérémonie sobre.
0: Oui, c'est pour expliquer en fait que Patrice Talon, ou peut-être pas lui-même, son nombre... continue de planer sur le fonctionnement de l'administration, je veux dire, au niveau de la marina. Vous savez, c'est son équipe qui est toujours en place. L'organisation de la cérémonie, se fait essentiellement par ceux qui sont là maintenant, la direction de communication, les différentes personnes impliquées. Et donc, c'est la manière de travailler que Patrice Talon a pu insuffler à ses collaborateurs qui est toujours en œuvre. Ça peut commencer à changer à partir du lundi. On peut avoir une autre manière de faire parce qu'il y aura un nouveau président en exercice. Mais pour le moment, c'est que Patrice Talon, il a toujours misé sur la sobriété et c'est ce qui va s'observer. Et seulement que moi, je me pose des questions par rapport à cette organisation-là. Jacques Degbé l'a rappelé tout à l'heure quand il nous donnait un peu de détails sur les grandes lignes de cette cérémonie, cette grande cérémonie. D'abord, il faut dire qu'on ne... On n'a pas annoncé la présence d'un président étranger. C'est un détail important qui vient changer également l'habitude qu'on nous a donnée.
1: Est-ce que conséquemment, c'est tout ça qui a fait que peut-être on est revenu à une heure?
0: C'est fort possible.
1: Parce que si tous ces chefs d'État étaient là...
0: Et qui devraient tenir également des propos, peut-être à la fin, il y a cette... ce pan de la cérémonie où on peut leur permettre de s'exprimer pour dire leurs félicitations et tout. Si on devrait mettre tout ça dedans, je crois que ça va aller au-delà du temps qui est prévu pour la cérémonie.
1: Fait beaucoup de...
0: Oui, je ne mets pas l'accent sur le fait que la cérémonie se déroule à Cotonou et pas à Porte-Novo comme on savait, comme on était habitué. Oui, c'est une explication, mais que moi je ne trouve pas forcément dans la ligne.
1: Non, tu es le porte-parole du gouvernement.
0: Si on voulait tenir cette cérémonie au niveau
1: à Porte-Novo,
0: oui, du stade Charles de Gaulle, on connaissait la date de l'investiture, ce n'est pas aujourd'hui. Et on connaît le fonctionnement de ce gouvernement. On aurait pris des décisions, des dispositions pour que le chantier soit déjà prêt. On sait comment ça fonctionne avec le gouvernement Talon.
1: Est-ce qu'on doit faire la précipitation aussi?
0: Ce n'est pas la précipitation. On prend des décisions compte tenu. Mais c'est le gouvernement qui nous a appris que gouverner, c'est prévoir, n'est-ce pas? On devrait prévoir tout ce qui va se passer dans le cadre de l'investiture. On a pris des décisions comme ça qui vont être mises en application, je veux dire, 5 ans après. Et c'est juste. Donc, on a cette capacité-là de prévoir, d'anticiper, mais on ne l'a pas fait. Est-ce que c'est une négligence de fin de mandat ou alors c'est fait à dessein? Peu importe, ça ne gêne rien que le président prête ses mains à Porte-Novo ou à Cotonou, mais on se disait que Porte-Novo, c'est la capitale administrative de notre pays. Et c'est d'ailleurs là-bas qu'on a le palais des gouverneurs. Il y a un certain nombre de choses qu'on a voulu quand même faire à Porte-Novo.
1: Non, c'est d'ailleurs même pour ça, parce que là, l'Assemblée nationale, c'est le peuple qui représente.
0: C'est un signe fort.
1: Donc c'est devant le peuple qu'on prête ses mains.
0: Complètement.
1: Mais on considère que bon, là où il y a le peuple, c'est là.
0: Mais on le fait au niveau du palais des congrès. Je ne fais pas polémique forcément sur cet aspect-là. J'ai expliqué tout à l'heure qu'on ne sait pas s'il y aura de président.
1: Mais ce n'est pas grave. Le Bénin, c'est Parakou. Le Bénin, c'est Cotonou.
0: Justement, on peut prêter serment la prochaine fois. Un président viendra et peut-être celui qui est en train de partir va décider qu'on prête serment à Niki, n'est-ce pas? Moi, je me dis que ça va devenir un peu de ça va faire de tohu-bohu. C'est ce que je dis. On pourrait se concentrer sur l'essentiel et continuer comme ça. Mais bon, si c'est cas de force majeure, comme ils l'ont expliqué, que peut-on faire?
1: D'accord.
0: On accepte. Il n'y a pas de prestation de serment à Porte-Novo. Aucun président n'arrive. Maintenant, on dit 6000 personnes là, au palais des congrès. J'ai des doutes. Ou bien ils se sont trompés sur les chiffres. Comment ils veulent disposer les 6000 personnes là? Autre chose. Est-ce que...
2: Certains seront peut-être à l'extérieur.
0: Ah, est-ce que finalement, les invitations ont été déjà adressées à toutes les personnes, au-delà des bruits de couloir qui circulent? Parce qu'il faut faire une cérémonie en bonne et due forme. Il ne faut pas faire du... Notre patron, Patrice Talon, est en train de partir. On fait ce qu'on peut pour qu'il s'en aille et que l'autre équipe s'installe. Non, l'État, c'est une continuité. Et je crois que même quand Robert Wadaï va entrer en fonction, il sera d'abord le patron de tous les travailleurs qui sont là, avant qu'on assiste à ce qu'on appelle soit le système aux États-Unis, avant qu'on assiste au changement de tête dans l'administration et de nouvelles nominations. Donc moi, je voudrais les inviter il reste encore quelques heures avant la cérémonie, à se concentrer réellement pour qu'on ait une cérémonie quand même digne du nom, parce que le monde va nous observer.
1: D'accord. Jacques Dégué, sur le choix de Cotonou, toute la cérémonie bon. Réduite en une heure, beaucoup estiment que, bon, certains, pas tout le monde, parce que certains estiment que c'est quand même une grande cérémonie, on pouvait donner encore un peu plus de temps. Mais d'autres estiment que non, il faut passer rapidement et passer à autre chose.
2: Vous l'avez dit, c'est la méthode Talon. C'est quelqu'un qui est très ponctuel, qui aime faire les choses avec beaucoup d'élégance et en un temps record, avec beaucoup de méthodes. Donc je crois que ça ne doit pas étonner quelqu'un. Et le choix de Cotonou aussi, ça va dans la même directive. Je crois que c'est beaucoup plus un choix de prestige que la raison qui a été avancée, c'est-à-dire le stade Charles de Gaulle de Porto Novo qui est en réflexion et tout ça, donc on n'a pas un autre espace. Et on parlait de l'Assemblée nationale qu'on pourrait utiliser par exemple. Vous savez, Cotonou, c'est la vitrine.
1: Pour vous, cette raison ne pèse pas.
2: Ça ne pèse pas. C'est ça, il dit Cotonou aujourd'hui, c'est la vitrine du Bénin. C'est joli, c'est esthétique et tout ça. Donc,
1: prêtez serment
2: là-bas, avec les délégations étrangères qui seront là et tout.
1: C'est plus intéressant.
2: Ouais, c'est plus intéressant. Et ça aussi, c'est la méthode Talon. Donc, je crois que c'est beaucoup plus ça qui a pesé dans la balance que la raison.
1: Officiellement,
2: c'est pas avancé. On a avancé le choix, la réflexion du stade Charles de Gaulle de Porto Novo. Mais je crois que beaucoup plus c'est pour des raisons prestigieuses. Voilà. Quand vous allez, vous savez, le palais des congrès, c'est pas loin de la présidente de la République. Il y a également le statut de l'Amazon, la statue de l'Amazon qui est en même temps là. C'est joli quand vous allez dans ce milieu-là, donc ça va donner beaucoup plus de belles images, une belle image pour le pays à l'étranger. Donc voilà. Bon, ça ne doit pas aussi faire objet d'un grand débat. Hein. Ouais. Peut-être qu'un jour on peut choisir venir faire la cérémonie d'université à Parakou.
1: Pourquoi pas?
2: Pourquoi pas? Donc,
1: comme l'a dit le porte-parole, le Bénin c'est partout.
2: Voilà.
1: Nous souhaitons donc bon vent, en tout cas, au nouveau président qui va prendre les rênes du pouvoir dans quelques heures, demain dimanche donc. Tout se prépare donc à Cotonou pour faire de ces manifestations une réussite. De toute façon, nous nous souhaitons bon vent au nouveau président qui doit avoir l'esprit et qui a beaucoup de défis à relever. Les attentes sont nombreuses et le chef de l'État doit pouvoir tenir compte de tout ça pour réussir son mandat, et il ne le réussira que si tous les Béninois, en tout cas, l'accompagnent, parce que c'est ça aussi, les élections sont passées, ça suppose que tout le monde doit se mettre ensemble pour l'accompagner, de sorte que, au final, on ait le succès souhaité. Nous allons maintenant changer de sujet et parler cette fois-ci de la nature. Je le disais en début d'émission, depuis quelques semaines déjà, de fortes pluies s'abattent sur plusieurs localités du Bénin, des pluies qui provoquent par endroits des inondations. C'est vrai que c'est un phénomène cyclique. On a vu des destructions d'habitations, des pertes de biens. Face à ces intempéries qui affectent durement les populations, une question revient, comment soulager les victimes? C'est vrai, on a vu, quand nous prenons le cas de Parakou, des efforts qui ont commencé au niveau de la mairie de Parakou, que nous saluons quand même, c'est ce que nous voulons. Qu'est-ce qui doit être fait, Jacques Dégué, pour que les victimes soient quand même soulagées?
2: Avant même d'aller sur ce qui doit être fait pour soulager les victimes, commentons même déjà ces dégâts-là qui sont créés par la pluie. On est au mois de mai et il y a déjà ces pluies torrentielles là, ces pluies suivies de vents violents qui créent énormément de dégâts dans nos localités. Pas plus tard que dimanche dernier, on a vu ce qui s'est passé à Parakou ici, avec à la clé quelqu'un qui est décédé. Donc des toitures qui ont été enlevées par des vents, des poteaux électriques tombés, des écoles et tout. C'est assez inquiétant. Et j'ai écouté le directeur général de Météo Bénin, Didier Kapa, qui a évoqué des raisons de changement climatique. Vous savez, il y a beaucoup de dérèglements climatiques ces dernières années, et ça, ce sont les conséquences. On ne plante plus beaucoup d'arbres, on a détruit les forêts et tout à cause de l'agriculture et de bien d'autres activités humaines. Et on constate que nous avons de plus en plus de vents violents, hein, lors des saisons pluvieuses, avec des conséquences dramatiques. Aujourd'hui, quand il commence pas à pleuvoir, lorsque vous n'avez pas une toiture solide, vous êtes inquiet. Vous dites, attention, si ça part, je ne sais pas chez qui passer la nuit. Et beaucoup de familles se retrouvent aujourd'hui dans cette situation. Les écoles, les établissements, les bâtiments au niveau des collèges également, pareil. On a vu ce qui s'est passé dans plusieurs écoles ici à Parakou, Madina, le CG Baka et autres, Albarika. Et on n'est qu'au début de la saison pluvieuse. Donc moi, je crois que c'est assez inquiétant. Il faudrait peut-être travailler à renforcer les toitures, à renforcer les maisons face à ce phénomène de vent violent. Je ne suis pas un oiseau de mauvais augure, mais il y a de fortes chances qu'on enregistre encore des pluies torrentielles. Ce n'est que le début de la saison pluvieuse. Donc il faut peut-être s'attendre encore à des dégâts. Maintenant, par rapport à la gestion de ces catastrophes naturelles-là, de ces phénomènes-là, il faut déjà saluer les mesures prises par la mairie de Parakou. Beaucoup d'écoles ont reçu la visite de l'autorité. Il y a des travaux de réfection qui ont été entamés et qui sont en cours. Donc, on n'a pas attendu longtemps. C'est une réponse rapide, prompte, surtout que plusieurs de ces écoles-là sont des centres d'examen, que ce soit pour le CEP ou pour le BEPC. Donc, il fallait réagir de façon prompte pour que on ne soit pas en difficulté le jour de l'examen. Et c'est ce que l'équipe municipale est en train de faire avec brio. Il faut tirer un coup de chapeau au maire Zulkifli Zakari et à toute son équipe. Et on espère que les travaux iront véritablement à leur thème et que les écoles vont reprendre de façon normale avant les examens proprement dits, c'est-à-dire le CEP. C'est déjà dans un peu plus d'une semaine, dans 9 jours, lundi suivant prochain, le BEPC qui va suivre après. Il fallait donc réagir promptement et c'est ce qui est fait. Mais l'autre chose aussi, comme je le disais, c'est que dans la construction, dans la réalisation des toitures des écoles, des maisons désormais, et je crois qu'il faudra qu'on réfléchisse, qu'on cherche à améliorer, à renforcer tout ce qui doit être construit, parce que quand les vents commencent, la façon dont les toitures bougent, vous êtes inquiet à la maison. Au-delà même de la toiture qui peut s'enlever, c'est que vous créez les dégâts humains avec ce qu'on a vu à l'église catholique de Banikani la dernière fois. Bois peut s'enlever et tomber sur la tête d'un enfant ou peut-être même de vous-même, père ou mère de famille. Mort peut s'en suivre ou vous allez vous retrouver à l'hôpital. Ça veut dire que les charpentiers, les architectes et autres doivent désormais nous proposer mieux, hein, en termes d'architecture de nos maisons face aux réalités du climat, face aux dégâts que nous observons actuellement. Maintenant, au-delà de la mairie aussi, il faudra que le gouvernement puisse mettre la main à la pâte pour accompagner les victimes. Certains ont perdu beaucoup de choses après ces vents violents-là. Les écoles, on n'en parle pas. Donc, il faudrait que le gouvernement puisse peut-être procéder à un recensement des victimes de ces vents violents-là et leur apporter un soutien. Il y a un aspect aussi qu'on ne maîtrise pas, qu'on n'explore pas trop. Peut-être ce sont les sachants qui vont nous situer les assurances. Il y a les assurances, les maisons d'assurance qui interviennent aussi dans ce secteur-là. Quand il y a des vents violents, quand il y a des victimes, il y a des maisons d'assurance qui couvrent ces risques-là aussi. Mais est-ce que c'est véritablement exploré dans notre pays? Ça, il faut peut-être qu'on donne la parole aux spécialistes de la question.
1: D'accord. Iluis Chabalo, vous avez suivi cette actualité. Vous avez même fait des tours sur le terrain pour voir, pour constater de visu ce qui s'est passé dans plusieurs quartiers de la ville de Parakou. Comment voyez-vous ces perturbations naturelles et les réponses qu'on y apporte aujourd'hui?
0: Je pense que les perturbations, vous l'avez dit, elles sont naturelles. c'est des situations
1: imprévisibles
0: qui surviennent alors qu'on ne s'y attend forcément pas. Mais on a contribué à cela par les actions que nous menons tous les jours, par le fait simplement, parce qu'il faut profiter de cette situation pour attirer l'attention des uns et des autres sur ce qui peut pousser à des situations pareilles. Quand on donne la parole aux acteurs, je veux dire protecteurs de l'environnement, aux acteurs qui sont liés quand même au secteur du climat, mais on nous explique que c'est l'homme, à travers bien entendu le déboisement, qui contribue à ce qu'on assiste à ces phénomènes-là et qui peuvent nous rendre victimes, comme ce qu'on a observé dans la ville de Parakou et dans beaucoup d'autres villes. On nous a raconté hier, on nous a relaté un peu les dégâts que cette même pluie a causé à Kové, dans le sud du pays. Mais c'est énorme. Je pourrais même dire que à côté de Parakou, ce n'est pas évident que Parakou ait plus de dégâts qu'à Kové. Avec le chemin qu'on nous a présenté, avec des pylônes de radio qui sont tombés, avec des personnes blessées, des accidents que ça a causé, des maisons qui ont été détolées totalement. Et ben, je crois que la situation ne concerne pas seulement Parakou. Pourquoi? Je veux expliquer que ça va au-delà de Parakou. Parce que la nature n'a pas de frontières. Et celui qui pose un acte contre la nature à Parakou est en train de mettre en danger celui qui peut-être est au Brésil, celui qui peut-être est à Ouida ou est à l'autre bout du monde. C'est malheureusement ce que nous vivons. Et il y a les pays fortement industrialisés qui jouent un grand rôle dans cette chute que nous sommes en train de vivre. Mais d'un autre côté, mais les autres pays qui ne sont pas aussi industrialisés que ça, qui devrait prendre des dispositions aussi pour réguler un tant soit peu le climat et tout, mais on veste dans des comportements qui ne sont pas normaux, Raoul. Jusqu'à présent, on continue de supplier le Paraguay pour qu'il fasse ramasser ses ordures convenablement. Je vous dis, on continue de dire aux citoyens de Ndali pourquoi c'est important que ces ordures ne soient pas jetées partout. On continue d'attirer l'attention du Cotonou sur ce fait. On a pris la dernière fois, alors que j'étais présent et debout, dans un quartier de la ville de Cotonou, un monsieur qui urinait, il faisait pipi, comme on le dit, et allègrement au niveau des artères, et des passages réservés pour piétons. La police l'a chopé, ils l'ont pris. Et j'ai dit, mais est-ce que on doit continuer de nous, je veux dire, sensibiliser, de nous éduquer
1: sur ces notions de base.
0: Et ces notions, je veux dire, ces comportements que nous avons et sur lesquels on attire notre attention, impactent négativement l'environnement, peuvent nous pousser à avoir des pluies, peut-être pas comme ce qu'on a d'habitude, des pluies qui ne viennent pas à temps.
1: Et l'exemple est là.
0: Mais qui viennent avec beaucoup de vent.
1: Avec les bas-fonds où ça devient le réceptacle de sachets, tout ce. On pense que c'est là qu'il faut aller déverser.
0: En plus d'abriter parfois des habitations.
1: Bien entendu.
0: Parce que certaines personnes choisissent parfois d'aller s'installer dans les bas-fonds et bloquent le passage de l'eau. Il y a également, comme vous l'avez dit, des sachets, des déchets que nous produisons. Moi, par exemple.
1: Le bas-fond ne doit pas prendre ça.
0: Non, du tout pas. Du tout pas. On doit normalement les recycler et travailler à les transformer en autre chose carrément. On doit la nature ne doit pas comporter ça. Même quand vous allez dans les océans, on vous montre ce qu'il y a dedans comme déchets, mais c'est énorme, Raoul Sigounoukon. Et c'est le fait de l'homme. Mais l'homme pousse la nature à ne plus faire, permettre que la pluie arrive quand il le faut. Il y a décalage de saison, il y a des règlements. Et quand la pluie vient finalement, mais la pluie vient avec une certaine violence. La pluie, la dernière fois, par coup, c'est avec des grêles, hein, vous avez remarqué.
1: Oui.
0: Quand vous recevez ça sur vos toits, si c'est en tôle, vous avez l'impression que c'est des briques qu'on vous jette. J'avais peur quand j'étais sous le toit et que la pluie faisait ses dégâts. Mais on va saluer la mairie de Parakou qui n'a pas prévu qu'on se retrouve face à une telle situation. Mais bon, on parle de catastrophe naturelle ou de dégâts causés par la nature. Et j'ai aimé la méthode surtout. Parce que Moi, j'ai passé des coups de fil quand ça s'est passé pour voir. Mais comment ça va se passer? Mais comment la mairie peut apporter des réponses à ça? Parce que c'est arrivé à un moment où on n'avait pas du tout prévu ça. On a d'autres priorités d'ailleurs. Et il y a quelques jours seulement que la mairie a pris sur elle la décision de reprofiler quelques voies dans la ville de Parakou. Je dis reprofiler en griffe. Parce que ce qui est fait, ce n'est pas vraiment du reprofilage, mais c'est un beau travail qui a été fait pour permettre aux populations de circuler aisément. Je prends le cas du quartier Alaga. Et cette voie qui quitte le quartier Alaga pour aller à Kweruguera, ça dessert beaucoup de personnes qui habitent cette zone. Les habitants qui quittent Kanagbe, les habitants qui quittent le quartier Alaga, même Kweruguera, Albaïka. Mais emprunte cette voie-là pour se rendre, par exemple, au marché de dépôt ou pour vaquer à leurs occupations. Mais le maire a fait ça et quelques jours seulement après Raoul Sivgounougon, la pluie arrive. Moi, j'ai envie de retourner sur le terrain pour voir ce que la pluie a fait de ce beau travail qui a été effectué quelques jours avant. Maintenant, les dégâts qui sont causés, on a d'abord, c'est une liste d'abord pour répertorier tout ce qu'il y a eu comme dégâts par rapport.
1: Oui, parce qu'il y a beaucoup d'écoles primaires.
0: Des écoles, beaucoup, même des écoles secondaires.
1: On a vu le CEG Tourou.
0: On a vu des ménages.
1: Etc.
0: On a vu des poteaux électriques qui sont déracinés carrément, Raoul Sivgounougon, des câbles haute tension à terre et tout. Mais on a pris des dispositions
1: pour gérer ça. Alors pour résumer, il y a donc le comportement de l'homme qui a fait que nous en sommes arrivés là. Parce que là, on a parfois cette tendance à dire l'État ne fait rien. Mais l'État, c'est toi et moi. Oui. C'est nous tous qui allons changer de comportement. Mais si ça arrive, l'État doit pouvoir véritablement s'impliquer. Et quand je dis l'État, je l'ai rappelé, si vous êtes opérateur économique, si vous êtes commerçant, si vous êtes paysan et dans votre localité, l'école a des soucis, je crois que rapidement on peut se réunir, cotiser et faire quelque chose. En attendant que l'État central ne réagisse. Parce que si on doit attendre, on n'aura pas les réponses tout de suite. Donc je pense que c'est une situation cyclique, ça on l'a dit, chaque année on en parle, ce n'est pas pour la première fois que le Bénin vit une telle situation et il faut déjà saluer quand même les efforts qui sont faits, sinon le pire allait encore arriver. Alors nous allons passer à un autre sujet, mesdames et messieurs, tout à l'heure vous suivrez la rubrique Parole aux auditeurs qui ont leur mot à dire sur l'actualité. On l'a dit, on le disait déjà en semaine, Jacques Degbé, les autorités béninoises ont retiré du marché national plusieurs marques de concentrés de tomates. Une décision qui suscite interrogations et inquiétudes. On va citer les marques là tout à l'heure, on va rappeler. Inquiétudes au sein des consommateurs, bien entendu. Mais quand moi j'ai eu l'information, j'ai dit, mais est-ce que ça ne pose pas finalement un problème? Ceux qui ont déjà consommé, parce que cette tomate-là était sur le marché, les gens achetaient, c'est passé dans les casseroles, on a mangé. Oui. La dame qui vend du riz au bord de la voie a utilisé cette tomate.
2: Les restaurants,
1: et donc tout le monde a mangé. Oui. Et c'est après qu'on dit, attention, c'est dangereux.
2: C'est inquiétant, hein.
1: Et on a fini de manger.
2: Est-ce qu'on ne va pas faire un bilan de santé pour comprendre, parce que là, je suis sûr que tous ici, on a déjà mangé, c'est concentré.
0: Non, non, moi, il n'est pas mangé.
2: Je prie
0: Dieu.
1: Non, non. De n'avoir c'est pas vrai, mangé. À la maison, moi, j'en consomme pas.
2: Oui, mais vous allez souvent à des manifestations, oui, ça, là, vous sait. Vous allez dans les restaurants, vous allez dans les gargotes parfois.
0: On n'a aucun appareil pour détecter ça.
2: Voilà, vous ne savez pas ce qu'on vous sait. Donc, certainement, cette tomate là, on a déjà pris par nos plats.
1: C'est dommage. Vous nous rappeler un peu
2: les noms des. Il y a beaucoup de marques qui sont concernées. Toujours est-il que vous savez, Raoul Sivgounougon, il y avait déjà.
1: C'est une marque qu'on appelle Leader.
0: Il y a Rashford.
2: Bref, avant qu'il ne nous situe, il y avait déjà un débat autour de ces concentrés de tomates. Oui. Enfin, de façon globale, autour des boîtes de conserve. Que ce soit les concentrés de tomates, la sardine, les pichas et autres, on nous disait déjà que ce n'est pas trop conseillé. Même les médecins parfois disent que ces concentrés-là ne sont pas conseillés pour la consommation. Et on continuait toujours. Donc, ça là vient davantage alimenter le doute. Ces concentrés de tomates-là, désormais quand vous allez les voir au marché, vous allez les dévier. Parce que vous aurez peur pour votre santé. Pourquoi on n'avait pas détecté ça au début et c'est maintenant que c'est fait? Ça veut dire que les laboratoires ne faisaient pas leur boulot? Ou bien comment?
1: On s'interroge.
2: On s'interroge. Pourquoi c'est maintenant que c'est détecté?
1: Comment, après que...
2: Après qu'on ait consommé, je suis sûr que c'est là depuis des années.
1: De personnes aient consommé.
2: Ouais. C'est ça, tout, c'est des, normalement, c'est des questions qu'on doit se poser. Maintenant qu'on a arrêté, quel est le mécanisme qui est mis en place pour sortir des réunions des marchés toutes ces concentrées de tomates-là qui sont concernées?
1: Moi, j'étais à
2: c'est
1: la maison.
2: C'est aussi ça la grosse question. Parce que certains, il y a beaucoup qui n'ont même pas l'info, qui vont continuer à consommer.
1: Mais moi, j'étais à la maison quand ma femme me dit, non, écoutez, quand la boîte, lorsqu'on essaie, lorsqu'on sort le contenant, ben, écoutez, on met ça quelque part, on n'a plus la boîte là, mais on sait, on vend.
2: C'est ça.
1: Vous comprenez ce que je dis?
2: Oui, les grosses boîtes là, c'est
1: les
2: ça.
1: Les grosses boîtes, lorsqu'on a fini de couper et on sort sur le contenu, mais on vend, ce n'est plus la boîte.
2: C'est ça.
1: Et donc, certains se comportent comme ça. Donc, on n'a plus...
2: C'est vrai.
1: Quand vous venez,
2: on ne connaît pas la marque.
1: On dit, bon, je vais acheter tomate en boîte pour 50 francs, 100 francs.
2: On vous attachera dans le sachet.
1: C'est déjà attaché même, vous ne savez même pas la
2: marque. C'est quelle marque? Ça, c'est un risque déjà.
1: C'est déjà un risque.
2: Alors, et ça aussi, c'est parce que...
1: Alors, ça intervient, Jacques Degbé, à un moment où la boîte de tomate fraîche est passée à 1500 francs sur le... Est-ce que tout ça ne pousse pas les populations à aller vers les tomates, les concentrés de tomates?
2: Qui sont un peu plus bon marché. Parce que la tomate fraîche est très chère sur le marché. C'est effectivement ça. C'est, je voulais parler.
1: Il y a un lien.
2: Il y a un lien. Il y a une question de pauvreté. Et ça, c'est d'ailleurs même le comportement de tout consommateur. Vous allez beau crier pour dire ça là, c'est pas bon, il y a la qualité et tout. Lui, il agit en fonction de ce qu'il a en poche. S'il va sur le marché... Et on lui présente deux tomates. On lui dit, l'autre est à 1000 francs et l'autre à 500.
1: Le
2: choix a vite fait. C'est-à-dire, si on fait face aux mêmes quantités de tomates, il va prendre pour 500. Donc, c'est ce qui se passe avec les tomates fraîches et les concentrés de tomates. La tomate fraîche est très chère sur le marché.
1: Les concentrés avec 200, 300, tu as fait la sauce.
2: La sauce est...
1: Et là-bas, il faut aller à 1500.
2: Voilà. Donc, dans un contexte de morosité économique, le choix est vite fait. Même malgré votre volonté parfois d'aller acheter la qualité, ben si vous n'avez pas les moyens, vous faites comment? Vous êtes obligé de prendre ce qui est là, bon marché, qui a des risques sur votre santé.
1: Mais on peut contourner le produit et faire la sauce toujours.
2: Oui, certains, on dit ça, il y a des palliatives.
1: Il y a des stratégies.
2: Des stratégies pour pouvoir se passer de la tomate. Les cuisiniers sont bien placés pour le dire. Moi, je ne suis pas un bon cuisinier. Peut-être avec de l'oignon, avec du sésame et autres, vous pouvez vous en sortir également. Mais on sait que la tomate fait partie quand même des ingrédients essentiels dans la cuisine béninoise. C'est vraiment difficile pour les femmes de s'en passer. Cela nous amène également à produire davantage. Parce que s'il y a beaucoup de production, cela casse les prix sur le marché. Donc si on peut produire davantage de la tomate fraîche, on pourra se passer des concentrés. Et même là encore, tomate fraîche, ça a un autre problème, l'utilisation des engrais chimiques. C'est ça aussi le problème sur le marché avec les tomates fraîches. Certains experts vous disent, quand on utilise les engrais chimiques pour produire ces tomates-là, ça pourrit beaucoup plus vite. Et c'est aussi des risques pour la santé, des risques de cancer ou autres maladies. On n'est toujours pas épargné, voyez-vous. Ça veut dire qu'il faut de la tomate naturelle. Cela nous amène toujours au débat que nous faisons ici chaque jour. Il faut que chacun puisse faire un petit jardin chez lui. Si vous avez votre propre jardin, vous produisez votre propre tomate, vous contrôlez ce que vous utilisez comme produit, pour cultiver cette tomate-là, je crois que vous serez beaucoup plus rassuré. Il vaut mieux utiliser les engrais organiques, les déchets et autres, là, les matières fécales des animaux, pour produire et avoir un produit, une tomate au finish, un piment et autres, bio, qui vous protège contre certaines maladies.
1: Alors, Louis Chabalo, l'information est tombée. On avait vu déjà il y a quelques semaines en arrière, on en parlait. C'était des pommades de mauvaise qualité, des pommades dépigmentants. Après les pommades, c'est la tomate maintenant, des concentrés de tomates.
2: Il y a aussi parfois les produits pharmaceutiques qui sont sortis des rayons.
1: Oui. Donc, alors, c'est de plus en plus, on s'interroge, mais... Comment le contrôle se fait pour qu'on en arrive à cette situation? C'est vrai, il faut saluer déjà le travail qui a été fait pour pour détecter cela. Et ça, il faut le saluer. Parce que si un travail n'avait pas été fait, on n'allait pas détecter, on allait continuer à consommer ces tomates allègrement et il y aura des dégâts de santé. Maintenant, pour le consommateur, ceux-là qui ont déjà consommé, il n'y a rien à faire. Hein. On va prier que rien ne se passe, c'est ça?
0: Oui, il faut qu'il renforce la prière.
1: Ah, il n'y a rien à faire. Parce qu'on ne peut pas passer partout pour dire, mais ceux qui ont consommé, qu'est-ce qu'il faut faire?
0: C'est comme c'est interdit pour vous de consommer une certaine viande et que vous vous retrouvez à consommer cela par inadvertance. Quand vous vous rendez compte, vous avez envie de ressortir ça, mais ce n'est pas possible. Vous avez consommé. Mais le problème est quand même un peu plus sérieux parce que moi, je pense que la question que vous m'avez adressée tout à l'heure pour savoir comment se fait le contrôle devrait plutôt être comment se faisait le contrôle. Pour que jamais sous nos cieux, on ait eu, je veux dire, à être appelé, par exemple, à se méfier, à faire attention à un produit de ce genre. C'est récemment qu'on a commencé par connaître de ces rappels de produits sur le marché. Sinon, c'est très rare. En tout cas, moi, de ma jeune mémoire de Béninois, je n'ai jamais eu connaissance ou eu vent de cela où on dit que voilà, le gouvernement rappelle un produit qui est sur le marché parce que le produit pose des problèmes sérieux et pourrait mettre en danger la santé des populations. Donc c'est déjà un geste à applaudir. Et ça fait partie des réformes engagées sous le régime du président qui est en train de terminer son second mandat, Patrice Talon. Mais le travail doit pouvoir se faire avec beaucoup plus de rigueur. Il faut trouver la manière d'anticiper maintenant l'arrivée de ces produits sur le terrain. Mais ça va être très compliqué. Parce que la dernière fois, moi j'ai lu par exemple que la lampe sucre du Bénin a été rappelée sur le marché français. Donc c'est pour dire que même en Europe, même dans des pays très développés, ça peut se passer également aux États-Unis. Il arrive que les produits se retrouvent sur le terrain avant qu'on ne les rappelle. Pourquoi? Parce que le temps que le laboratoire prend pour analyser et pour se rendre compte de la qualité du produit, ce temps est un peu long. Et ça fait que le produit, parfois, on prend des échantillons, c'est vrai, mais ça fait que le produit est déjà sur le marché, parfois avant même que le résultat ne soit disponible. Mais avant de rappeler les produits, c'est vrai qu'il y a des gens... On peut rappeler ça des rayons des pharmacies. On peut rappeler ça des rayons des supermarchés, des boutiques, des marchés. Mais on ne peut pas retirer ça du ventre. C'est là où le problème se pose. Et il faut pouvoir anticiper. Mais là, je dis en Europe, où les frontières ne sont pas aussi poreuses que ce que nous avons en Afrique. Ici, au-delà de ce qui arrive de l'extérieur, et donc qui est dédouané, qu'on maîtrise, un temps soit peu, il y en a qui arrivent par les frontières poreuses que nous avons. Comme par exemple, les boissons conditionnées en sachet que nous prenons. Je ne fais pas de promotion, je parle de Tiger, je parle de 7-Up, je parle de... Il y a des boissons, comme excuse pour les noms que je cite, je dis n'importe quoi. Mais il y a de ces boissons-là qui arrivent, par exemple, du Nigeria, le voisin de l'Est, et qui se retrouvent sur le marché. Comment l'État fait pour contrôler la qualité de ces produits que les gens consomment et qui, je pense, est en train de les dévisager? Quand vous voyez les jeunes qui s'adonnent réellement à ces produits-là. C'est de la même manière, les tomates dont nous parlons, quand vous interrogez l'origine, la source de ces tomates-là, vous allez voir que ce n'est pas des produits qui prennent pas la douane. Soit c'est une industrie, une usine de fortune installée quelque part dans le pays, dans un petit village, et avec des conditions inadmissibles, je veux dire dans des conditions inadmissibles, on fait le produit sans
1: respect des normes.
0: Respect des normes qu'on met sur le marché, qu'on fait écouler, ou alors c'est dans un
1: sans
0: pays.
1: Sans avoir l'autorisation aussi.
0: Bien entendu, parce que c'est clandestinement que le produit est fabriqué. De la même manière, il y a des structures, peut-être sérieuses, mais qui ne respectent pas vraiment les conditions de fabrication dans des pays voisins, ou peut-être quelque part, mais qui fabriquent. Et ces produits se retrouvent chez nous, pas à cause des entreprises en question, mais à cause des commerçants qui vont là-bas pour faire bon marché, qui achètent des produits, qui dissimulent parfois dans des valises. Comme, c'est mon sac de voyage, je mets quelques deux cartons, deux douzaines, je veux dire, de tomates dedans, qui va constater. Et ça passe parfois, la douane peut ne pas observer ça au niveau des frontières. Ça vient ici, où ce n'est pas les voies détournées qu'on prend, les voies où il n'y a pas de policiers. Mais les produits sont sur le marché. Donc c'est déjà bien aujourd'hui de féliciter l'APSA ou les structures qui s'en occupent d'attirer l'attention sur ce fait. Par exemple, par le passé, pour faire une extrapolation, vous savez que quand on va au niveau des stations-service pour prendre de l'essence, mais personne ne se soucie de ce que l'essence qu'on nous vend ne respecte pas la quantité. Tu dis, je veux prendre un litre, tu donnes l'argent, te mets ça, tu t'en vas. Tu as quoi pour contrôler que ça n'a pas fait un litre ou que ça ne suffit pas l'argent? Mais aujourd'hui, on a la NMO Bénin qui s'occupe de ça, qui peut même prendre par des boutiques pour voir si les sacs de riz qu'on nous vend mesurent, je veux dire, respectent les mesures.

0: Vous avez entendu le monsieur de Parakou, comment il s'appelle, Auguste Nouboudjeni, vous l'avez entendu parler?
1: Non,
0: ils ont dit quoi?
1: Qui s'organise.
0: Ah d'accord, on les attend. Parce que ce n'est pas d'ici ça a commencé. On avait déjà parlé de dépigmentation. On a parlé de ces produits-là. On a parlé de Nursi, qui est un produit qu'on utilise beaucoup plus pour les enfants, pour les nourrissons. Vous les avez entendu parler? Ou bien ils travaillent dans l'ombre, comme vous l'avez dit. Mais quand vous êtes défenseur des consommateurs, en dépit de ce que vous n'avez pas de moyens, mais agissez pour qu'on vous entende. Aujourd'hui, les réseaux sociaux constituent quand même, je veux dire, une belle plateforme qui peut les aider à mieux communiquer autour de ces choses-là. À part Giga Favi ou quelque chose, cette lutte-là, moi je ne les entends même pas parler. Ils ne défendent pas les consommateurs. Donc, moi je dis, j'applaudis l'État, mais je veux qu'on les marque beaucoup plus à la culotte désormais. Ils nous ont montré la possibilité de détecter ces produits-là et de nous avertir. Maintenant qu'on les pousse à aller plus loin et à anticiper même sur l'arrivée de ces produits sur le marché. L'anticipation va prendre par deux choses, Raoul Stigounoukou. C'est le contrôle, mais c'est également de la disponibilité. Pourquoi le Bénin ne peut pas fabriquer des tomates en boîte? Le produit avait... on en avait parlé sous Yaïboni. Où on devrait commencer par...
1: Le Bénin a eu... Il y a la Sonafel à Natitengou.
0: Et ça produit ça?
1: Feu Aboulaye
0: ça. Ça produit jusqu'à présent?
1: Non, ça s'est fermé l'usine.
0: Mais ça pose un problème.
1: Alors si le Bénin change de méthode, comme Jacques l'a proposé, on fabrique beaucoup de tomates, mais on peut faire des concentrés de tomates. Et ça, c'est de la vraie tomate, ce n'est pas des produits chimiques.
0: Qu'on maîtrise. On maîtrise les conditions de fabrication. Et c'est accessible aux populations à moindre coût.
1: Oui.
0: Parce que là aussi, le problème se pose pour terminer, Raoul Stigounoukou.
1: Donc, il est possible que le Bénin fabrique
0: oui,
1: la tomate en boîte.
0: Oui, si on ne veut plus manger du n'importe quoi. Qu'est-ce que tu peux manger qui te rassure de mieux que ce que tu as préparé chez toi à la maison? Mais si on fait ça au Bénin et on contrôle bien les conditions de fabrication, ça va être facile. Maintenant, là, c'est... Vous voyez, par exemple, pour les serviettes de la GDIZ, on a dit, bon, vous vendez ça à l'extérieur alors que nous sommes au Bénin et c'est chez nous on fabrique. Ils ont ramené ça au Bénin, mais ce n'est pas accessible. Moi, je préfère aller à Misebo pour acheter une serviette que d'acheter... Je ne fais pas de compte publicité pour ce que l'État fait ou les entreprises de la GDIZ.
1: C'est une réalité.
0: Mais c'est une réalité. Je préfère aller acheter une serviette de 2500, de 2000 francs au marché, qui va durer, que d'acheter une serviette qui me coûte les yeux de la tête. Qui est prêt aujourd'hui à débourser 7000 à 10 000 francs pour prendre une serviette simplement, alors que c'est possible à 2000 francs? C'est vrai, parce que j'aime mon pays. Pas patriotisme, je peux le faire. Mais non, il faut...
1: Mais c'est, le grand homme ne peut pas le
0: il
1: faire.
0: Il faut réfléchir à donner assez aux populations, à ces produits-là, voilà.
1: Jacques Dégué, il lui dit qu'il est possible qu'on peut faire des concentrés de tomates aussi sur place ici au Bénin.
2: Oui, c'est possible. Ça, c'est l'industrialisation. Et il faut dire que des
1: parts... Parce que si on sait que la tomate, on l'utilise beaucoup dans les restaurants, à la maison, dans nos plats... Il faut qu'on prenne des décisions.
2: Non, mais aussi, Raoul Stigounoukou, le problème est que de façon globale, les concentrés ne sont pas conseillés.
1: Conseil, oui.
2: C'est ça le souci. Même si on produit ça au Bénin, ça reste que ce n'est pas conseillé, concentré. C'est aussi ça le souci. Il faut peut-être, comme moi je le dis...
1: Les nutritionnistes déconseillent.
2: Déconseillent ça. Donc, il faut faire beaucoup plus la promotion de la tomate fraîche.
1: Tout simplement.
2: Tout simplement. Produit à base d'engrais organiques. Là, on est plus sûr de ce que nous mangeons. Et ça, chacun peut-être... vous avez un lopin de parcelle quelque part. Vous pouvez vous donner à cette tâche-là. C'est vrai que ce n'est pas facile.
1: D'accord.
2: Surtout quand on est en saison sèche, il faut arroser et tout ça, c'est beaucoup plus compliqué. Mais cela demande beaucoup de travail, beaucoup de prise de conscience, notamment au niveau des commerçants. C'est vrai, il y a les structures étatiques, l'ANM, le ministère de l'Industrie et du Commerce, qui mènent la lutte sur le terrain contre ces produits impropres à la consommation. Mais si les consommateurs eux-mêmes prennent conscience qu'il s'agit de la population, de la santé publique, ils doivent cesser de vendre certaines choses. On est d'accord qu'il faut chercher l'argent, mais ce n'est pas parce que vous voulez de l'argent que vous allez mettre en péril la santé de la population. Parce qu'on a besoin des bras valides là pour
1: est-ce qu'on soit même les commerçants se rendent compte? Dès que le produit vient, parfois ils ne savent
2: pas. Parfois ils savent. Parfois ils savent que ce que je suis en train de vendre là, ce n'est pas bon.
1: Et ils le font quand même.
2: Et ils le font parce qu'ils veulent de l'argent. Ils sont conscients. Regardez tous ces produits-là que le riz vient de citer.

0: qui quittent notamment le voisin de l'Est. C'est beaucoup de produits impropres à la consommation qui quittent le Nigeria et qui sont déversés sur le marché
1: Que
0: béninois.
1: les autorités au Nigeria ne contrôlent même pas aussi,
0: Ouais, donc ça traverse
1: qui
0: là, ça
1: échappent
0: échappe
1: au
0: parfois
1: contrôle.
0: aux services douaniers,
1: Oui.
0: parfois aussi de façon complice. On laisse les produits là circuler parce qu'il y a peut-être des pots de vin qui ont
1: Le
0: circulé.
1: Nigeria est trop vaste en fait.
0: Il y a aussi les frontières poreuses. Donc les commerçants sont aussi les gens qu'il faut vraiment réprimander dans cette affaire-là. C'est vrai, parfois il y a des produits qui sont arrêtés et tout, mais la lutte doit s'intensifier. Vous êtes commerçant, d'accord, vous voulez de l'argent, mais il faut vendre ce qui est bien, ce qui est propre, ce qui ne met pas en danger la santé publique. Parce que voyez-vous aujourd'hui, regardez toutes les maladies que nous avons. Vous allez à l'hôpital, on va vous détecter quelque chose, il n'y a rien à faire. Aujourd'hui, il n'y a pas celui-là qui n'est pas malade. Nous sommes tous des malades déambulants. Vous allez tout de suite en consultation, on va vous dire que vous avez tant, tant, tant, tant, tant.
1: Essai de
0: Tu vas tomber des
1: sucre.
0: nuits.
1: Essai
0: Ouais.
1: de sucre. Ou
0: Parfois, tu as
1: essai
0: même
1: de...
0: peur d'aller en consultation parce que tu sais qu'on va te détecter quelque chose. Et effectivement, on est malade. Tout ça part de là.
1: D'accord.
0: De ce que nous mangeons, c'est la nutrition. Si vous ne mangez pas bien, il n'y a rien à faire, vous allez tomber malade. On ne sait pas ce qu'on nous vend. On ne sait pas ce qu'on nous livre sur le marché. Et nous nous rendons malades, nous nous intoxiquons au fur et à mesure. Et aujourd'hui, l'espérance de vie, c'est combien? Je ne suis même pas sûr qu'on soit à 60 ans. L'espérance de vie est devenue très très courte au Bénin. Les AVC, ceci, tout ça. Les jeunes qui meurent, vous savez même pas, on tombe malade depuis ça, la mort s'ensuit. Tout ça part de là, de ce que nous mangeons. Parce que ça ne vous tue pas peut-être sur le champ, mais ça vous tue à petit feu. Au fur et à mesure que vous consommez, ça crée un problème de santé et ça se dégrade au fur et à mesure. Et après quelques années, votre système immunitaire est affaibli. Vous allez à l'hôpital, peut-être c'est déjà trop tard. Et c'est la mort qui s'ensuit. Parce que ça ne vous tue pas peut-être sur le champ, mais ça vous tue à petit feu. Au fur et à mesure que vous consommez, ça crée un problème de santé et ça se dégrade au fur et à mesure. Et après quelques années, votre système immunitaire est affaibli. Vous allez à l'hôpital, peut-être c'est déjà trop tard. Et c'est la mort qui s'ensuit. Parce que ça ne vous tue pas peut-être sur le champ, mais ça vous tue à petit feu. Au fur et à mesure que vous consommez, ça crée un problème de santé et ça se dégrade au fur et à mesure. Et après quelques années, votre système immunitaire est affaibli. Vous allez à l'hôpital, peut-être c'est déjà trop tard. Et c'est la mort qui s'ensuit.
2: Qu'est-ce qui se passe dans la vie aujourd'hui même? Tu entends la mort par ici, la mort par ici. Cette année, c'est quoi? Hein? On ne comprend plus rien, plus pratiquement rien. Et on voit comment les choses se passent. Ici, à Parcours, ce fut le dimanche, non? Un grand vent a soufflé, a créé assez de dégâts. Alors que le temps que nous sommes, il n'y a pas l'argent. Le vent nous crée tout ça là et les gens sont morts. Les gens sont morts dans la semaine là. Vraiment, surtout pour les trois jeunes filles là, c'est des enfants, hein.
0: Comment il faut
2: c'est
0: ça?
2: des élèves encore. Ça ne va pas, vraiment, ça m'a trop touché, hein. Surtout ça m'a touché. Surtout pour les trois jeunes filles là.
3: Bon, dans la semaine pour moi, j'aime souvent suivre les matchs en cours, la Ligue des Champions. Actuellement, en ce qui concerne la finale, on sait que c'est Arsenal et PSG qui est sur la toile. Maintenant, on ne peut pas totalement dire que c'est du côté Arsenal ou bien c'est du côté PSG, puisque les deux équipes sont souvent des équipes qui se flottent. Mais on peut déjà dire qu'on peut connaître déjà les points de force de chaque équipe, mais on peut dire que c'est l'équipe qui est forte qui peut apporter ce jour. En ce qui concerne la pluie du dimanche au lundi matin, ça a causé des dégâts importants. Concernant le lieu d'éducation, ça a ramassé pas mal. Les élèves sont au dehors. Le lundi, les enfants doivent composer. Maintenant, il y a quelques perturbations. Donc, par rapport à la pluie du dimanche qui a eu lieu dans mon quartier, ça a enlevé les tôles, ça a cassé les courants. Ça fait trop de dégâts. C'était vraiment dangereux, hein, à cause de cette pluie qui a eu lieu le dimanche là.
4: Oui, évidemment. Et cette semaine, il y a certaines informations qui ont fuité. Et la première information que je voudrais d'abord partager avec vous, c'est concerne la pluie de la dernière fois où la foudre a foudroyé un petit garçon après une dispute avec un de ses amis pour une pièce de 100 francs, juste pour une pièce de 100 francs, et la foudre a foudroyé l'autre.

0: On ne sait pas vraiment qu'est-ce qui s'est passé et puis tout ça est arrivé. Et la deuxième information, ça concerne l'annulation du concours qui a été lancé par le gouvernement, l'État béninois, bien sûr. Et je ne sais pas pourquoi ils ont annulé ce concours, mais ils doivent nous donner quelques informations, quelques explications à propos. Sinon, on ne peut pas rester dans le vide et annuler un concours pareil. Un concours que les jeunes se trouvent déjà mobilisés, motivés. Leur motivation est vue, tout ça là est tombé à l'eau. La troisième information à mon niveau, ça concerne le football. Et hier, en Arabie Saoudite, bien sûr, le championnat de la première division Arabie Saoudienne a été clôturé. Et ça savait que c'est Al Nassr qui a été sacré champion après un score de 4-1. Face à une équipe et je tiens vraiment à féliciter cette équipe d'Al Nassr et qui a vraiment tout donné du début jusqu'à la fin, même si ça n'a pas été facile. Et aussi à un joueur préféré, CR7, Cristiano Ronaldo.
1: Au cours de la semaine, nous avons eu quelques dégâts, surtout concernant la pluie qu'il y a eu dans la semaine. En fait, moi personnellement, dans ma zone là-bas, la pluie a fait beaucoup de dégâts. Je ne vais même pas parler de dégâts simples parce que même les toiles ont jeté des maisons partout par là. Donc, si on doit parler de la pluie, non. Ça a vraiment créé beaucoup de dégâts. Même partout, même où il y a plus dans Paraco complet, là, il y a eu vraiment beaucoup de dégâts. Parlant des sports, je ne suis pas trop fan des matchs.
2: Voilà, parlant des sports, il n'est pas trop fan des matchs. Bon, chacun fait son choix dans la vie.
3: Il manque beaucoup de choses.
2: La question des dégâts causés par les pluies est revenue.
3: Oui, abondamment, parce que presque toutes les localités ont été touchées par ces vents violents-là. C'est dit que la question doit préoccuper. Beaucoup d'auditeurs sont revenus sur ça, avec aussi des aspects qu'on n'a pas abordés. Il y a des enfants qui sont décédés. Il y a 3 écoliers, je ne me rappelle plus de la localité, et qui sont allés se baigner. Et elles sont portées disparues. On a cherché, fatigué après. L'eau a renvoyé le corps à la surface. 3 filles, 3 écolières.
2: Assez.
3: Cela voudra dire qu'il faut renforcer la surveillance. Ce sont des choses qui arrivent régulièrement en saison pluvieuse. Malgré les sensibilisations, malgré les rappels à l'ordre, les parents, visiblement, ne jouent pas correctement leur rôle. C'est vrai qu'il y a aussi des enfants têtus. Vous ne pouvez pas suivre l'enfant partout. Vous dites que l'enfant va à l'école alors que dans une rivière quelque part.
2: Oui.
3: C'est compliqué, il faut vraiment les éduquer aussi, parler pour dire, attention, on ne va pas à tel endroit, il ne faut pas faire tant. C'est une perte, et dans un seul village. 3 filles, 3 écoliers. Donc ça m'a choqué quand j'ai lu cette information-là. Je crois que ce sont nos confrères de Le Matinal qui ont révélé. Et aussi le cas qui s'est produit à Diakotomain. C'est assez insolite, cette affaire de 100 francs qui a coûté la vie à un élève. C'est un élève, hein. Il a pris 100 francs, qui n'a pas pris. L'autre a dit, bon, avant la fin de la journée, on verra. Et puis, une petite pluie a commencé, Réveil Soir a fait le reste. Je ne sais pas si c'est une histoire réelle. Bon, ce sont nos réalités en Afrique, surtout au Bénin. Bref.
2: On peut tuer pour 100 francs?
3: C'est ce qui est arrivé, c'est terrible, encore que ce sont des enfants,
2: c'est une banalité, hein.
3: Est-ce qu'il est conscient lui-même de ce qu'il fait? Peut-être qu'on a donné ce pouvoir-là et puis il n'a pas mesuré la portée. Voilà pourquoi il ne faut pas donner certaines choses aux enfants aussi, hein. Je ne sais pas comment ça s'est passé réellement, mais pour un élève qui arrive déjà à avoir cet esprit-là, maman, il ne faut pas lui donner de tels pouvoirs. Il faut qu'il ait certains degré de maturité,
2: oui.
3: Certaine maturité avant qu'on ne puisse lui confier. Voilà qu'il enlève la vie banalement comme ça à son camarade. Je suis sûr qu'il va le regretter lui-même après, quand il va rentrer, lui-même va dire, j'ai fait une bêtise. Parce que quoi qu'on dise, c'est mon camarade de classe. Je ne vais plus le voir si je viens à l'école le lendemain. Et il va me manquer. Mais le mal est déjà fait, malheureusement.
2: Le mal est déjà fait, malheureusement. Et Louis Chabalou?
4: Non, mais je pense qu'il n'est pas bien de voler aussi.
2: Oui,
4: et c'est sur ça qu'il faut mettre l'accent. Peut-être que il y a eu un petit problème d'éducation. Ou que, quand on dit problème d'éducation, bien entendu, c'est sur deux ponts. Soit les parents n'ont pas eu assez de temps pour le faire, ou que l'enfant, lui, n'a pas eu la patience qu'il faut pour écouter ce que les parents lui ont toujours inculqué comme bon comportement, bonne mœurs à respecter au sein de la société. Tout compte fait, on n'a pas donné la vie à quelqu'un, on ne s'est pas donné la vie et on ne devrait pas se l'arracher. Je crois que ce n'est pas du tout bien. Et au-delà de ça, les populations ont évoqué bien d'autres sujets. Ils sont revenus notamment sur, vous l'avez rappelé, ces dégâts qui ont été causés par la forte pluie, sinon les fortes pluies que nous avons enregistrées dans plusieurs villes de notre pays. Ici à Parakou, moi je me rappelle, alors que j'étais sur le terrain le soir même là de la pluie pour observer un peu les dégâts causés, j'ai rencontré une dame qui était à la recherche, je veux dire, de son enfant. Heureusement que finalement l'enfant est arrivé avec quelques blessures, quelqu'un l'a repéré quelque part avec Péogera et l'a amené à l'hôpital parce que voilà, en train de jouer au ballon avec des camarades, quand le vent a commencé à souffler, ils se sont cachés dans un atelier de mécaniciens. Et malheureusement pour eux, la pluie, je veux dire, le vent a eu raison de l'atelier, l'a décoiffé, un mur qui est tombé juste à côté d'eux. Donc, il y en a parmi eux peut-être qui aujourd'hui continuent de...
2: Les séquelles.
4: C'est pour dire que les dégâts sont énormes et la famille est impactée, la société est impactée par ces faits-là. Il va falloir que nous prenions sur nous désormais la responsabilité aussi de construire correctement. Parce qu'on n'a pas de l'argent, ça je le conseille à tout le monde, on ne peut pas fabriquer de l'argent ou l'inventer. Mais on construit des chambres qui peuvent être tout à l'heure emportées par le vent. Il y a des gens qui n'ont pas été perturbés dans leur quiétude quand il pleuvait. Il y a des gens qui sont restés à l'aise dans leur chambre parce que c'est bien fait. Mais si vous avez... Là, je ne condamne pas celui qui n'a pas une maison bien faite et tout, mais qu'on prenne des dispositions pour que le travail se fasse avec beaucoup de sérieux, pour que voilà, juste...
2: Maçon aussi n'est pas sérieux...
4: Ça pose un problème, c'est de ça que je parle. Les dispositions, ça va dans ce sens-là.
2: Réduire le ciment, aller cacher peut-être...
4: Trouver le bon maçon, mettre les moyens qu'il faut et construire
2: une fois,
4: justement, vous construisez une fois et pour de bon. Et comme ça, vous savez que vous êtes à l'abri. Parce que ce qui s'est passé la dernière fois, il peut arriver que vous soyez dans votre chambre en train de dormir allègrement avec la petite famille et qu'on ait également un vent comme ça, une situation pareille. Mais vous allez subir. Vous allez quitter votre sommeil, pour vivre une situation très compliquée comme ce qu'on a vécu la dernière fois. Et je pense que les autorités ont pris note de ce qui s'est passé et vont proposer certainement des plans de riposte, notamment des sensibilisations, des allègements pour aider les populations aussi à pouvoir se faire des maisons correctes. Parce que si la parcelle est trop chère, s'il faut dépenser trop d'argent pour prendre des documents au niveau de la NDF chez le notaire, mais il lui restera combien pour construire la maison? Donc c'est tout cela qui implique
2: la responsabilité partagée,
4: la facilitation de la tâche aux populations. Voilà.
2: Y a beaucoup qui estiment qu'il faut, et ça vous l'avez touché, il faut bien construire, les chambres doivent être assez solides. Il y a aussi la question des toits, et surtout au niveau des écoles, il faut trouver une politique. Parce qu'on a plus un expert qui l'a dit, le plan qu'on a aujourd'hui pour les toits doit changer.
3: C'est ça.
2: Surtout pour les écoles. De sorte qu'au premier vent, ça n'emporte pas la toiture. Et on doit revoir cela. Et construire aussi beaucoup d'arbres au niveau des écoles, parce que ça permet d'atténuer la force du vent. Je crois que c'est des petits détails que les spécialistes recommandent. Et qu'au niveau des écoles, on peut le faire. Même au niveau de la maison aussi, on peut le faire.
3: C'est ça.
2: Voilà, donc... Et vous prenez par exemple les toitures. C'est vrai que ça prend beaucoup de bois. Le plan du Nigeria que beaucoup adoptent aujourd'hui, c'est très bon. Seulement que ça prend beaucoup de bois.
3: Ah ouais, mais ça évite des dégâts comme ceux-là qu'on enregistre là. Les charpentiers.
2: Vous n'allez jamais voir sur toi la partie comme ça, jamais. D'abord, la position ne permet pas au vent de l'emporter.
3: Voilà. Il vaut mieux investir une fois de bon. Vous savez que vous avez fait quelque chose de solide qui va durer dans le temps plutôt que de construire un truc où au premier ou au second vent, tout part en vrille. Et vous êtes encore obligé de débourser de l'argent pour reconstruire. L'argent que vous avez refusé de débourser au début, vous allez finir par le faire. Moi, je crois que pour construire, il faut mettre le paquet. Il faut mettre tout ce qu'il faut en termes de matériel pour éviter ces drames-là.
2: D'accord. On va parler rapidement éducation. C'est vrai qu'on en parlait déjà beaucoup en semaine. Le CEP 2026 qui est entré dans sa phase décisive. Candidats, enseignants et parents et multiplient déjà les efforts pour mieux aborder cet examen qui marque la fin du cycle primaire. C'est des révisions intensives, des examens blancs qui sont organisés. Quels conseils donner aux candidats pour réussir sereinement cet examen? Quelques conseils, Elvis Chabalo?
4: Moi, j'invite les candidats simplement à être sereins. C'est pas là que ça commence. Mais pour un candidat qui va à l'examen du CEP, tu n'as pas à lui demander de ne pas stresser parce que voilà, si on ne te dit pas qu'il va à l'examen, ça va être compliqué pour toi de détecter ça tout seul. Il s'amuse.
2: J'ai fait une remarque, ils ne sont plus stressés.
4: Non, ils ne sont pas stressés.
2: Moi, je vois des
4: en
2: enfants.
4: En classe de CM2, ils ne sont pas stressés généralement. Le stress peut arriver.
2: Ça vient aussi, hein,
4: oui,
2: quelque part.
4: Oui, oui, ça les aide.
2: Ils sont. C'est pas ça.
3: Ils sont naïfs.
2: Ça ne dit pas. Ils ne sont pas inquiétés.
4: Le parent,
2: nous, on allait à l'examen, on était stressé.
4: Si vous voyez un candidat au CEP stressé, c'est que le parent lui a mis tellement de pression.
2: Oui.
4: Le parent lui rappelle tellement, mais tu devais aller à l'examen, laisse le ballon, va te laver, tu viens aller prendre ton cahier. Sinon, généralement, ils sont relâchés, c'est délié. Et c'est bien. Si le stress doit arriver, généralement, c'est le jour même de l'examen.
2: Oui.
4: Au petit matin, peut-être à l'arrivée dans son centre, il observe, mais je crois qu'ils ont organisé tellement d'examens blancs
2: oui.
4: que ces enfants devraient déjà
2: être... Et ce que j'ai
4: aimé
2: dans la politique des examens blancs, c'est que c'est là où les enfants vont composer l'examen officiel.
4: Ils prennent déjà contact avec, le cadre et sont habitués un temps soit peu. Ils ont fait au moins trois examens blancs pour ce qui concerne les apprenants. Enfin, il y a des structures privées qui ont organisé.
2: Oui.
4: Et il y a l'État également qui a organisé l'examen blanc national avec des remédiations et donc des révisions sur révisions. Je crois qu'ils sont préparés. Le plus grand rôle, sinon les conseils devraient aller à l'endroit des parents qui vont prendre des dispositions. Sur le plan sanitaire, par exemple, c'est très important parce qu'il n'est pas bien. C'est vrai, la santé, ça ne prévient pas forcément. Mais quand on prend des dispositions, c'est que vous avez la possibilité de ne pas être surpris par un problème de santé, un pépin de santé au dernier jour. Les imperméables, vous les apprêtez également, par exemple, nous sommes en saison pluvieuse, pour que ce matin-là, on commence pas à aller dans tous les sens pour protéger l'enfant en cas de qu'est-ce qu'il y a.
2: D'accord. Jacques Dévé?
3: Non, je crois que ce sont les mêmes conseils que nous donnons ici chaque année. Hein. Il faut s'occuper de la santé des enfants. On est à un peu plus d'une semaine de l'examen. Il faut que l'enfant puisse dormir sous moustiquaire imprégné. Il faut qu'il mange bien. Et quand on dit manger bien, c'est pas qu'il faut aller acheter autre chose que ce qu'il a l'habitude de manger à la veille de l'examen ou bien le jour de l'examen, non. Mais ce qu'il a l'habitude de manger, qu'il laisse ça de façon régulière. Et comme ça, il ne sera pas stressé, dit que j'ai faim, je n'arrive pas et tout ça. Ce problème est réglé. Dans ce moustiquaire, on évite les problèmes de paludisme. La pluie a déjà commencé et tout. Et s'il faut même aller l'amener à l'hôpital pour un petit bilan de santé et tout ça pour pouvoir l'encadrer, pourquoi pas? C'est aussi une très belle idée. Pour le reste, s'assurer que l'enfant touche son cahier au moins les soirs avant de dormir. Parce que quoi qu'on dise, il faut qu'il puisse quand même réviser, même s'il est naïf. C'est aux parents de l'encadrer, de dire attention, voilà ce qu'il faut faire, sans trop lui mettre la pression non plus. Parce que ce sont de petits enfants, il faut les encadrer, il faut les dire, sois attentionné, voilà ce qu'il faut faire et tout, pour que l'examen se passe bien à ton niveau. On rappelle également la question des travaux domestiques. Les parents doivent donner un peu de répit. Au candidat en ce moment-là de l'année, ça ne va pas tuer, l'examen va finir et puis voilà, on peut reprendre avec le train-train quotidien. Mais en cette période-là, si l'enfant devrait par exemple balayer la cour, laver les bols, faire la vaisselle et tout, on peut peut-être lui diminuer quelques tâches pour qu'il puisse se concentrer beaucoup plus sur son examen, sur ses leçons et autres, afin de pouvoir atteindre l'objectif. Parce que si vous-même, en tant que parent, vous finissez d'investir tout au long de l'année scolaire 9 mois et que votre enfant passe l'examen et que ça ne marche pas, c'est un investissement que vous venez ne jetez pas la porte, ce n'est pas la fenêtre. Toute une année scolaire, en tant que parent d'élève, on sait ce que ça coûte. Donc, si vous ne donnez pas de répit, vous ne mettez pas tout l'encadrement qu'il faut pour que votre enfant, votre candidat, puisse décrocher cet examen national-là, c'est vous-même qui perdez. Parce que vous allez reprendre ce même investissement l'année scolaire qui va suivre, et l'enfant aussi paye une année scolaire et tout. Je crois que les parents doivent comprendre tout ça et prendre tout ce qu'il faut en termes de disposition pour permettre à ce que eh bien, les enfants puissent composer dans de très bonnes conditions.
2: Voilà. Alors, nous allons poursuivre avec l'actualité hors de nos frontières. Je le disais, je parlais de ce coup de tonnerre. Sur la scène politique sénégalaise, le président Bassirou Diomaye Faye a limogé son premier ministre Ousmane Sonko. C'est une surprise pour vous?
4: Oui.
2: Vous avez vu venir.
4: Bon, pas surprise en tant que tel. On pressentait déjà la chose. Ça pouvait arriver.
2: Il y avait déjà des signes.
4: Mais moi, je n'espérais pas que ça se fasse déjà là, maintenant, aussi brutalement et aussi tôt que cela. Hier, j'étais là quand un ami journaliste au Sénégal m'a balancé l'information. Ma première réaction, il a dit, mais c'est sérieux? Et il a dit, mais tu poses encore la question? C'est parce que c'est sérieux que je te balance ça. Donc, il y a eu l'effet surprise, même si on pouvait s'attendre à ça. Ça, c'est honnête. Les relations entre les deux hommes, vous savez, depuis un certain temps...
2: C'était dégradé.
4: Oui, oui, oui. Ça, c'était pas une relation lune de miel, comme on le dit. Mais c'est étonnant. Même si on connaît le prototype politique africain, c'est très étonnant. Quand on retourne un peu, on jette le regard au rétroviseur, je veux dire, quand on retourne un peu à comment Bassirou est arrivé au pouvoir. Vous savez, Sonko, avec ses difficultés, devrait positionner quelqu'un pour que son parti quand même puisse tirer son épingle du jeu. En tout cas, pour avoir... une figure face à l'ancien président. Et c'est sur Diomaye que le choix a été porté. Et je crois que c'est Sonko qui était le poids de Diomaye pour cette élection-là. C'est à cause de Sonko. Tout le monde s'attendait à aller voter Sonko. Mais on a pris des dispositions et par la force des choses, il ne pouvait pas être candidat. Et il fallait qu'il choisisse quelqu'un. Son dauphin, qui est Sonko, est désormais président. Ce n'est plus son dauphin désormais. C'est son président. Et je crois que c'est ce qui a causé les problèmes entre les deux. Et je veux dire, Sonko a continué de se prétendre, c'est pas dévancier, responsable, aîné, celui-là qui a la décision et qui orientait l'autre, alors que c'est désormais ton président de la République, ton chef de l'État.
2: Oui, les rôles sont clairs.
4: Les rôles sont clairs. Tu es Premier ministre. Et je crois qu'il lui a même donné beaucoup de chance en le nommant Premier ministre. Oui. Sinon, vous savez, le principe de Machiavel veut que tu écartes le faiseur de roi pour gérer, pour être à l'aise. Mais je crois que Diomaye vient de donner raison, justement. Et je veux dire, le cas Diomaye Sonko vient de donner raison à ce théorème philosophique que tout le monde connaît. Mais est-ce que normalement les choses doivent se passer comme ça? Est-ce qu'on est obligé de ne pas s'entendre simplement à cause des privilèges du pouvoir? C'est les questions qu'on doit se poser. On a dit la jeunesse au pouvoir, oui. Mais cette jeunesse-là, elle arrive à peine au pouvoir et elle se bat déjà. Alors qu'il y a des questions cruciales là qu'il faut gérer. Je pense que c'est là la question. Mais j'ai une analyse plus poussée.
2: Oui.
4: Quand j'observe la situation à un degré plus élevé, je me dis, parce que c'était promis politiquement avec les informations qui circulaient, et fraîchement à l'arrivée de Bassirou, que Bassirou allait faire un mandat et que Sonko revenait au pouvoir. Sonko, lui, il a soif du pouvoir, en fait. Il se voit président. Il pense qu'il peut changer les choses. Il a une certaine vision, une ambition de présider son pays. Et c'est ça qui a poussé à l'élection de Diomaye avec cette difficulté. Et donc, jusqu'à présent, je crois qu'il tient à ce rêve-là. Et vous avez vu les sorties, les démonstrations de force qu'il a fait avec son parti, PASTEF. Et aujourd'hui, est-ce que la meilleure stratégie ne serait pas de l'écarter et de créer un conflit entre Sonko et Diomaye pour lui faire de la côte? Sinon, s'il reste dans le gouvernement, bon, il est à la tête du gouvernement, il reste dans l'équipe au pouvoir, mais à la fin, il sera comptable de ce que le régime a fait, de ce que le pouvoir a fait, et ça va être difficile d'être face à un autre adversaire politique.
2: Est-ce qu'on peut penser comme ça?
4: Oui,
2: aller dans ce sens,
4: oui,
2: parce
4: en
2: que...
4: politique.
2: Non, je le dis parce que Attention, on a vu le cas avec Macky Sall qui avait bloqué Sonko.
4: Oui.
2: Est-ce qu'aujourd'hui, Diomaye Faye ne pourrait pas faire la même chose?
4: C'est possible.
2: Bloquer Sonko pour la prochaine élection.
4: Raoul Sibongo, c'est possible. Et c'est pas là,
2: c'est commencé. En 2029.
3: C'est risqué parce que Sonko a une foule. Vous avez vu ce qui s'est passé hier soir?
2: Son
3: domicile, c'était une foule immense après le limogeage. C'est là où ça va être compliqué pour Diomaye Faye aussi.
2: Donc Sonko a une cote de popularité.
3: Oui, qui dépasse largement.
4: Diomaye repose sur Sonko, sur la politique de Sonko. Ça, je peux le dire comme ça. Et même si aujourd'hui, il doit commencer par s'apprêter pour rester au pouvoir pour un second mandat, mais il a beaucoup à faire pour mettre en place son arsenal politique. Jusque-là, c'est Sonko qui lui prête mes fortes en ce qui concerne.
2: Alors,
4: voilà.
2: Alors, Jacques Degbé, est-ce que Diomaye Faye aussi ne se prépare pas peut-être pour les prochaines élections? Est-ce que l'autre ne va pas basculer directement dans l'opposition? Une opposition maintenant entre Diomaye Faye et. Ouais. On sait qu'ils sont dans la même formation.
3: C'est ce qu'on
2: politique.
3: Disait au début, non? Le dans pouvoir
2: même,
3: est doux.
2: Dans la même formation.
3: Diomaye Faye, il est au pouvoir, il a goûté à la fonction présidentielle.
2: Mais ils sont tous dans la même formation
3: et
2: politique.
3: Écoutez, ils ne s'entendent plus. Parce que, et c'est ce que Ulrich vient de dire, Sonko, vous sentez dans son comportement qu'il se considère comme président. Parce que c'est lui qui devrait être président. C'est parce que Macky Sall a bloqué toutes les manifestations qu'il y a eu, tout ce qu'il y a eu avec ces affaires de scandale sexuel et tout. Dieu a voulu que ce soit Diomaye Faye. Respecte cela. Encore qu'en Afrique, il n'y a jamais deux capitaines dans un même bateau. Le pouvoir en Afrique, c'est une autre conception, hein. Je suis le boss et tu me laisses faire. Sonko n'a pas compris ça. Sonko, ouais, à chaque fois, il dénigre pratiquement le président Diomaye Faye. Des piques, des phrases subtiles. Vous
4: ou,
3: sentez.
4: Ou venir à une séance après que le président ne soit installé.
3: Voilà.
4: Alors que toi, tu ne respectes pas le
2: protocole.
4: C'est pas du tout bien.
3: Même dans son body language, vous sentez qu'il se comporte comme le président. Se disent, c'est moi qui devrais être là, quoi, au fait. Mais le destin a voulu que ce ne soit pas toi, à son coup. Tu respectes d'abord le président qui est là. Et si, en 2029, lors des prochaines élections, si Dieu veut que ce soit toi, le peuple sénégalais va décider. Mais vous avez dit tout à l'heure que Diomaye Faye va le bloquer et tout ça. C'est possible, parce que, quoi qu'on dise, c'est le président de la République. Le président de la République en Afrique, c'est le tout-puissant. Sauf que la cote de popularité de Sonko dépasse largement celle de Faye. Et c'est là où ça peut basculer. On connaît le peuple sénégalais, on connaît la maturité, le comportement va-t-en-guerre parfois de ce peuple-là. Si ça va dans ce sens, si Diomaye Faye décide de bloquer Sonko, ça risque de dégénérer. Ça risque de mettre le Sénégal à feu et à sang. Les populations vont sortir dans la rue pour dire « Niet, Sonko doit être candidat, Sonko doit être président de la République. »
2: La stabilité pourrait prendre un coup.
3: La stabilité est en train de prendre un coup. Et ce n'est pas une bonne nouvelle pour l'économie sénégalaise. Vous savez, quand il y a cette instabilité politique, quand il y a cette incertitude au niveau des institutions d'un pays, les investisseurs étrangers se rétractent. Se disent « On ne comprend pas dans quoi on est. » Encore qu'il y a déjà un problème de dette au Sénégal. Les dettes cachées sous Macky Sall qui ont été révélées tout récemment. Le Sénégal est un pays surendetté actuellement. 132% rapporté à l'encours du PIB. L'encours de la dette rapportée au PIB. Donc il y a ces problèmes-là qu'il faut déjà gérer. Si le Sénégal bascule dans une instabilité institutionnelle, ça va renvoyer les investisseurs, alors que le pays fait déjà face à des problèmes macroéconomiques. C'est pas comme au Bénin, on fait face à une certaine stabilité sur le plan macroéconomique. Le Sénégal actuellement a des difficultés sur le plan macroéconomique. Si on associe cela à une crise politique, ça risque de vraiment, vraiment créer beaucoup de difficultés au pays. On espère que ça va se calmer
2: alors,
3: dans les prochaines semaines.
2: Alors, ils sont dans la même formation politique.
3: Le PASTEF.
2: Le PASTEF. Est-ce qu'ils pourront, en tout cas, sur le plan politique, est-ce qu'ils vont parvenir à s'entendre? S'ils ne s'entendent pas, c'est que l'autre pourrait créer sa formation politique. Et les crises peuvent commencer par là. On a dit, je ne suis plus du PASTEF, je sors du PASTEF. Diomaye aussi va chercher à s'imposer. Si les deux peuvent être candidats, peut-être en 2029, tout est possible.
3: Je crains qu'on ait atteint la porte du non-retour. Au début, je me disais que, bon, ils vont peut-être finir par s'entendre. Ils vont trouver la solution. Les leaders, vous savez, le pays, le Sénégal est un pays musulman, en majorité, me disaient que les leaders religieux vont intervenir dans ce dossier-là pour essayer de les réconcilier, réconcilier les positions. Mais ça n'a pas fonctionné. Je crains qu'on ait atteint la porte du non-retour et que Sonko va beaucoup plus s'occuper de son parti politique, le PASTEF, et que Diomaye Faye peut-être va créer une autre formation politique pour la présidentielle de 2029. C'est peut-être ce chemin-là qui est en train de se dessiner au Sénégal. On attendra pour voir maintenant. Les politiciens sont ce qu'ils sont. Hein. Il ne faut pas qu'on aille très vite en besogne. Peut-être que c'est un jeu, qui sait. C'est on fait l'analyse dans ce sens-là aussi. Peut-être que c'est une stratégie politique pour permettre à ce que Sonko voilà, se sente victimisé et qu'il... Vous savez, on aime les personnes qui sont un peu victimisées et qu'on trouve qu'ils sont taquinés. Bon, que Sonko va augmenter sa cote de popularité pour 2029, qui sait. Même si je trouve ce schéma-là un peu improbable. De toutes les façons, on verra ce que les prochaines semaines vont nous donner. Il y avait déjà un cas comme ça dans les années 60-70 au Sénégal. C'est pas une première. Avec le président Léopold Sédar Senghor et le premier ministre d'alors, Mamadou Dia, qui également avait pris des ailes du président, alors que le président élu, Léopold Sédar Senghor, n'avait pas la cote de popularité au sein de la population. Et c'était son premier ministre, comme Sonko actuellement, qui a la cote de popularité. Qu'est-ce qui s'est passé? Eh bien, il a mis en prison. Léopold Sédar Senghor a mis le premier ministre en prison pendant des années, ce qui lui a permis de bien gérer le pays. Est-ce que cela va se passer actuellement? On est dans un autre système, d'autres réalités aujourd'hui. Si Diomaye Faye décide d'utiliser les mécanismes de la justice pour emprisonner Sonko, ça risque de mettre le pays à feu à sang. S'il envoie un exil, pareil, ça va être compliqué. Si le bloque pour les élections, ça va être difficile pour lui également. Donc on est dans un schéma actuellement politique, un schéma politique actuellement compliqué au Sénégal. On attendra de voir tout simplement ce que les jours à venir, les prochaines semaines vont nous réserver.
2: Ça. Mais pour le cas du Sénégal, est-ce que vous ne voyez pas que après, si Diomaye Faye n'est pas candidat, pas de problème en 2029?
3: Oui, s'il n'est pas candidat, pas de problème.
2: Est-ce que,
3: mais si
2: est-ce
3: son coup n'est pas candidat,
2: que Diomaye Faye aussi n'a pas pris goût?
3: C'est ça, il dit, il a pris goût au pouvoir. Moi, je ne le vois pas se désister en 2029. Il dit, bon,
2: si en 2029, il disait je ne suis plus candidat,
3: je suis plus
2: bon,
3: candidat.
2: Je permets à Sonko, toi tu m'as permis de faire un mandat, c'est grâce à toi j'ai été président, maintenant je te laisse, je te retourne l'ascenseur.
3: Je ne crois pas. Je ne crois pas qu'il puisse opter
2: c'est
3: pour.
2: C'est trop facile.
3: C'est trop facile. Le pouvoir, est-ce qu'il est? Vous voyez, quand les gens arrivent au pouvoir, ils sont transformés. Parce que c'est beaucoup de privilèges. C'est beaucoup de choses. Et vous n'avez pas envie de quitter ça. Mais quoi qu'on dise, on a salué tout à l'heure l'esprit du président Patrice Talon. Mais si on se met à sa place, il souffre un peu. Hein. Tout ce qu'il va quitter là, c'est pas facile pour lui. Voilà pourquoi certains font des coups d'état constitutionnels. Donc, en 2029, je ne vois pas Faye pour dire, Diomaye Faye dit, ah ben écoute, mon ami Sonko, c'est bon, j'ai fait un mandat de 5 ans, tu m'avais permis d'être là, c'est ton tour. Non, c'est pas ça le pouvoir. Même entre frères, vous voyez, quand ça arrive, c'est une division souvent. Surtout en Afrique, surtout dans le contexte africain où le pouvoir est ce qu'il est, quand quelqu'un a le pouvoir, c'est un demi-dieu, c'est compliqué. Donc on est en train de basculer dans une incertitude politique au Sénégal. Prions que cela ne dégénère pas et que cela crée des violences, des manifestations comme nous l'avons connu en 2022, 2023, jusqu'en 2024 avant la présidentielle qui a fait partie Macky Sall.
2: Voilà, et c'est des jeunes, on se disait, bon, ces jeunes pourraient mieux s'entendre parce que c'est quand même deux figures qui sont longtemps perçues comme des alliés. Mm-hmm. On n'a pas vu venir ça, mais au fil du temps, les relations n'étaient plus au beau fixe, et ça, tout le monde l'a vu. Finalement, est-ce qu'on ne dira pas que on s'était trompé en remettant le pouvoir aux jeunes, parce que c'est des jeunes? Et voilà deux jeunes qui ne sont pas parvenus maintenant à s'entendre.
3: De toutes les façons, c'est une contre-publicité qu'ils viennent de faire aux jeunes qui aspirent à diriger. Parce qu'ils étaient vus comme des modèles, des exemples. C'était l'espoir de tout un continent. On se dit, voilà, un duo de jeunes qui prend le pouvoir, il faut qu'ils puissent bien gérer, qu'ils s'entendent et que cela puisse servir d'exemple dans d'autres pays. Mais là, certains avaient déjà prévu ça.
4: Je crois que c'est là le problème. Hein. Mm. Quand un duo de jeunes qui prend le pouvoir, c'est ce qui cause le problème chez Sonko, en fait. Ouais. Ce n'est pas le duo qui a pris le pouvoir. C'est Diomaye qui a pris le pouvoir. Il faut que Sonko se le mette en tête. Mm-hmm. C'est ça qui pose le problème jusqu'à présent.
3: De toutes les façons, on a vu ça comme un duo parce que
2: C'était un bel exemple
3: parce que Sonko était effectivement prédestiné. Mais on sait ce qui s'est passé. Il a laissé la main à l'un de ses hommes de main. Il a donné le pouvoir à l'un de ses hommes de main.
4: Vous savez ce qui lui manque selon moi?
3: L'humilité peut-être pour reconnaître la place du président.
4: Et surtout le leadership. Il se dit qu'il faut qu'il soit président pour montrer son leadership. Non, mais quand on prend un groupe, ce n'est pas forcément le responsable qui est le leader du groupe. C'est ce que Sonko est en train de manquer. Il peut être premier ministre de son pays, du gouvernement, je veux dire.
2: Être très en vue.
4: Et être même mieux apprécié que le président. Mais là, il montre autre chose carrément. Il montre que la jeunesse n'est pas pondérée. Et ça donne un peu de, je veux dire...
2: Sonko, c'est fort, vous l'avez dit, oui. Dans vos développements, c'est fort aussi de sa cote de popularité.
4: Non, mais ça ne doit pas te faire perdre de vue que tu dois
2: C'est un argument fort. C'est un poids sur lequel...
3: Il doit avoir la tête sur les épaules.
4: Raoul Stibounokon, j'ai une popularité énorme.
2: Si on dit une élection aujourd'hui, il est sûr de remporter.
4: Non, il n'est pas sûr de remporter. Parce qu'on avait dit élection la dernière fois, et malgré cette popularité, mais on a pu le bloquer. Il n'a pas pu être président. Il n'a pas encore compris la leçon jusqu'à présent. C'est ça ce que je dis. Tu peux avoir toute la population derrière toi, mais il peut avoir des situations. Vous savez que Sonko peut ne jamais devenir président au Sénégal. Ça reste une volonté. Il peut ne jamais concrétiser ça. C'est possible. Moi, je connais des gens...
2: Malgré sa cote de popularité.
4: Oui, je connais des gens au Bénin qui ont voulu être président, qui sont allés plusieurs fois aux élections, qui ont eu la force qu'il faut, qui ont eu la confiance, qui ont pris des dispositions, mais qui n'ont jamais pu décrocher le pouvoir. Mais ils ont ce qu'on peut appeler carrure. C'est pas qu'il manque d'être présidentiable. Mais Sonko doit pouvoir se mettre ça en tête et chercher à être leader véritablement. Parce que ce qu'il fait là, ça peut écorner son image.
2: Bon, vivement que Diomaye ne bloque pas ses dossiers.
4: Diomaye va bloquer ça, parce que désormais c'est la guerre. Diomaye, il a été patient, Raoul Stibounokon. Même quand c'était très chaud entre eux, même quand le torchon brûlait, Diomaye, quand il était obligé de prendre la parole au devant de la scène, il essayait de voiler la situation. Il essayait toujours de dire entre son premier ministre et lui, il n'y a pas de problème. Ce qui est sûr, le premier ministre connaît sa place et tout. Ce n'est que récemment qu'il a commencé par dévoiler un peu. Et la situation perturbe même la gouvernance de Diomaye. Parce que ça ne va pas entre son meilleur ami et lui, son meilleur allié et lui. Mais il ne va pas bien gouverner. Je me rappelle qu'il est allé, à un séminaire où il devait présenter un discours, mais il n'a pas retrouvé le document. Il a raconté du n'importe quoi, excusez du peu, c'est un président. Mais il est perturbé dans sa gouvernance parce que ça ne va pas entre les deux. Maintenant, s'il écarte et qu'il prend les dispositions qu'il faut pour être bien dans sa gouvernance. C'est maintenant Diomaye veut diriger, c'est ce que je veux dire en fait. Depuis, c'est Sonko qu'on voyait. Diomaye veut diriger. Maintenant, vous allez voir ce qu'on n'avait jamais imaginé au Sénégal. Pour les élections à venir, c'est si Diomaye veut, c'est vrai que ce n'est pas une bonne réalité, mais si c'est s'il veut que Sonko va être candidat, hein. Ça c'est une petite réalité africaine. C'est non, si le président... Non, place...
2: Je dis, si Diomaye épate les Sénégalais, oui. dans ses réalisations...
4: Au-delà de ça...
2: Ah, il peut aussi, la donne peut changer.
4: Oui, je suis d'accord, mais c'est si lui il veut que Sonko va être candidat. Il peut prendre des mesures, toucher à la constitution, tripatouiller.
3: Sauf aussi que actuellement Sonko détient l'Assemblée nationale.
4: Oui.
3: Il y a déjà une loi qui a été introduite où Sonko ne pouvait pas être candidat, hein, et les députés ont voté contre. Le président Diomaye Faye a demandé une deuxième relecture. Les députés ont dit on peut faire une relecture 1000 fois. la loi sera rejetée. Donc c'est compliqué actuellement. Ce que moi je crains, c'est que Diomaye va peut-être vouloir bloquer Sonko.
4: Oui.
3: Mais ça va créer des violences. Parce que la cote de popularité de Sonko est énorme. Hier, la foule que moi j'ai vue à son domicile, juste après l'annonce de son limogeage, c'est impressionnant. À chaque fois quand il sort, à chaque fois qu'il fait des meetings politiques, c'est comme ça.
4: Mais c'est comme si ça traduit une autre réalité en fait. Oui. Moi j'ai dit, c'est un collègue journaliste qui m'a donné l'information hier, dès que l'information a été publiée à la télévision. Mais il m'a dit, c'est cette décision que les Sénégalais attendaient depuis. Donc c'est comme si c'est déjà partagé. Et d'ailleurs, si tu
3: attendais dans quel sens? Peut-être pour ils attendent que son coup soit indépendant.
4: Non, pas forcément. Vous savez, si tu es président, que tu sois mauvais ou bon, tu as forcément une petite côte.
3: C'est ça.
4: Donc l'autre va surfer sur ça. Et que Diomaye, et je veux dire, son coup ne soit plus premier ministre maintenant, ça va fragiliser aussi son pouvoir, sa force, et je veux dire, à l'Assemblée nationale. Diomaye peut commencer par, convaincre certains députés, certaines personnes, au point d'avoir désormais la majorité au Parlement. On espère peut-être, d'ici quelques années, une affiche Sonko Diomaye pour l'élection présidentielle. On va voir ce que ça va donner.
2: Et peut-être d'autres candidats.
4: Oui.
2: On attend de voir. Voilà, ainsi va la politique aussi sur le continent. Mesdames et messieurs, il y a le
3: Ah oui, le dossier Kémi Séba, ça se complique pour lui. Hein, parce que oui, le temps est parti. L'essentiel à retenir est que la justice sud-africaine est en train d'examiner le dossier d'extradition du panafricaniste au Bénin. Parce que le Bénin a émis un mandat d'arrêt international. Donc la justice sud-africaine se penche finalement sur le dossier. On va attendre ce que la justice va décider. La prochaine audience... C'est quand, j'ai oublié déjà la date, mais ça a été reporté encore une fois, je crois le 29, ça doit être le 29 je crois, donc voilà, on va attendre pour voir ce que ça va donner, mais toujours est-il que les taux se resserrent contre Kémi Séba.
2: Voilà, on suit en tout cas pour vous cette actualité. Mesdames et messieurs, ce sera tout pour l'émission Les Grandes Gueules de ce samedi 23 mai 2026. Merci pour votre fidélité, j'ai reçu Jacques Débé, j'ai reçu également... Ulrich à Ballot qui sont passés pour développer leurs arguments. Christian Vossetier aux manipulations techniques en direct sur Raoul Steve Gounoukon. Suivez juste après moi la revue des GG. Bonjour à tous. Après 10 années de gouvernance, Patrice Talon s'apprête à transmettre le pouvoir à son successeur élu Romuald Ouadahi. Le Canard du Nord, Dabarou, La Boussole, Matin Libre et autres publications s'intéressent à cette actualité. Un mandat marqué par une double signature, efficacité administrative d'un côté, le rétrécissement de l'espace démocratique de l'autre, analyse Matin Libre sur le plan matériel, la rupture est visible, digitalisation de l'administration, assainissement budgétaire, grands chantiers d'infrastructures, routes, ports, énergie, agriculture. L'État a gagné en stabilité et en crédibilité auprès des bailleurs, écrit le journal qui voit désormais un Bénin qui n'est plus géré comme une épicerie. En revanche, poursuit Matin Libre, cette modernisation a un coût politique. Le pluralisme a été réduit méthodiquement. L'opposition historique n'a pas pris part au scrutin de 2019 et 2021. Le décalage social est frappant. La croissance est saluée à l'extérieur, mais le coût de la vie. Le journal conclut que Patrice Talon laisse un pays plus moderne, mais avec une démocratie à reconstruire et une jeunesse en attente de preuves concrètes. L'héritage, aux yeux de la publication, se jouera alors sur cette capacité à transformer l'efficacité technique en contrat social crédible. Après donc une décennie à la tête de l'État, le président Patrice Talon passe officiellement le témoin à son successeur élu Romuald Ouadahi et le Canard du Nord constate une transition pacifique et exemplaire. L'homme fort de Cotonou confirme définitivement sa stature de Agbonon, le gardien du temple, le chef respecté et inébranlable. Alors que le continent africain est parfois secoué par des incertitudes politiques, le Bénin réaffirme, lui, son statut de laboratoire de la démocratie. Le journal y voit une leçon de maturité et de continuité institutionnelle à toute l'Afrique. 10 ans de gouvernance à la tête du
5: Bénin. Merci à Talon pour ses œuvres. Bienvenue à Wadaï pour la continuité, s'exclame en une fraternité. Et à quelques heures de son départ de la Marina, Talon adresse un message de revoir à ses compatriotes. Nos efforts et sacrifices portent peu à peu des fruits, selon Patrice Talon, repris par Bénin Intelligent. Au sujet de la situation des exilés et détenus dits politiques, Dynamisme Info constate le silence du chantre de la rupture sur cette question. Mais Patrice Talon fait ses adieux et appelle à l'union autour de Romuald Wadaï, rappelle et rassure le Télégramme. Dans la suite, la nouvelle secoue les rangs des forces de sécurité intérieure au Bénin. Le Canard du Nord, le Potentiel et autres canards nous informent que plusieurs fonctionnaires de la police républicaine viennent d'être admis à la retraite d'office. Une décision qui suscite, selon les publications, une vive émotion et une profonde consternation au sein de la corporation et de l'opinion publique. Une mesure d'envergure qui relance le débat sur la gestion des carrières et l'application des réformes statutaire au sein des forces armées et de sécurité, analyse le Potentiel. Autre information à la une des canards, c'est l'interdiction par le gouvernement de plusieurs marques de concentrés de tomates jugées non conformes. Fraternité FM.bj, Le Matinal, Banuto, Matin Libre et autres publications nous informent que le ministère de l'Industrie et du Commerce a annoncé l'interdiction de commercialisation de plusieurs marques de concentrés de tomates sur le territoire béninois. Il s'agit, renseigne les canards, notamment des marques Leader, Richful et Top Premier, déclarées non conformes aux normes en vigueur en République du Bénin. Dans un communiqué signé 21 mai 2026 par le ministre de l'Industrie et du Commerce, repris par les canards, les autorités indiquent que la consommation de ces produits pourrait représenter un risque pour la santé des populations. Par conséquent, tous les importateurs, distributeurs, détaillants et autres opérateurs économiques sont sommés de retirer immédiatement ces produits des circuits de distribution et des points de vente. Tout contrevenant à cette mesure s'expose aux sanctions prévues par la réglementation en vigueur au Bénin, précisent les publications. Terminons cette revue de presse par ce drame à Rendé, dans l'arrondissement de Serres. Trois écolières retrouvées mortes par noyade. Le Matinal, Dynamisme Info et autres publications renseignent que le drame est survenu le mercredi 20 mai dans le village de Rendé, situé dans l'arrondissement de Serres, où trois écolières portées disparues ont été retrouvées sans vie après une noyade. Selon les informations rapportées par les publications, les jeunes filles avaient disparu plus tôt dans la journée avant que leur corps ne soit découvert dans des circonstances tragiques. Le commissariat de l'arrondissement de Serres, précise les publications, s'est rendu sur les lieux pour effectuer les constats d'usage et engager les premières diligences liées à l'enquête. Ce drame, selon les journaux, plonge la localité de Rendé dans l'émoi et la consternation en attendant que les circonstances exactes de l'accident soit établi par les autorités compétentes. Fin de cette revue de presse. Merci de m'avoir suivi.

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0: Madame, Monsieur, bonjour. Dans les titres de ce 13h, c'est demain dimanche 24 mai 2026 que le nouveau président élu du Bénin, Romuald Wadayi, sera investi dans ses fonctions. Une investiture qui marque la fin du mandat constitutionnel du président Patrice Talon. Quel bilan peut-on faire des 10 ans de sa gouvernance? Question posée au professeur Draman Abdoulaye. L'universitaire salue les réformes engagées sous le magistère du président sortant et trouve son bilan globalement positif. Vous le suivrez. Le Bénin a célébré vendredi 22 mai la journée mondiale de la métrologie. C'est la CCIB Bénin de Parakou qui a accueilli les manifestations en présence des acteurs et des autorités. Objectif, sensibiliser les populations, les acteurs économiques et les autorités au rôle essentiel de la mesure. Et puis, coup de tonnerre sur la scène politique sénégalaise, le président Bassirou Diomaye Faye a limogé son premier ministre Ousmane Sonko. L'annonce a été faite à la télévision nationale par le secrétaire général de la présidence, Oumar Sambaba, ce vendredi. Vous aurez des précisions. À suivre bien d'autres nouvelles au plan national et en Afrique, en pied d'édition, la revue de presse hebdomadaire.
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0: Le Bénin s'apprête à vivre le dimanche 24 mai, demain donc, la cérémonie officielle d'investiture du président élu Romuald Wadayi. Je l'ai annoncé en titre, l'événement qui marquera l'ouverture d'un nouveau chapitre politique dans le pays réunira plusieurs personnalités nationales et étrangères ainsi que les représentants des institutions de la République. Selon le programme officiel rendu public, les activités démarrent à partir de 9h30 avec l'arrivée et l'installation des invités, des membres du gouvernement, des présidents d'institutions, des chefs de délégations étrangères, ainsi que des membres de la Cour suprême, de la Cour constitutionnelle, de la Cour des comptes et de l'Assemblée nationale. À 10h35, la vice-présidente de la République réélue et son époux feront leur entrée officielle, suivie 5 minutes plus tard de l'installation de la garde d'honneur. L'arrivée du président de la République élu et de son épouse est prévue à 10h55. À 11h, le protocole d'État annoncera officiellement le déroulement de la cérémonie avant l'entrée solennelle du président et des membres de la Cour constitutionnelle à 11h05. Le moment central de cette investiture interviendra entre 11h20 entre 11h10 et 11h20 avec l'audience publique et solennelle de prestation de serment du président élu. La cérémonie se poursuivra avec la remise du grand collier des ordres nationaux du Bénin entre 11h20 et 11h25, puis la remise du drapeau de commandement au chef d'état-major général des forces armées béninoises entre 11h25 et 11h35. Le discours officiel du nouveau président de la République est attendu de 11h35 à 11h50. Enfin, la cérémonie prendra fin à midi après le départ du président de la République, de la première dame, de la vice-présidente, des membres de la Cour constitutionnelle et des différentes personnalités présentes. Il faut dire que Radio Fraternité organise à l'occasion, un plateau spécial demain dimanche à partir de 10h30. Prenez déjà le rendez-vous. Et toujours dans ce registre, à l'approche de la fin du mandat du président Patrice Talon, les réactions continuent d'affluer dans la cité des Koborou. À Parakou, le professeur Draman Abdoulaye a lui livré son appréciation sur les 10 années de gouvernance du chef de l'État. L'universitaire a salué les réformes engagé sous le régime de Patrice Talon, estimant qu'elles ont contribué à moderniser plusieurs secteurs de la vie nationale. Selon lui, malgré certaines difficultés relevées par les populations, les avancées observées dans les infrastructures, la gouvernance et l'organisation de l'État restent notables. Draman Abdoulaye, enseignant-chercheur à l'Université de Parakou.
2: Il y a beaucoup d'actions positives que nous pouvons mettre à l'actif du président Patrice Talon. Et moi, ce que je peux déjà noter ici, c'est en première position, il y a la rigueur, n'est-ce pas, dans l'accomplissement, n'est-ce pas, des tâches. Et le président Patrice Talon a permis à ce que l'autorité de l'État soit restaurée. Toujours dans le même sens, le respect du bien public et l'installation des 12 préfectures. Puisqu'avant, on avait 6 préfectures. Ça n'a pas été du tout facile, mais le président Patrice Talon a trancher, n'est-ce pas, en dernier ressort pour qu'on puisse effectivement avoir les 12 préfectures aujourd'hui. Et avec, n'est-ce pas, les réformes engagées dans ce secteur au niveau des infrastructures, il y a eu la construction des 12 préfectures et effectives, et ça, c'est une bonne chose. Également, autre élément que je peux noter, c'est les réformes entreprises au niveau du secteur de la santé et de l'éducation. Également, au niveau du système partisan, je peux également noter l'une des réformes phares, c'est le fait qu'aujourd'hui, les élections ont été, je veux dire, optimisées. C'est-à-dire qu'on n'aura pas les élections chaque année comme les années antérieures, ce qui permet au président qui va être installé d'avoir les coudées franches pour vraiment se mettre résolument au travail. C'est vraiment des actions glorieuses qui ont été menées, n'est-ce pas, sur les 10 dernières années. Ce qui m'a particulièrement marqué sur les 10 années passées, c'est-à-dire sur l'homme, c'est, je veux dire, lorsque le président Patrice Talon est convaincu d'une action, il est difficile de lui dire le contraire ou bien de faire marche arrière. Il est téméraire.
0: Évoquant la transition politique en cours, l'universitaire s'est aussi prononcé sur l'arrivée annoncée de Rumi Al-Wadaï à la tête du Bénin. Pour lui, cette succession traduit une volonté de continuité dans les réformes engagées depuis 2016. Professeur Draman Abdoulaye, maître de conférence agrégé en économie.
2: Puisque l'université de Parakoune n'est pas encore construite, je souhaiterais que dans les actions du président Rumi Al-Wadaï, qu'une attention particulière soit portée à l'université de Parakoune. Construire l'université de Parakoune sera un acte majeur, fort de son magistère. Donc, c'est la première action que moi je pourrais suggérer. La seconde action, c'est faire en sorte que l'aéroport de Parakoune soit effectivement mis en service et utilisé de manière à ce que et on puisse avoir les pays de l'Interland qui puissent venir à Parakoune. Troisième action que je peux proposer, c'est la construction, n'est-ce pas, l'image du CHIP, n'est-ce pas, de Calavi, du CHIP, Centre Hospitalier International de Parakoune, qui va permettre de soulager les peines des populations, puisque aujourd'hui, pour certaines pathologies, on est obligé d'aller à Cotonou. Et dernière action que je voudrais suggérer, c'est la construction d'un centre international de conférences pour que Parakoune puisse abriter les grandes rencontres internationales pour désengorger un peu Cotonou, puisqu'il faut également montrer d'autres visages, n'est-ce pas, du Bénin. Et Parakoune, n'est-ce pas, est bien situé au centre du Bénin. Ça serait bien que Parakoune dispose d'un centre international de conférences de manière à accueillir, n'est-ce pas, les grandes rencontres. Et comme l'a inscrit dans son programme le nouveau président, à savoir la cohésion nationale, je n'en doute même pas une seule seconde que cela va être, n'est-ce pas, une de ses actions phares dans les premières années, n'est-ce pas, de son magistère à mettre en œuvre pour que la cohésion nationale soit au rendez-vous, pour que les fils et filles du Bénin, n'est-ce pas, pas d'une seule voix et regardent dans la même direction.
0: Le professeur Draman Abdoulaye, qui considère également que le président sortant aura marqué l'histoire politique récente du Bénin par sa vision et sa capacité à conduire des réformes d'envergure. Il affirme que plusieurs actions menées au cours de cette décennie auront des effets durables sur le développement du pays. Et je l'annonçais en titre, Bassirou Diomaye Faye limoge son premier ministre Ousmane Sonko. On en parle, l'actualité oblige. L'annonce a été faite à la télévision nationale vendredi par le secrétaire général de la présidence, Oumar Sambaba. Selon le décret présidentiel, le départ d'Ousmane Sonko entraîne également la fin des fonctions de l'ensemble du gouvernement, notamment les ministres et secrétaires d'État chargés désormais d'expédier les affaires courantes. En attendant la formation d'une nouvelle équipe. Cette décision intervient quelques heures seulement après le passage du désormais ex-chef du gouvernement devant l'Assemblée nationale. Au cours de son intervention, Ousmane Sonko avait reconnu l'existence de divergences avec le chef de l'État, affirmant qu'il n'était pas un premier ministre destiné à obéir aveuglément.

0: du 22 mai 2026, le président de la République, son Excellence Bassirou Diomaye Diakhar Faye, a mis fin aux fonctions de M. Ousmane Sonko, Premier ministre, et par conséquent à celles des ministres et secrétaires d'État membres du gouvernement. Les membres du gouvernement sortants sont chargés d'expédier les affaires courantes. Fait à Dakar le 22 mai 2026. Décret numéro 2026-1128 mettant fin aux fonctions du Premier ministre.
1: Le président Bassirou Diomaye Faye avait récemment laissé entendre qu'il pourrait se séparer de son Premier ministre s'il estimait ne plus lui faire confiance. Le président sénégalais a signé un décret mettant fin aux fonctions du Premier ministre. Selon le texte, cette décision s'appuie sur les dispositions de la Constitution sénégalaise, notamment ses articles 40, 45, 53 et autres, et ainsi que sur le décret numéro 2024-921 du 2 avril 2024 portant nomination du chef du gouvernement Oumar Sambaba, secrétaire général de la présidence.
0: Le président de la République, vu la Constitution, notamment en ses articles 42, 43, 49, 53 et 56, vu le décret numéro 2024-921 du 2 avril 2024, portant nomination du Premier ministre, vu le décret numéro 2025-1430 du 6 septembre 2025 fixant la composition du gouvernement. Décret, article 1er, il est mis fin aux fonctions de M. Ousmane Sonko, Premier ministre de la République du Sénégal. Article 2, le présent décret sera publié au journal officiel de la République du Sénégal, fait à Dakar, le 22 mai 2026, par le président de la République, Bassirou Diomaye Diakhar Faye.
1: Mesdames et messieurs, l'édition se poursuit, mais avant, on marque une courte pause. L'activiste panafricaniste Kemi Seba reste en détention en Afrique du Sud après une nouvelle audience tenue vendredi 22 mai 2026 devant la justice sud-africaine. Au cours de cette comparution, la procédure visant son extradition vers le Bénin a été officiellement actée. Et selon les explications fournies par son avocat, les autorités béninoises ont transmis un mandat d'arrêt aux autorités sud-africaines. Ce document a ensuite été validé localement afin de permettre l'arrestation et la détention de l'activiste dans le cadre d'une éventuelle extradition recherchée par le Bénin pour des faits présumés liés au soutien à la tentative de coup d'État de décembre 2025 ainsi qu'à des accusations de blanchiment d'argent. Kemi Seba devra encore faire face à plusieurs échéances judiciaires. Une audience concernant son dossier d'immigration illégale est prévue le 8 juin prochain, tandis que la discussion autour de son extradition vers le Bénin doivent débuter le 14 juillet devant la justice sud-africaine. Éducation, pour poursuivre ce journal, les résultats des examens blancs nationaux du certificat d'études primaires, CEP session de 2026, sont désormais disponibles dans plusieurs centres de composition. À l'école primaire publique de Damagourou, groupe B, le taux de réussite enregistré est de 81%, résultat jugé encourageant par l'administration de l'établissement. Selon le directeur du groupe B de cette école, les performances des apprenants restent toutefois en deçà des attentes dans certaines disciplines, notamment en mathématiques. Il indique que les résultats obtenus dans cette discipline sont peu satisfaisants et constituent l'une des difficultés rencontrées par les candidats. Corneille Zoundé-Ougan, directeur de l'EPP Damagourou, groupe B.
2: Globalement, c'est les mathématiques qui créent problème aux enfants. Nous avons eu un score décevant, donc nous avons du pain sous la planche dans ce sens et apporté quelques remédiations, surtout dans les mathématiques. Dans les ES, c'est 100%, UST, c'est 100%, mais mathématiques, là, nous avons un gros souci et les remédiations porteront sur l'essentiel à faire pour mettre un peu les pendules à l'heure en mathématiques. Vous savez, les enfants ne comprennent pas français. Aujourd'hui, nous avons problème.
1: Ça veut dire qu'il faut avoir la maîtrise du français pour exceller en mathématiques.
2: Oui, pour réussir les mathématiques, il faut comprendre français. C'est pas miracle, c'est pas. Il faut apprendre, il faut maîtriser la langue française. Et je ne sais pas comment.

0: comment expliquer ça.
1: En clair, vous voulez dire que les enfants ont un problème de compréhension?
2: Les enfants ont un problème de compréhension. Et c'est au plan national. Je sais pas. En tout cas, nous, on est là pour donner des solutions par rapport à ça, pour trouver des solutions par rapport à ça. Et on verra ce qu'on peut faire. Parce que le taux le plus faible, le score le plus faible, c'est en Matadi qu'on a enregistré ça. Même au CEP national, c'est le constat. Et c'est dommage.
1: Par ailleurs, le directeur prodigue des conseils aux candidats. Il les exhorte à poursuivre les révisions avec sérieux et à bien apprendre les formules, à reprendre les leçons étudiées en classe et à redoubler d'efforts durant les derniers jours précédant l'examen officiel. Corneille Zoudéougan, directeur de l'école primaire publique de Damagourou, groupe B, reçu sur l'émission Terminus.
0: Oui, sur les mathématiques, il n'y a rien à faire, il faut apprendre les formules. Nous avons eu à faire des révisions, la DIP nous a envoyé un calendrier sur 2 semaines et nous avons exécuté. Il y a plus de 6 mathématiques, devoirs de mathématiques, évaluations mathématiques. Et nous avons fait ces évaluations avec les enfants sur 2 semaines et au fur et à mesure qu'on administre, on corrige individuellement et collectivement toutes ces épreuves-là, et il n'y a pas de raison pour que ça ne marche pas. Par rapport au conseil, je peux dire, apprenez vos leçons. Les maîtres ont déjà tout fait. Les formules sont là. Nous avons fait des exercices de tout type. Donc, il faut revoir comment traiter distance par les figures décomposables. Comment réussir ces choses-là. Et quand on parle de proportionnalité, tout est détaillé dans les leçons. Regardez ça, lisez ça légèrement. Faut pas trop forcer, parce que nous ne sommes plus à l'aide de tout avaler. Oui. Donc, les révisions doivent être légères. Donc, revoir tout ce que le maître a fait. Moi, j'ai même un cahier spécial pour mes enfants. Revoir le cahier dans lequel j'ai fait tous ces exercices. Relire de façon légère toutes les révisions depuis septembre. On a eu à faire des évaluations depuis septembre et les leçons sont faites.
1: Cette édition se poursuit, je l'annonçais en titre, le Bénin, à l'instar de la communauté internationale, a célébré la journée mondiale de la métrologie. Pour l'édition 2026, c'est la ville de Parakou qui a accueilli les manifestations officielles. La rencontre organisée à la Chambre de commerce et d'industrie du Bénin de Parakou a réuni les cadres de l'Agence nationale de normalisation de métrologie et du contrôle qualité, les opérateurs économiques, le personnel de la direction départementale de l'industrie et du commerce du Borgo Alibori, ainsi que plusieurs autorités locales. Objectif, sensibiliser les populations, les acteurs économiques et les autorités au rôle essentiel de la mesure. À cette occasion, le DEDIC du Borgo Alibori a rappelé l'importance de la métrologie dans la vie quotidienne. Selon lui, elle constitue un outil essentiel de protection des consommateurs, de crédibilité pour les commerçants et de compétitivité pour les industries. Il a insisté sur la nécessité du respect des normes de mesure afin de garantir l'équité dans les transactions commerciales et la qualité des produits mis sur le marché. Rufus Sarré.
3: Pour assurer un commerce équitable, il faut forcément la métrologie. Pour garantir l'équité, l'efficacité des transactions et pour protéger les droits des consommateurs. Pour assurer un secteur de santé équitable, il faut forcément utiliser la métrologie. De même, lorsque vous allez dans le secteur industriel, également, la métrologie est incontournable et s'impose dans tous les secteurs d'activité. C'est un secteur transversal qui impacte les différents secteurs de notre vie. C'est très important pour nous de participer à cette célébration.
1: À sa suite, le directeur général de l'ANM a présenté quant à lui les missions de l'agence. Il a expliqué que la structure œuvre notamment pour le contrôle des instruments de mesure, la promotion des normes de qualité et l'accompagnement des acteurs économiques. Le DG de l'ANM a également justifié le choix de Parakou pour abriter cette célébration. Mohamed Nazif Eladi Alassane Moutawakilou.
4: C'est l'occasion pour moi de rappeler que l'ANM met en œuvre et fait le suivi et évaluation de la politique nationale de normalisation, de métrologie, de certification, de vérification des produits et de promotion de la qualité. Elle assiste les acteurs en charge de la production des biens et services à faire face aux défis de la compétitivité et de la croissance économique durable, de la protection des consommateurs et de toute autre partie intéressée. Les manifestations liées à cette journée se sont toujours déroulées les années antérieures à Cotonou. Nous avons choisi cette année, et ce pour la première fois, l'étendre à nos antennes afin de partager avec vous, qui êtes nos différentes parties intéressées installées dans les différents départements, les bienfaits de la métrologie. La métrologie scientifique et la métrologie légale travaillent main dans la main pour garantir que le système métrologique mondial soutient la protection des consommateurs et le commerce équitable, assurant ainsi le bon fonctionnement des marchés.
1: Le représentant du préfet du département du Borgo a pour sa part salué les efforts de l'ANM en faveur de la protection des consommateurs et de l'assainissement du marché. Il a indiqué que les actions menées par l'agence permettent aux opérateurs économiques d'exercer leur activité dans le respect des normes en vigueur, tout en offrant des produits de qualité aux populations. Il n'a pas manqué de rappeler l'intérêt que revêt la métrologie dans le développement économique, la transparence des échanges commerciaux et la confiance entre vendeurs et consommateurs. Sani Biobaye.
5: Elle garantit l'exactitude, la traçabilité et la fiabilité des données qui servent de preuve pour guider les décisions gouvernementales, protéger la société et renforcer la confiance dans les institutions. Par ailleurs, la méthodologie garantit l'équité et la transparence dans les domaines de la gouvernance, de l'environnement, de la santé, de l'économie, des finances, de la législation et de la protection sociale. La méthodologie permet d'obtenir des données probantes et fiables pour l'élaboration des politiques. Elle fournit également des bases de mesures nécessaires à l'évaluation de la conformité, permettant au gouvernement d'imposer des standards de sécurité pour les produits sur le marché. Mesdames et messieurs, c'est l'occasion de reconnaître ici le rôle de tous les acteurs intervenant dans les systèmes de mesure au Bénin et ailleurs, notamment l'ensemble des acteurs du secteur privé pour le respect des exigences normatives et légales.
1: Sani Biobaye, secrétaire général de la préfecture de Parakou, la métrologie pour renforcer la confiance dans l'élaboration des politiques, c'est le thème de l'édition 2026 de la Journée mondiale de la métrologie. On va poursuivre ce journal. Retenez que l'électronicien est un professionnel spécialisé dans la conception, l'installation, l'entretien et la réparation des équipements et systèmes électroniques, téléphones portables et téléviseurs, ordinateurs ou encore véhicules modernes. De nombreux appareils du quotidien fonctionnent aujourd'hui grâce à l'électronique. Malgré son importance, ce métier est confronté à plusieurs difficultés, notamment le manque de formation adéquate, l'insuffisance de matériel adapté et la concurrence des produits à bas prix. Selon Ali Adam Soulé, président de l'Association des électroniciens de Parakou, la différence entre un électricien et un électronicien se situe principalement au niveau de leur domaine d'intervention. Ali Adam Soulé, président de l'Association des électroniciens de Parakou.
6: Le rôle de l'électronicien, c'est lui qui répare toutes les machines qui fonctionnent avec ses conducteurs, le semi-conducteur. Même ceux qui réparent les boîtes noires des avions, oui, ils sont des électroniciens. Ceux qui montent les feux que vous voyez là, c'est les électroniciens d'abord. Maintenant, c'est le câblage que les électriciens, eux, viennent faire.
7: Je vois.
6: Mais le montage, parce que ça, c'est la physique appliquée. Et ça, c'est le rôle de l'électronicien. La différence qui est là, l'électricien, lui, il est là à faire les câblages, les assemblages. Lui, il ne fait pas
7: les
6: fils conducteurs. Donc, son dépannage est que lorsqu'il y a un coup-circuit, qu'est-ce qu'on appelle coup-circuit? Le coup-circuit et la coupe du circuit, ce n'est pas les mêmes choses.
7: Ah.
6: Coupe-circuit, c'est que le circuit est interrompu et il n'y a pas de l'énergie qui vient. Ça, c'est coupe-circuit. Mais quand on dit coup-circuit, c'est lorsque le neutre et la phase se sont mélangés. Et c'est ça qui provoque des incendies. C'est ça qui amène des pannes très, très longues. On dit, oh, telle machine ou bien...
7: Oui.
6: Bon, voilà. Ça, c'est le travail de l'électricien, ça. Mais l'électronicien, c'est lui qui sait faire les assemblages des semi-conducteurs. Diodes, condensateurs, transistors, triacres, régulateurs, les assemble pour un fonctionnement.
1: Pour exercer le métier d'électronicien, une formation technique en électronique, en électricité industrielle ou en système numérique est nécessaire. Au-delà des connaissances de base, ce métier, selon ce professionnel, demande de la rigueur, de la patience, de la logique, ainsi qu'une bonne maîtrise des outils technologiques. Ali Adam Soulé insiste également sur l'importance de la formation continue afin de s'adapter aux évolutions technologiques.
6: Pour devenir électronicien, il faut d'abord... Certes, il y a des gens qui sont très intelligents et qui ne sont pas allés à l'école, mais ils ont des difficultés au cours de leur travail. Parce que cette science-là ne vient pas de nos langues vernaculaires.
7: C'est ça.
6: Vous voyez, non? Soit tu comprends l'anglais, ou le français, ou l'allemand, ou l'arabe, là, tu pourras faire l'électronique. Mais ça, lorsque tu n'as pas ces formations-là, tu pourras comprendre le phénomène. Tu peux peut-être même l'exercer. Mais quand on va te dire d'apprendre à quelqu'un ou bien d'expliquer, tu ne pourras pas. Donc, le principe d'abord, il faut avoir un minimum de formation de base.
7: De niveau en français, en anglais ou dans les autres langues que vous avez citées.
6: Avant de te lancer dedans. Deuxième chose, si tu es quelqu'un qui n'aime pas la physique, ça te sera difficile de comprendre. Certes, aujourd'hui, avec l'apparition du numérique, ils ont simplifié les choses, on fait des montages pré-réglés, mais néanmoins, il faut connaître un peu ce principe physique, la physique appliquée. Parce que lorsque tu te mets dans le dépannage, il faut connaître les principes de chaque conducteur, semi-conducteur. Le transistor n'est pas les mêmes propriétés qu'une diode varicap.
1: Christine Abidjo du CEFIMA, bonjour.
8: Bonjour Raoul.
1: On ouvre l'actualité en 24 heures sur le continent par la Côte d'Ivoire où les autorités ont rendu public le plan national de développement 2026-2030.
8: 114 milliards de francs CFA est le budget ESA de l'investissement prévu par le pays pour son plan national de développement PNB 2026-2030. Adopté par le Parlement ivoirien, ce programme fixe les grandes orientations économiques et sociales du pays pour les 5 prochaines années, avec une ambition affichée, faire de la Côte d'Ivoire un pays à revenus intermédiaires supérieurs. Le nouveau PNB a été présenté vendredi 22 mai 2026 à la presse par Souleymane Diarra Souba, ministre du Plan et du Développement.
1: Nous allons maintenant en Zambie justement, avant la présidentielle. Les nouvelles lois sur le numérique inquiètent les médias.
8: Dans le pays, de nouvelles lois sur la cybersécurité et la cybercriminalité inquiètent journalistes et défenseurs des droits humains. Adoptées en avril 2026 par le Parlement, puis promulguées dans la foulée par le président Hakainde Hichilema, ces textes sont officiellement destinés à lutter contre les abus en ligne et la fraude et les fraudes numériques. Mais en moins de trois mois de la présidentielle du 13 août 2026, plusieurs médias indépendants dénoncent les lois, contours flous, susceptibles, selon eux, de faire taire les voix critiques et d'encourager l'autocensure.
1: Voilà, ainsi va l'actualité sur le continent. Des nouvelles qui viennent mettre un terme à ce journal. Retenez pour l'essentiel, mesdames et messieurs, que c'est demain, dimanche 24 mai 2026, que le nouveau président élu du Bénin, Romuald Wadayi, sera investi dans ses fonctions. Une investiture qui marque la fin du mandat constitutionnel du président Patrice Talon. Quel bilan peut-on faire des 10 ans de sa gouvernance? Question posée au professeur Draman Abdoulaye, l'universitaire, salue les réformes engagées sous le magistère du président sortant et trouve son bilan globalement positif. Le Bénin a célébré vendredi 22 mai la journée mondiale de la métrologie. C'est la CCIB Bénin de Parakou qui a accueilli les manifestations en présence des acteurs et des autorités. Objectif, sensibiliser les populations, les acteurs économiques et les autorités au rôle essentiel de la mesure. Vous avez eu toutes les précisions. Et puis, coup de tonnerre sur la scène politique sénégalaise, le président Bassirou Diomaye Faye a limogé son premier ministre Ousmane Sonko. Annonce faite vendredi à la télévision nationale par le secrétaire général de la présidence, Oumar Samba Ba. Vous l'avez suivi également dans ce journal. Socrate a d'entendu à la mise en ligne, grâce à Kodo du CEFIMA à l'édition. Christian Avoissé tient aux manipulations techniques en direct. Je suis Raoul Steve Gounoukon. Merci de nous avoir suivis. Et suivez juste après moi la revue de presse hebdomadaire.
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0: appelé d'investir. 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Projection géante, ambiance festive. Bonjour à tous. Après 10 années de gouvernance, Patrice Talon s'apprête à transmettre le pouvoir à son successeur élu Romuald Wadai. Le Canard du Nord, Dabarou, La Boussole, Matin Libre et autres publications s'intéressent à cette actualité. Un mandat marqué par une double signature, efficacité administrative d'un côté, le rétrécissement de l'espace démocratique de l'autre, analyse Matin Libre sur le plan matériel, la rupture est visible, digitalisation de l'administration, assainissement budgétaire, grands chantiers d'infrastructures, routes, ports, énergie, agriculture, l'État a gagné en stabilité et en crédibilité auprès des bailleurs, écrit le journal qui voit désormais un Bénin qui n'est plus géré comme une épicerie. En revanche, poursuit Matin Libre, cette modernisation a un coût politique, le pluralisme a été réduit méthodiquement, l'opposition historique n'a pas pris part au scrutin de 2019 et 2021, le décalage social est frappant, la croissance est saluée à l'extérieur, mais le coût de la vie pèse. Le journal conclut que Patrice Talon laisse un pays plus moderne, mais avec une démocratie à reconstruire et une jeunesse en attente de preuves concrètes. L'héritage, aux yeux de la publication, se jouera alors sur cette capacité à transformer l'efficacité technique en contrat social crédible. Après donc une décennie à la tête de l'État, le président Patrice Talon passe officiellement le témoin à son successeur élu Romuald Wadai et le Canard du Nord constate une transition pacifique et exemplaire. L'homme fort de Cotonou confirme définitivement sa stature de Agbonon, le gardien du temple, le chef respecté et inébranlable. Alors que le continent africain est parfois secoué par des incertitudes politiques, le Bénin réaffirme, lui, son statut de laboratoire de la démocratie. Le journal y voit une leçon de maturité et de continuité institutionnelle à toute l'Afrique. 10 ans de gouvernance à la tête du Bénin. Merci à Talon pour ses œuvres. Bienvenue à Wadai pour la continuité, s'exclame en une fraternité. Et à quelques heures de son départ de la Marina, Talon adresse un message de revoir à ses compatriotes. Nos efforts et sacrifices portent peu à peu des fruits, selon Patrice Talon, repris par Bénin Intelligent. Au sujet de la situation des exilés et détenus dits politiques, Dynamisme Info constate le silence du chantre de la rupture sur cette question. Mais Patrice Talon fait ses adieux et appelle à l'union autour de Romuald Wadai, rappelle et rassure le Télégramme. Dans la suite, la nouvelle secoue les rangs des forces de sécurité intérieure au Bénin. Le Canard du Nord, le Potentiel et autres canards nous informent que plusieurs fonctionnaires de la police républicaine viennent d'être admis à la retraite d'office. Une décision qui suscite, selon les publications, une vive émotion et une profonde consternation au sein de la corporation et de l'opinion publique. Une mesure d'envergure qui relance le débat sur la gestion des carrières et l'application des réformes statutaire au sein des forces armées et de sécurité, analyse le Potentiel. Autre information à la une des canards, c'est l'interdiction par le gouvernement de plusieurs marques de concentré de tomates jugées non conformes. Fraternité FM.bj, Le Matinal, Banuto, Matin Libre et autres publications nous informent que le ministère de l'Industrie et du Commerce a annoncé l'interdiction de commercialisation de plusieurs marques de concentré de tomates sur le territoire béninois. Il s'agit, renseigne les canards, notamment des marques Leader, Richful et Top Premier, déclarées non conformes aux normes en vigueur en République du Bénin. Dans un communiqué signé 21 mai 2026 par le ministre de l'Industrie et du Commerce, repris par les canards, les autorités indiquent que la consommation de ces produits pourrait représenter un risque pour la santé des populations. Par conséquent, tous les importateurs, distributeurs, détaillants et autres opérateurs économiques sont sommés de retirer immédiatement ces produits des circuits de distribution et des points de vente. Tout contrevenant à cette mesure s'expose aux sanctions prévues par la réglementation en vigueur au Bénin, précise les publications. Terminons cette revue de presse par ce drame à Rendé, dans l'arrondissement de Serres. Trois écolières retrouvées mortes par noyade. Le matinal, Dynamisme Info et autres publications renseignent que le drame est survenu le mercredi 20 mai dans le village de Rendé, situé dans l'arrondissement de Serres, où trois écolières portées disparues ont été retrouvées sans vie après une noyade. Selon les informations rapportées par les publications, les jeunes filles avaient disparu plus tôt dans la journée avant que leur corps ne soit découvert dans des circonstances tragiques. Le commissariat de l'arrondissement de Serres précise les publications, s'est rendu sur les lieux pour effectuer les constats d'usage et engager les premières diligences liées à l'enquête. Ce drame, selon les journaux, plonge la localité de Rendé dans l'émoi et la consternation en attendant que les circonstances exactes de l'accident soient établies par les autorités compétentes. Fin de cette revue de presse. Merci de m'avoir suivi.
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0: Bonsoir à chacun, bonsoir à tous. Encore quelques heures et Romuald Ouadahi entrera officiellement dans ses fonctions de président de la République du Bénin. Une investiture qui marque parallèlement la fin du mandat constitutionnel du président Patrice Talon. En attendant la grande cérémonie, des réactions s'enchaînent pour faire le bilan des 10 années de gouvernance du président Patrice Talon. À suivre dans cette édition des réactions. Et pendant ce temps, le procès de Kémi Séba face à la justice sud-africaine est loin de connaître son épilogue. Comparu une nouvelle fois ce vendredi, l'activiste panafricain devra faire face à plusieurs autres échéances judiciaires, notamment en juin et en juillet prochain. Vous aurez des détails dans ce 19h. Mieux informer les populations, les acteurs politiques et les décideurs sur le rôle de la mesure. Tel est l'objectif de la Journée mondiale de la métrologie au Bénin. L'édition 2026 a été célébrée officiellement dans la ville de Parakou. Le compte rendu de cette séance est à suivre. À suivre, mesdames, messieurs, bien d'autres informations. Les nouvelles sportives, l'actualité à l'échelle continentale et à la boucle, la revue de presse hebdomadaire de la semaine qui s'achève. Christian Rave se tient à suivre la mise en onde de ce 19h. Le Bénin s'apprête à vivre le dimanche 24 mai, demain donc, la cérémonie officielle d'investiture du président élu Romuald Ouadahi. L'événement qui marquera l'ouverture d'un nouveau chapitre politique dans le pays réunira plusieurs personnalités nationales et étrangères, ainsi que les représentants des institutions de la République. Selon le programme officiel rendu public, les activités démarrent à partir de 9h30 avec l'arrivée et l'installation des invités, des membres du gouvernement, des présidents d'institutions, des chefs de délégations étrangères, ainsi que de membres de la Cour suprême, de la Cour constitutionnelle, de la Cour des comptes et de l'Assemblée nationale. À 10h35, la vice-présidente de la République réélue et son époux feront leur entrée officielle, suivie 5 minutes plus tard de l'installation de la garde d'honneur. L'arrivée du président de la République élu et de son épouse est prévue à 10h55. À 11h, le protocole d'État annoncera officiellement le déroulement de la cérémonie avant l'entrée solennelle du président et des membres de la Cour constitutionnelle. À 11h05, par contre, le moment central de cette investiture interviendra entre 11h10 et 11h20 avec l'audience publique et solennelle de prestation de serment du président élu. La cérémonie se poursuivra avec la remise du grand collier des ordres nationaux du Bénin entre 11h20 et 11h25, puis la remise du drapeau de commandement au chef d'état-major général des forces armées béninoises entre 11h25 et 11h35. Le discours officiel du nouveau président de la République est attendu de 11h35 à 11h50. Enfin, la cérémonie prendra fin à midi après le départ du président de la République, de la première dame, de la vice-présidente, des membres de la Cour constitutionnelle et des différentes personnalités présentes. À l'approche de la fin du mandat du président Patrice Talon, les réactions continuent d'affluer dans la cité des Kobourou. À Parakou, le professeur Draman Abdoulaye a lui aussi livré son appréciation sur les 10 années de gouvernance du chef de l'État. L'universitaire a salué les réformes engagées sous le régime de Patrice Talon, estimant qu'elles ont contribuer à moderniser plusieurs secteurs de la vie nationale. Selon lui, malgré certaines difficultés relevées par les populations, les avancées observées dans les infrastructures, la gouvernance et l'organisation de l'État restent notables. Draman Abdoulaye est enseignant-chercheur à l'Université de Parakou.
1: Il y a beaucoup d'actions positives que nous pouvons mettre en actif du président Patrice Talon. Et moi, ce que je peux déjà noter ici, c'est en première position, il y a la rigueur, n'est-ce pas, dans l'accomplissement, n'est-ce pas, des tâches. Et le président Patrice Talon a permis à ce que l'autorité de l'État soit restaurée. Toujours dans le même sens, le respect du bien public et l'installation des 12 préfectures. Puisqu'avant, on avait 6 préfectures. Ça n'a pas été du tout facile, mais le président Patrice Talon a trancher, n'est-ce pas, en dernier ressort pour qu'on puisse effectivement avoir les 12 préfectures aujourd'hui. Et avec, n'est-ce pas, les réformes engagées dans ce secteur au niveau des infrastructures, il y a eu la construction des 12 préfectures et effectives, et ça, c'est une bonne chose. Également, autre élément que je peux noter, c'est les réformes entreprises au niveau du secteur de la santé et de l'éducation. Également, au niveau du système partisan, je peux également noter l'une des réformes phares, c'est le fait qu'aujourd'hui, les élections ont été, je veux dire, optimisées. C'est-à-dire qu'on n'aura pas les élections chaque année comme les années antérieures, ce qui permet au président qui va être installé d'avoir les coudées franches pour vraiment se mettre résolument au travail. C'est vraiment des actions glorieuses qui ont été menées, n'est-ce pas, sur les 10 dernières années. Ce qui m'a particulièrement marqué sur les 10 années passées, c'est-à-dire sur l'homme, c'est, je veux dire, lorsque le président Patrice Talon est convaincu d'une action, il est difficile de lui dire le contraire ou bien de faire marche arrière. Il est téméraire.
0: Le professeur Draman Abdoulaye considère également que le président sortant aura marqué l'histoire politique récente du Bénin par sa vision et sa capacité à conduire des réformes d'envergure. Il affirme que plusieurs actions menées au cours de cette décennie auront des effets durables sur le développement du Bénin. Évoquant la transition politique en cours, il s'est aussi prononcé sur l'arrivée annoncée de Romuald Ouadahi à la tête du pays. Pour lui, cette succession traduit une volonté de continuité dans les réformes engagées depuis 2016. Professeur Draman Abdoulaye.
1: Puisque l'université de Parakou n'est pas encore construite, je souhaiterais que dans les actions du président Romuald Ouadahi, qu'une attention particulière soit portée à l'université de Parakou. Construire l'université de Parakou sera un acte majeur, fort de son magistère. Donc, la première action que moi je pourrais suggérer. La seconde action, c'est faire en sorte que l'aéroport de Parakou soit effectivement mis en service et utilisé de manière à ce que on puisse avoir les pays de l'Interland qui puissent venir à Parakou. Troisième action que je peux proposer, c'est la construction, n'est-ce pas, l'image du CHIP, n'est-ce pas, de Calavi, du CHIP, Centre Hospitalier International de Parakou, qui va permettre de soulager les peines des populations, puisque aujourd'hui, pour certaines pathologies, on est obligé d'aller à Cotonou. Et dernière action que je voudrais suggérer, c'est la construction d'un centre international de conférences pour que Parakou puisse abriter les grandes rencontres internationales pour désengorger un peu Cotonou, puisqu'il faut également montrer d'autres visages, n'est-ce pas, du Bénin. Et Parakou, n'est-ce pas, est bien situé au centre du Bénin. Ça serait bien que Parakou dispose d'un centre international de conférences de manière à accueillir, n'est-ce pas, les grandes rencontres. Et comme l'a inscrit dans son programme le nouveau président, à savoir la cohésion nationale, je n'en doute même pas une seule seconde que cela va être, n'est-ce pas, une de ses actions phares dans les premières années, n'est-ce pas, de son magistère à mettre en œuvre pour que la cohésion nationale soit au rendez-vous, pour que les fils et filles du Bénin, n'est-ce pas, pas d'une seule voix et regardent dans la même direction.
0: Et puisqu'on parle du Bénin, le pays, à l'instar de la communauté internationale, a célébré la Journée mondiale de la métrologie. Pour l'édition 2026, c'est la ville de Parakou qui a accueilli les manifestations officielles. La rencontre organisée à la Chambre de commerce et d'industrie du Bénin de Parakou a réuni les cadres de l'Agence nationale de normalisation de métrologie et du contrôle qualité, les opérateurs économiques, le personnel de la direction départementale de l'industrie et du commerce du Bogwa Libori, ainsi que plusieurs autorités locales. Objectif, sensibiliser les populations, les acteurs économiques et les autorités au rôle essentiel de la mesure. À cette occasion, le DEDIC a rappelé l'importance de la métrologie dans la vie quotidienne. Selon lui, elle constitue un outil essentiel de protection des consommateurs, de crédibilité pour les commerçants et de compétitivité pour les industries. Il a insisté sur la nécessité du respect des normes de mesure afin de garantir l'équité dans les transactions commerciales et la qualité des produits mis sur le marché. Rufis Saré.
2: Pour assurer un commerce équitable, il faut forcément la métrologie. Pour garantir l'équité, l'efficacité des transactions et pour protéger les droits des consommateurs. Pour assurer un secteur de santé équitable, il faut forcément utiliser la métrologie. De même, lorsque vous allez dans le secteur industriel, également, la métrologie est incontournable et s'impose dans tous les secteurs d'activité. C'est un secteur transversal qui impacte les différents secteurs de notre vie. C'est très important pour nous de participer à cette célébration.
0: À sa suite, le directeur général de l'ANM a présenté quant à lui les missions de l'agence. Il a expliqué que la structure ouvre notamment pour le contrôle, œuvre bien entendu, pour le contrôle des instruments de mesure, la promotion des normes de qualité et l'accompagnement des acteurs économiques. Le DG de l'ANM a également justifié le choix de Parakou pour abriter cette célébration. Mohamed Nazif El Hadji Alassane Moutawakilou.
3: C'est l'occasion pour moi de rappeler que l'ANM met en œuvre et fait le suivi et évaluation de la politique nationale de normalisation, de métrologie, de certification, de vérification des produits et de promotion de la qualité. Elle assiste les acteurs en charge de la production des biens et services à faire face aux défis de la compétitivité et de la croissance économique durable, de la protection des consommateurs et de toute autre partie intéressée. Les manifestations liées à cette journée se sont toujours déroulées les années antérieures à Cotonou. Nous avons choisi cette année, et ce pour la première fois, l'étendre à nos antennes afin de partager avec vous qui êtes nos différentes parties intéressées installées dans les différents départements les bienfaits de la métrologie. La métrologie scientifique et la métrologie légale travaillent main dans la main pour garantir que le système métrologique mondial soutient la protection des consommateurs et le commerce équitable, assurant ainsi le bon fonctionnement des marchés.
0: Le représentant du préfet du département du Borgou a pour sa part salué les efforts de l'ANM en faveur de la protection des consommateurs et de l'assainissement du marché. Il a indiqué que les actions menées par l'agence permettent aux opérateurs économiques d'exercer leurs activités dans le respect des normes en vigueur tout en offrant des produits de qualité aux populations. Il n'a pas manqué de rappeler l'intérêt que revêt la métrologie dans le développement économique, la transparence des échanges commerciaux et la confiance entre vendeurs et consommateurs. Sani Biobaye.
4: Elle garantit l'exactitude, la traçabilité et la fiabilité des données qui servent de preuve pour guider les décisions gouvernementales, protéger la société et renforcer la confiance dans les institutions. Par ailleurs, la méthodologie garantit l'équité et la transparence dans les domaines de la gouvernance, de l'environnement, de la santé.

0: pour les produits sur le marché, mesdames et messieurs. C'est l'occasion de reconnaître ici le rôle de tous les acteurs intervenant dans les systèmes de mesure au Bénin et ailleurs, notamment l'ensemble des acteurs du secteur privé pour le respect des exigences normatives et légales.
1: Note justice dans ce 19h, l'activiste panafricaniste Kémi Séba reste en détention en Afrique du Sud après une nouvelle audience tenue ce vendredi 22 mai 2026 devant la justice sud-africaine. Au cours de cette comparution, la procédure visant son extradition vers le Bénin a été officiellement lancée. Selon les explications fournies par son avocat, les autorités béninoises ont transmis un mandat d'arrêt aux autorités sud-africaines. Ce document a ensuite été validé localement afin de permettre l'arrestation et la détention de l'activiste dans le cadre d'une éventuelle extradition recherchée par le Bénin pour des faits présumés liés au soutien à la tentative de coup d'État de décembre 2025 ainsi qu'à des accusations de blanchiment d'argent. Kémi Séba devra donc faire face à plusieurs autres échéances judiciaires. Une audience concernant son dossier d'immigration illégale est prévue le 8 juin prochain, tandis que les discussions autour de son extradition vers le Bénin doivent débuter le 14 juillet devant la justice sud-africaine. On va marquer une courte pause avant la suite de ce 19h. La générale. Et on parle éducation maintenant. Les résultats des examens blancs nationaux du certificat d'études primaires CEPE session de 2026 sont désormais disponibles dans plusieurs centres de composition. À l'école primaire publique EPP d'Amagourou, le taux de réussite enregistré est de 81%, un résultat jugé encourageant par l'administration de l'établissement. Selon le directeur de l'école, les performances des apprenants restent toutefois en deçà des attentes dans certaines matières, notamment en mathématiques. Il indique que les résultats obtenus dans cette discipline sont peu satisfaisants et constituent l'une des difficultés rencontrées par les candidats. Corneille Zoudéougan, directeur de l'EPP d'Amagourou, groupe B.
2: Globalement, c'est les mathématiques qui créent problème aux enfants. Nous avons eu un score décevant, donc nous avons du pain sous la planche dans ce sens et apporté quelques remédiations, surtout dans les mathématiques. Dans les ES, c'est 100%, EST, c'est 100%, mais mathématiques, là, nous avons un gros souci et les remédiations porteront sur l'essentiel à faire pour mettre un peu les pendules à l'heure en mathématiques. Vous savez, les enfants ne comprennent pas français. Aujourd'hui, nous avons problème.
3: Ça veut dire qu'il faut avoir la maîtrise du français pour exceller en mathématiques.
2: Oui, pour réussir les mathématiques, il faut comprendre français. C'est pas miracle, c'est pas. Il faut apprendre, il faut maîtriser la langue française. Et je ne sais pas comment expliquer ça.
3: En clair, vous voulez dire que les enfants ont un problème de compréhension?
2: Les enfants ont un problème de compréhension. Et c'est au plan national. Plan national. Je sais pas. En tout cas, nous on est là pour donner solutions par rapport à ça, pour trouver des solutions par rapport à ça, et on verra ce qu'on peut faire. Parce que le score le plus faible, c'est en mathématiques qu'on a enregistré ça. Même au CEP national, c'est le constat et c'est dommage.
1: Par ailleurs, le directeur a prodigué des conseils aux candidats. Il les exhorte à poursuivre les révisions avec sérieux, à bien apprendre les formules, à reprendre les leçons étudiées en classe et à redoubler d'efforts durant les derniers jours précédant l'examen. Corneille Zoudéougan, directeur de l'EPP d'Amagourou, groupe B, reçu sur l'émission Terminus.
2: Oui, sur les mathématiques, il n'y a rien à faire, il faut apprendre les formules. Nous avons eu à faire des révisions, la DIP nous a envoyé un calendrier sur 2 semaines et nous avons exécuté. Il y a plus de 6 mathématiques, devoirs de mathématiques, évaluations mathématiques. Et nous avons fait ces évaluations avec les enfants sur 2 semaines et au fur et à mesure qu'on administre, on corrige individuellement et collectivement toutes ces épreuves-là et il n'y a pas de raison pour que ça ne marche pas. Par rapport au conseil, je peux dire, apprenez vos leçons. Les maîtres ont déjà tout fait. Les formules sont là. Nous avons fait des exercices de tout type. Donc, il faut revoir comment traiter distance pacte, les figures décomposables, comment réussir ces choses-là. Quand on parle de proportionnalité, tout est détaillé dans les leçons. Regardez ça, lisez ça légèrement. Il faut pas trop forcer, parce que nous ne sommes plus à l'aide de tout avaler. Oui. Donc, les révisions doivent être légères. Donc, revoir tout ce que le maître a fait. J'ai même un cahier spécial pour mes enfants. Revoir le cahier dans lequel j'ai fait tous ces exercices. Relire de façon légère toutes les révisions depuis septembre

0: On a fait des évaluations depuis septembre et les leçons sont faites.
1: Intéressons-nous à présent aux électroniciens. Ils sont des professionnels spécialisés dans la conception, l'installation, l'entretien et la réparation des équipements et systèmes électroniques, téléphones, portables, téléviseurs, ordinateurs ou encore véhicules modernes. De nombreux appareils du quotidien fonctionnent aujourd'hui grâce à l'électronique. Malgré son importance, ce métier est confronté à plusieurs difficultés, notamment le manque de formation adéquate, l'insuffisance de matériel adapté et la concurrence des produits à bas prix. Selon Ali Adam Soulé, président de l'association des électroniciens de Parakou, la différence entre un électricien et un électronicien se situe principalement au niveau de leur domaine d'intervention. Ali Adam Soulé, président de l'association des électroniciens de Parakou.
2: Le rôle de l'électronicien, c'est lui qui répare toutes les machines qui fonctionnent avec ses conducteurs, le semi-conducteur. Même ceux qui réparent les boîtes noires des avions, oui, ils sont des électroniciens. Ceux qui montent les feux que vous voyez là, c'est les électroniciens d'abord. Maintenant, c'est le câblage que les électriciens, eux, viennent faire.
3: Je vois.
2: Mais le montage, parce que ça, c'est la physique appliquée. Et ça, c'est le rôle de l'électronicien. La différence qui est là, l'électricien, lui, il est là à faire les câblages, les assemblages. Lui,
3: les fils conducteurs.
2: Donc, son dépannage est que lorsqu'il y a un coup-circuit, qu'est-ce qu'on appelle coup-circuit? Le coup-circuit et la coupe du circuit, ce n'est pas les mêmes choses.
3: Ah.
2: Coupe-circuit, c'est que le circuit est interrompu et il n'y a pas de l'énergie qui vient. Ça, c'est coupe-circuit. Mais quand on dit coup-circuit, c'est lorsque le neutre et la phase se sont mélangés. Et c'est ça qui provoque des incendies. C'est ça qui amène des pannes très, très longues. On dit, oh, telle machine ou bien...
3: Oui.
2: Bon, voilà. Ça, c'est le travail de l'électricien, ça. Mais l'électronicien, c'est lui qui sait faire les assemblages des semi-conducteurs. Diodes, condensateurs, transistors, triacres, régulateurs, les assemble pour un fonctionnement.
1: Pour exercer le métier d'électronicien, une formation technique en électronique, en électricité industrielle ou en système numérique est nécessaire. Au-delà des connaissances de base, ce métier demande de la rigueur, de la patience et de la logique ainsi qu'une bonne maîtrise des outils technologiques. Ali Adam Soulé insiste également sur l'importance de la formation continue afin de s'adapter aux évolutions technologiques.
2: Pour devenir électronicien, il faut d'abord... Certes, il y a des gens qui sont très intelligents et qui ne sont pas allés à l'école, mais ils ont des difficultés au cours de leur travail. Parce que cette science-là ne vient pas de nos langues vernaculaires.
3: C'est ça.
2: Vous voyez, non? Soit tu comprends l'anglais, ou le français, ou l'allemand, ou l'arabe, là, tu pourras faire l'électronique. Mais sans, lorsque tu n'as pas cette formation-là, tu pourras comprendre le phénomène. Tu peux peut-être même l'exercer, mais quand on va te dire d'apprendre à quelqu'un ou bien d'expliquer, tu ne pourras pas. Donc, le principe d'abord, il faut avoir un minimum de formation de base.
3: De niveau en français, en anglais ou dans les autres langues que vous avez citées.
2: Avant de te lancer dedans. Deuxième chose, si tu es quelqu'un qui n'aime pas la physique, ça te sera difficile de comprendre. Certes, aujourd'hui, avec l'apparition du numérique, ils ont simplifié les choses, on fait des montages pré-réglés, mais néanmoins, il faut connaître un peu ce principe physique, la physique appliquée. Parce que lorsque tu te mets dans le dépannage, il faut connaître les principes de chaque conducteur, semi-conducteur. Le transistor n'est pas les mêmes propriétés qu'une diode varicap.
1: Et dans tout autre volet de l'actualité, Bassirou Diomaye Faye limoge son premier ministre Ousmane Sonko. L'annonce a été faite à la télévision nationale par le secrétaire général de la présidence Oumar Sambaba. Selon le décret présidentiel, le départ d'Ousmane Sonko entraîne également la fin des fonctions de l'ensemble du gouvernement, notamment les ministres et secrétaires d'État chargés désormais d'expédier les affaires courantes en attendant la formation d'une nouvelle équipe gouvernementale. Cette décision intervient quelques heures après le passage du désormais ex-chef du gouvernement devant l'Assemblée nationale. Au cours de son intervention, Ousmane Sonko avait reconnu l'existence de divergences avec le chef de l'État, affirmant qu'il n'était pas un premier ministre destiné à obéir aveuglément. Après son limogeage, Ousmane Sonko a rapidement réagi sur les réseaux sociaux avec un message bref. « Ce soir, je dormirai le cœur léger. » Oumar Sambaba, secrétaire général de la présidence.
4: Par décret numéro 2026-1128 du 22 mai 2026, le président de la République, son Excellence Bassirou Diomaye Diakhar Faye a mis fin aux fonctions de M. Ousmane Sonko, Premier ministre, et par conséquent à celles des ministres et secrétaires d'État membres du gouvernement. Les membres du gouvernement sortants sont chargés d'expédier les affaires courantes. Fait à Dakar le 22 mai 2026. Décret numéro 2026-1128 mettant fin aux fonctions du Premier ministre.
1: Le président Bassirou Diomaye Faye avait récemment laissé entendre qu'il pourrait se séparer de son Premier ministre s'il estimait ne plus faire confiance. Le président sénégalais a signé un décret mettant fin aux fonctions du Premier ministre. Selon le texte, cette décision s'appuie sur les dispositions de la Constitution sénégalaise, notamment en ses articles 40, 45, 53 et suivant, ainsi que le décret numéro 2024-921 du 2 avril 2024 portant nomination du chef du gouvernement Omar Sambaba, secrétaire général de la présidence du Sénégal.
4: Le président de la République, vu la Constitution, notamment en ses articles 42, 43, 49, 53 et 56, vu le décret numéro 2024-921 du 2 avril 2024 portant nomination du Premier ministre, vu le décret numéro 2025-1430 du 6 septembre 2025 fixant la composition du gouvernement, décrète, article 1er, il est mis fin aux fonctions de M. Ousmane Sonko, Premier ministre de la République du Sénégal. Article 2, le présent décret sera publié au journal officiel de la République du Sénégal, fait à Dakar le 22 mai 2026 par le président de la République, Bassirou Diomaye Diakhar Faye.
1: On va faire place maintenant, mesdames, messieurs, aux informations sur le continent. La page Afrique dans ce 19-Est avec vous, Merveille Odiakas du CEFIMA. Bonsoir.
5: Bonsoir, Ulrich.
1: Mali pour démarrer encore des attaques armées dans plusieurs villages.
5: Le centre du Mali a de nouveau été secoué par une série d'attaques meurtrières ayant provoqué des pertes en vies humaines. 5 villages situés dans la région de Bandiagara ont été la cible d'attaques armées jeudi 21 mai 2026. Les assauts ont été revendiqués par le groupe de soutien à l'islam et aux musulmans Jnim affiliés à Al-Qaïda. Face à l'insécurité, de nombreux habitants ont abandonné leur localité pour trouver refuge dans des zones plus sûres.
1: En RDC, pendant ce temps, une possible extension de l'épidémie d'Ebola préoccupe.
5: Exactement, l'épidémie d'Ebola suscite une nouvelle inquiétude en Afrique. L'Afrique CDC alerte sur le risque de propagation du virus dans 10 pays africains. En plus de la République démocratique du Congo et de l'Ouganda, déjà touchés. Selon l'Organisation sanitaire de l'Union africaine, la situation reste particulièrement préoccupante en RDC, considérée comme l'épicentre de l'épidémie ainsi qu'en Ouganda. Face à cette menace, l'Africa CDC appelle les États africains à renforcer les dispositifs de surveillance sanitaire, les contrôles aux frontières et les capacités de prise en charge afin d'éviter une propagation plus large du virus sur le continent.
1: On termine à Madagascar où les autorités lancent une vaste offensive pour désengorger la capitale.
5: Face à l'encombrement grandissant de ces rues, la capitale malgache multiplie les actions pour rétablir l'ordre urbain. Les autorités ciblent notamment les marchands installés le long des routes, l'occupation illégale des trottoirs ainsi que le désordre dans le secteur des transports publics. Cette opération de déguerpissement et de réorganisation vise à améliorer la mobilité dans la ville et à rendre les espaces publics accessibles aux usagers. Toutefois, sur le terrain, les mesures suscitent des inquiétudes chez de nombreux vendeurs du secteur informel qui affirment ne disposer d'aucun autre espace pour poursuivre leur activité commerciale.
1: Merci à vous, Merveille Odiakas du CEFIMA. Et ce sera tout pour cette édition. Avant de prendre congé de vous, bien entendu, le rappel de l'essentiel en titre. Encore quelques heures, Romuald Ouadaï entrera officiellement dans ses fonctions de président de la République du Bénin. Une investiture qui marque parallèlement la fin du mandat constitutionnel du président Patrice Talon. En attendant, la grande cérémonie de demain, des réactions s'enchaînent pour faire le bilan des 10 années de gouvernance de Patrice Talon. Vous avez suivi dans cette édition quelques réactions. Pendant ce temps, le procès de Kémi Séba face à la justice sud-africaine est loin de connaître son épilogue. Comparu une nouvelle fois ce vendredi, l'activiste panafricaniste devra faire face à plusieurs autres rendez-vous avec la justice, notamment en juin et en juillet. Vous avez eu des détails dans le journal et pu mieux informer les populations, les acteurs politiques et les décideurs sur le rôle de la mesure. Tel est l'objectif de la Journée mondiale de la métrologie au Bénin. L'édition 2026 a été célébrée officiellement à Parakou. Le compte rendu vous a été servi. Vous avez suivi bien d'autres informations. Les nouvelles sur le continent, il y a eu un tout petit instant, pas de sport. Ce n'est pas bien grave, ce n'est que partie remise. Christian Avocetien assurait les manipulations techniques. À l'édition, on retrouve Gisèle Daga. Mise en ligne, Socrate Adantolé. Grâce à lui, retrouvez l'intégralité de cette édition sur nos canaux digitaux. Je suis Ulrich Abalo. Bonsoir chez vous.
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10: Bonjour à tous. Après 10 années de gouvernance, Patrice Talon s'apprête à transmettre le pouvoir à son successeur élu Romuald Ouadaï. Le Canard du Nord, Dahabarou, La Boussole, Matin Libre et autres publications s'intéressent à cette actualité. Un mandat marqué par une double signature, efficacité administrative d'un côté, le rétrécissement de l'espace démocratique de l'autre, analyse Matin Libre. Sur le plan matériel, la rupture est visible, digitalisation de l'administration à ses budgétaire, grands chantiers d'infrastructures, routes, ports, énergie, agriculture. L'État a gagné en stabilité et en crédibilité auprès des bailleurs, écrit le journal qui voit désormais un Bénin qui n'est plus géré comme une épicerie. En revanche, poursuit Matin Libre, cette modernisation a un coût politique. Le pluralisme a été réduit méthodiquement. L'opposition historique n'a pas pris part au scrutin de 2019 et 2021. Le décalage social est frappant, la croissance est saluée à l'extérieur, mais le coût de la vie pèse. Le journal conclut que Patrice Talon laisse un pays plus moderne, mais avec une démocratie à reconstruire et une jeunesse en attente de preuves concrètes. L'héritage, aux yeux de la publication, se jouera alors sur cette capacité à transformer l'efficacité technique en contrat social crédible. Après donc une décennie à la tête de l'État, le président Patrice Talon passe officiellement le témoin à son successeur élu Romuald Ouadaï et le Canard du Nord constate une transition pacifique et exemplaire. L'homme fort de Cotonou confirme définitivement sa stature de Agbonon, le gardien du temple, le chef respecté et inébranlable. Alors que le continent africain est parfois secoué par des incertitudes politiques, le Bénin réaffirme, lui, son statut de laboratoire de la démocratie. Le journal y voit une leçon de maturité et de continuité institutionnelle à toute l'Afrique. 10 ans de gouvernance à la tête du Bénin. Merci à Talon pour ses œuvres. Bienvenue à Ouadaï pour la continuité, s'exclame en une fraternité. Et à quelques heures de son départ de la Marina, Talon adresse un message de revoir à ses compatriotes. Nos efforts et sacrifices portent peu à peu des fruits, selon Patrice Talon, repris par Bénin Intelligent. Au sujet de la situation des exilés et détenus dits politiques, Dynamisme Info constate le silence du chantre de la rupture sur cette question. Mais Patrice Talon fait ses adieux et appelle à l'union autour de Romuald Ouadaï, rappelle et rassure le Télégramme. Dans la suite, la nouvelle secoue les rangs des forces de sécurité intérieure au Bénin. Le Canada du Nord, le Potentiel et autres canards nous informent que plusieurs fonctionnaires de la police républicaine viennent d'être admis à la retraite d'office. Une décision qui suscite, selon les publications, une vive émotion et une profonde consternation au sein de la corporation et de l'opinion publique. Une mesure d'envergure qui relance le débat sur la gestion des carrières et l'application des réformes statutaire au sein des forces armées et de sécurité analyse le potentiel. Autre information à la une des canards, c'est l'interdiction par le gouvernement de plusieurs marques de concentrés de tomates jugées non conformes. Fraternité FM.bj, Le Matinal, Banuto, Matin Libre et autres publications nous informent que le ministère de l'Industrie et du Commerce a annoncé l'interdiction de commercialisation de plusieurs marques de concentrés de tomates sur le territoire béninois. Il s'agit, renseigne les canards, notamment des marques Leader, Richfool et Top Premier déclarées non conformes aux normes en vigueur en République du Bénin. Dans un communiqué signé 21 mai 2026 par le ministre de l'Industrie et du Commerce, repris par les canards, les autorités indiquent que la consommation de ces produits pourrait représenter un risque pour la santé des populations. Par conséquent, tous les importateurs, distributeurs, détaillants et autres opérateurs économiques sont sommés de retirer immédiatement ces produits des circuits de distribution et des points de vente. Tout contrevenant à cette mesure s'expose aux sanctions prévues par la réglementation en vigueur au Bénin, précisent les publications. Terminons cette revue de presse par ce drame à Rendé, dans l'arrondissement de Serres. Trois écolières retrouvées mortes par noyade. Le Matinal, Dynamisme Info et autres publications renseignent que le drame est survenu le mercredi 20 mai dans le village de Rendé, situé dans l'arrondissement de Serres, où trois écolières portées disparues ont été retrouvées sans vie après une noyade. Selon les informations rapportées par les publications, les jeunes filles avaient disparu plus tôt dans la journée avant que leur corps ne soit découvert dans des circonstances tragiques. Le commissariat de l'arrondissement de Serres, précise les publications, s'est rendu sur les lieux pour effectuer les constats d'usage et engager les premières diligences liées à l'enquête. Ce drame, selon les journaux, plonge la localité de Rendé dans l'émoi et la consternation en attendant que les circonstances exactes de l'accident soit établi par les autorités compétentes. Fin de cette revue de presse. Merci de m'avoir suivi.
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0: Bonjour à toutes et à tous. Bienvenue dans votre émission hebdomadaire Les Grandes Gueules. Merci de prendre ce rendez-vous. Ce samedi, au menu, le Bénin s'apprête à tourner une nouvelle page de son histoire politique avec la cérémonie d'investiture du nouveau président de la République, marquant la transition entre Patrice Talon et Romuald Ouadaï. Après plusieurs années de réformes économiques, administratives et institutionnelles engagées sous le régime Talon, le nouveau chef de l'État pourra-t-il poursuivre cette dynamique? On s'interroge. Et quels défis l'attendent et quelles attentes nourrissent les populations face à cette nouvelle gouvernance? Les débatteurs opinent sur ces différentes questions. Pendant ce temps, depuis quelques semaines, vous l'aurez remarqué, de fortes pluies s'abattent sur plusieurs localités du Bénin, provoquant inondations, destruction d'habitations, perte de biens et perturbation des activités économiques et scolaires, et même perte en vie humaine face à ces intempéries et qui affectent durement les populations. Une question revient avec insistance. Quelle réponse pour soulager les victimes et prévenir de nouveaux drames? Nous analysons les conséquences des pluies et les solutions envisageables. Et on le disait en semaine, les autorités béninoises ont retiré du marché national plusieurs marques de concentrés de tomates, une décision qui suscite interrogations et inquiétudes au sein des consommateurs. Quel risque pour la santé publique? Cette mesure traduit-elle un renforcement du contrôle de qualité des produits alimentaires au Bénin? Que faire pour anticiper sur ces cas? Dans cette émission, nous verrons les implications de cette décision et les garanties nécessaires pour assurer la sécurité des consommateurs. On parlera aussi éducation. Le CEP 2026 entre dans sa phase décisive. Candidats, enseignants et parents multiplient les efforts pour mieux aborder cet examen qui marque la fin du cycle primaire. Révision intensive, examen blanc, gestion du stress, organisation matérielle. Chacun joue sa partition dans cette dernière ligne droite. Mais les apprenants sont-ils réellement prêts? Et quels conseils donner aux candidats pour réussir sereinement? On en parle avec les débatteurs. Et puis coup de tonnerre sur la scène politique sénégalaise. Le président Bassirou Diomaye Faye a limogé son premier ministre Ousmane Sonko. Quelle lecture politique peut-on faire de cette séparation entre, disons, ces deux figures longtemps perçues comme alliées politiques majeures? Nous verrons également les conséquences de cette décision sur la stabilité politique du Sénégal et sur l'avenir du pouvoir en place. Parole aux auditeurs et la revue des GG sont les autres rubriques de cette émission. Voilà, mesdames et messieurs, pour la charpente des Grandes Gueules. Les Grandes Gueules. Les Grandes Gueules, ce samedi, c'est Socrate à Dantone qui assure la mise en ligne. Christian à Voissetien aux manipulations techniques en direct pour conduire cette émission. Je suis Raoul Steve Gounoukon. Et en studio, je suis avec Ulrich Chabalot. Bonjour.
1: Bonjour Raoul.
0: Jacques Débé également nous a rejoint. Bonjour Jacques.
2: Bonjour Raoul Steve Gounoukon.
0: Parce que le voyage s'est bien passé.
2: Oui. À Boïcon. Au cours de la semaine, ça s'est bien passé. Je suis revenu au cours de la nuit.
0: Voilà. Alors, nous allons ouvrir par l'actualité au plan politique, comme je l'annonçais en titre, le Bénin qui s'apprête à tourner une nouvelle page de son histoire politique avec la cérémonie d'investiture du nouveau président élu, Romuald Ouadaï. C'est demain à Cotonou. Jacques Débé, d'abord, quelle lecture faites-vous de cette ambiance que nous sommes en train d'observer par rapport à cette transition dans notre pays?
2: Une transition pacifique. Que ce soit avant, pendant ou après le scrutin présidentiel du 12 avril 2026, le Bénin a encore fait preuve de sa maturité démocratique. Et donc, tout va se passer également normalement demain. Dans 24 heures, Patrice Talon sera ancien président de la République. Jusqu'aujourd'hui, jusqu'à la fin de cette journée, il est président du Bénin. À compter de demain, dimanche 24 mai 2026, il va donc laisser le témoin à Romuald Ouadaï, élu président du Bénin à l'issue de la présidentielle du 12 avril 2026. Donc c'est dans l'ordre normal des choses, c'est la démocratie béninoise qui est en train de s'exprimer. Il faudra aussi peut-être livrer un peu le programme de la cérémonie à ceux qui nous écoutent ce matin. La cérémonie va débuter à la présidence de la République, où le chef de l'État sortant, Patrice Talon, va adresser un bref message avant un entretien privé avec Romuald Ouadaï, son successeur. Après cette rencontre, Raoul Sivugunukon, Patrice Talon va quitter officiellement le palais présidentiel, laissant place au nouveau dirigeant et qui prendra possession de ses bureaux. Pendant un peu avant 11h, Romuald Ouadaï se rendra au palais des congrès pour l'audience solennelle de la Cour constitutionnelle. Après sa prestation de serment, il va recevoir les attributs liés à la nouvelle fonction, notamment le grand collier de grand maître. La cérémonie se poursuivra avec l'allégeance du chef d'état-major des forces armées béninoises, confirmant son statut de chef suprême des armées. Le nouveau président va prononcer son premier discours officiel à la nation avant un banquet prévu à la présidence à partir de 13h. Il faut dire, il n'y aura pas un président étranger, hein. En tout cas, il n'y a pas d'annonce officielle dans ce sens, mais il y aura quand même des délégations étrangères qui sont présentes au Bénin, qui seront donc de la partie demain pour cette cérémonie, ce moment historique qu'on va encore vivre demain en tant que Béninois.
0: Voilà, Ulrich Abalo, le Bénin s'apprête donc à vivre un moment historique, comme l'a dit Jacques Débé. Vous, comment vous voyez cette transition que le Bénin est en train d'organiser?
1: Je la trouve aussi historique que Jacques Dégbé. C'est une première au Bénin qu'on observe un président en exercice et un président élu et cheminé, je dirais, quelques jours, quelques semaines pratiquement ensemble avant donc de se passer réellement la main. Demain, ce qui va se faire, ça va juste être la phase officielle de la transition. Sinon, moi, j'estime que ils ont passé quand même assez de temps ensemble pour que Patrice Talon lui donne assez de conseils, lui dise comment il faut gérer les choses. Romuald Ouadaï également, c'est quelqu'un qui est déjà resté au gouvernement. Ça, nous le savons tous. Et il maîtrise certaines réalités qui sont liées donc à la gouvernance d'un pays. Sauf que quand on est président, il y a forcément des secrets, il y a des choses que le ministre ne maîtrise pas et que le président maîtrise. À partir de demain, donc, il va être imbibé de cette nouvelle réalité-là. Il va prêter ses mains officiellement pour devenir donc le président du Bénin. C'est une grosse responsabilité que Romuald Ouadaï est appelé à assumer. Et il va falloir que ce mandat de 7 ans qui démarre, c'est avec lui que nous démarrons l'expérience, que ce mandat de 7 ans qui démarre soit quand même un mandat qui se focalise réellement sur les promesses d'antan. Parce qu'au cours de la campagne de Romuald Ouadaï, cette vaste campagne qui a fait le tour du Bénin et qui lui a permis d'échanger avec les populations, il a promis de lutter essentiellement contre la misère des populations. J'espère que son discours, le premier, va démontrer davantage comment il compte le faire, quelles sont les grandes orientations de son action à la tête de notre pays. Pour ce qui concerne Patrice Talon, on pourrait dire qu'il sort par la grande porte, parce que ce n'est pas donné à tout le monde d'abandonner comme ça le pouvoir, de laisser le pouvoir. C'est très compliqué parce que c'est beaucoup de prérogatives, c'est beaucoup de privilèges que tu es en train de vouloir abandonner comme cela. Et ce n'est pas toujours facile ni évident. On a vu un peu comment ça se passe sur la scène politique de la sous-région, où certaines personnes s'accrochent au pouvoir, où d'autres carrément décident de le leur arracher. Donc c'est le goût du pouvoir. Patrice Talon n'a pas forcément cédé à cela, même si, pour une première fois, alors qu'il avait promis un mandat unique, il est passé outre parce qu'il n'a pas pu combler lui-même ses attentes après ses 5 premières années, et que la situation politique du pays l'a un temps soit peu contraint de faire un second mandat. On a manqué de confiance en lui depuis ce moment-là. On s'est dit, mais si il dit mandat unique et que ça se prolonge à un second mandat, est-ce que finalement Patrice Talon va s'en aller? Et cette question a fait le tour du Bénin lors des débats, lors des échanges dans le public Eh bien, l'opinion publique en a fortement parlé. Mais là, il a surpris tout le monde. Et je vous dis même, jusqu'au dernier moment, malgré même l'élection de son successeur, Romuald Ouadahi, on continuait de
0: Beaucoup
1: penser...
0: Beaucoup étaient sceptiques.
1: Oui, on continuait de penser que Patrice Talon allait peut-être avoir du mal à laisser le pouvoir. Mais il a fait preuve d'une certaine sagesse que je crois que l'humanité va lui reconnaître. C'est tellement salutaire de pouvoir agir comme cela. Et je pense que c'est le Bénin qui gagne. Jacques Déby a utilisé tout à l'heure ce mot-là qui colle très bien à l'actualité de notre pays. Je crois que c'est une vitalité démocratique que nous faisons observer.

0: message d'adieu à tout le peuple béninois, à tous ceux-là qui l'ont aidé dans sa gouvernance, disons pour les 10 années qu'il vient de passer. Jacques Débé, comment voyez-vous ce message?
1: C'est fort et c'est salutaire. Parce que Ulrich Abalo vient de le dire, ce qui s'observe généralement sur le continent est que les présidents n'aiment pas quitter. À la fin du mandat, on trouve un mécanisme, une révision constitutionnelle. En tout cas, on fabrique quelque chose au niveau de la loi pour rester au pouvoir.
0: Mais ici, on a révisé la Constitution, mais sans...
1: On n'a pas touché cet aspect-là de la question parce que notre Constitution l'interdit. C'est très, très, très salutaire de pouvoir laisser le pouvoir. Vous ne sortez pas la grande porte. C'est vrai, avec les privilèges, avec tout ce qu'il y a quand vous êtes président de la République, on n'aime pas souvent quitter. Si, normalement, ça ne devrait même pas être un truc qu'on va applaudir, ça devait être naturel. Mais c'est devenu un peu rare sur le continent que quand un président le fait, comme Patrice Talon vient de le faire, on applaudit. Ailleurs, c'est l'ordre normal des choses. Un président finit, la loi est claire, constitutionnellement, il dépose le tablier, il laisse quelqu'un d'autre faire. Parce que au Bénin, on est combien? 14-15 millions. Et Dieu vous a donné le privilège, vous, parmi les 14-15 millions de Béninois, de diriger le pays. Vous faites votre temps, vous partez. Parmi des millions de personnes, vous avez la chance de diriger un pays. Normalement, quand vous finissez, vous partez parce que vous n'êtes pas le plus intelligent. Vous n'êtes pas le plus fort. Mais c'est Dieu qui vous a donné cette place-là. Parce qu'on dit le pouvoir appartient à Dieu. Le pouvoir est divin.
0: Oui.
1: Vous avez eu cette chance-là. Mais si vous voulez traverser les bornes, je crois que la suite, ce n'est plus divin. Et généralement, qu'est-ce qu'on observe? Ce sont des guerres, ce sont des conflits. Et le pays se retrouve parfois paralysé. Donc, Patrice Talon qui accepte partir, laisser tout le privilège de la Marina, du palais de la République à Cotonou, est parti, c'est salutaire. Il faut le lui reconnaître, il a salué tous ses collaborateurs, les ministres, la première, pas la première dame, mais bien sûr, la première dame, oui, Claudine Talon, à qui il a adressé également ses hommages parce qu'elle était à ses côtés, même si elle ne s'affichait pas, mais en coulisses, elle travaillait, elle aidait le président, elle lui donnait des conseils pour qu'il puisse diriger le pays. Donc, je crois que c'est un message qu'il faut saluer et souhaiter un bon repos au président Patrice Talon. Lui-même l'a dit, il ne sera pas totalement éloigné. Il sera là, peut-être en tant que un conseiller officieux du président Romuald Ouadaïe, parce que après tout, c'est son candidat, c'est son président. C'est vrai que le pouvoir parfois a ses réalités, ça c'est un autre débat, mais j'espère que dans ce cas de figure, le Bénin peut encore étonner le monde et nous verrons un ancien président qui sera aux côtés du président élu pour l'accompagner dans la gestion du pays. Moi, je crois que la chose est bien possible parce que généralement, ce qui s'observe, et on en parlera tout à l'heure avec le cas du Sénégal, c'est que quand quelqu'un arrive au pouvoir, généralement, ses alliés de départ, ceux-là avec qui il a conquéré le pouvoir, ça ne se passe plus trop bien. Parfois, on dit, bon, le pouvoir ne se gère pas à deux, il faut écarter ceux-là qui vous ont amené au pouvoir pour pouvoir bien gouverner. C'est ce qui s'observe actuellement au Sénégal, c'est ce qui s'observe dans bien d'autres pays. Mais le Bénin est un pays particulier. Le Bénin a ses réalités. Le Bénin étonne le monde, comme on le dit souvent. Et c'est peut-être possible dans le cas de figure où nous nous retrouvons entre Patrice Talon et Romuald Ouadaïe qui peut vous entendre bien évidemment pour le bien de notre pays.
0: Voilà, alors Patrice Talon s'en va et Romuald Ouadaïe prend les rênes du pouvoir, du moins dans quelques heures. Ulrich Abalo, et on s'interroge, le nouveau chef de l'État pourra-t-il poursuivre cette dynamique, parce qu'on a vu Patrice Talon qui a opéré assez de réformes dans notre pays, dans tous les secteurs. Les réformes qui, à l'arrivée, ont permis de révéler davantage notre pays. Est-ce que vous avez le sentiment que celui à qui Patrice Talon est en train de passer le témoin peut réussir la charge?
2: Rien ne nous garantit cela. Ça, il faut le dire honnêtement. C'est notre souhait. C'est tout ce que le Béninois souhaite aujourd'hui. Avec l'arrivée à la tête du Bénin d'un président jeune, comme Romuald Ouadaïe, jeune pas seulement d'âge, mais jeune aussi dans l'esprit, à travers ses prises de parole.

0: On espère forcément qu'il garde, je veux dire, l'élan que Patrice Talon a eu à la tête du pays, surtout qu'il a joué un rôle central. Mais le pouvoir, c'est réalité, ça c'est une phrase forte. Et quand il sera au pouvoir, forcément, il sera face à des réalités, face à des situations qui vont l'obliger à choisir maintenant sa posture. Donc, ce serait vraiment imprudent d'affirmer là tout de suite qu'il peut assumer la charge. Mais c'est notre souhait. Et on pense qu'il a les compétences pour le faire. Parce que c'est un technocrate, fin technocrate, vous le savez. On ne va pas dresser ici son CV. Et que ce soit dans la sous-région, où il est meilleur ministre des Finances, ou à l'international, où il a fait ses preuves au niveau d'un cabinet de renom, je pense qu'il a quand même des compétences pour cela.
1: Cabinet de loi.
0: Oui,
1: Oui,
0: c'est le
1: le
0: cabinet
1: cabinet
0: de...
1: des lois.
0: Et pour revenir un peu à ce que Jacques Degbé disait tout à l'heure, vous avez remarqué que Patrice Talon a quand même accordé une grande place dans son message, sinon dans ses messages de fin de mandat, pour remercier sa femme. Déjà une première fois, je l'ai entendu dire ça. L'autre fois, au niveau du Conseil des ministres, coprésidé par les deux, il a rappelé dans son message, la publication sur sa page Facebook, il a encore mis l'accent sur le rôle que Claudine Talon a joué. Mais figurez-vous que Romuald Ouadaï, lui, il est en couple avec une dame qui est également du secteur des finances et qui a également quand même un aura intéressant dans ce secteur-là. Donc, il va compter également sur, je veux dire, son accompagnement pour mener à bien sa tâche. Je veux dire, ce qui est attendu de lui. Mais le pouvoir est tellement compliqué qu'on va souhaiter qu'il soit vraiment sage. C'est tout ce que moi je peux lui souhaiter, de la sagesse. Parce que tout à l'heure, quand tu viens au pouvoir, les influenceurs viendront. Pas influenceurs des réseaux sociaux, bien entendu. Je parle des influenceurs du secteur
1: Ceux qui l'ont
0: politique,
1: porté au
0: ceux qui
1: pouvoir.
0: l'ont porté au pouvoir ou ceux qui ont des affinités autres que politiques avec lui, mais viendront pour lui proposer des choses. On va lui dire en quoi ça a l'avantage de faire tant, en quoi ça a
1: Mais il est le
0: l'avantage.
1: seul à réfléchir à tout ça
0: Et c'est là
1: avant de décider.
0: le plus gros travail, c'est là la plus grosse tâche. Parce que tu es appelé à faire le choix entre plusieurs propositions, tu vois des compétences ci et là, mais qu'est-ce qui va avantager vraiment ton pays? C'est à toi de décider. Le conseiller peut-être va te donner
1: Donc
0: des
1: toujours
0: idées.
1: en avant l'intérêt de la population.
0: C'est ce qu'il faut. Maintenant, quand on dit l'intérêt de la population, il faut que ce soit la population du Bénin. Il ne faut pas que ce soit la population de Parakou ou de Cotonou. Parce qu'on a eu l'impression de cela au cours des derniers mandats. Il faudrait pas que ce soit ça. Il faut que la gouvernance, la gestion de notre pays se fasse dans une certaine... je ne sais pas si je dois
1: Équité.
0: parler d'équité, Raoul Steve Gounoukon. On sent qu'on développe en même temps la partie septentrionale du pays, mais également la partie méridionale. Que le centre également reçoit des infrastructures, reçoit, je veux dire, l'attention des autorités. Si ça se passe comme ça, je crois que la prospérité va être partagée. Et on va comprendre réellement le rôle que le président joue. Maintenant, Romuald
1: Oui,
0: Ouadaï,
1: on peut quand même espérer ça, parce qu'il a parlé de six
0: oui,
1: pôles.
0: j'ai dit qu'il a le
1: Toutes les
0: profil.
1: localités sont prises en
0: Il
1: compte
0: a le
1: à
0: profil
1: travers son
0: qu'il
1: projet.
0: faut pour être président de la République au Bénin. Pour le dire vulgairement, il ressemble à un président de la République. Personne ne peut me dédire sur ce point.
1: D'accord.
0: Mais Raoul Steve Gounoukou, un dernier point le plus essentiel selon moi, c'est que Romuald Ouadaï est un économiste. Il a participé à beaucoup de réformes dans le secteur de l'économie et des finances dans notre pays. Et il nous a aidés à décrocher des prêts à l'international. Et sur le plan macroéconomique, on a l'habitude de le dire, on se porte très bien. Ça, les chiffres nous le montrent. Les statistiques sont claires là-dessus. Mais les Béninois, eux autres, ne se portent pas autant mieux que les chiffres. Ça pose un réel problème. Et je crois que si il a sa lutte sur ça, il va gagner le cœur des Béninois. Et il a même rappelé lui-même, j'étais content de l'écouter dire lors des campagnes que la misère est ambiante au Bénin. Si lui-même il est aux affaires et qu'il reconnaît que malgré les efforts qu'ils ont faits, la misère continue de dicter de sa loi, malgré, je veux dire, les prouesses macroéconomiques, on continue de ne pas pouvoir manger correctement à notre faim. Ça veut dire qu'il est conscient de quelque chose. Mais il faut apporter la réponse. pour que les Béninois se sentent vraiment mieux dans leur peau?
1: Alors, c'est un gros défi, Jacques Dégbé, pour le successeur élu de Patrice Talon. Roumia Ouadaï est-il capable de mener à bien, de contenter les Béninois, d'apporter des réponses aux préoccupations des Béninois?
2: Quand vous prenez le
1: Roumia Ouadaï sera-t-il un bon président, en d'autres termes?
2: Si vous prenez son pédigré, la question ne se pose plus. Financier hors pair, il a fait l'un des plus grands cabinets d'audit au monde, le cabinet Deloitte, meilleur ministre des Finances dans la sous-région à chaque fois. Il est passé à deux doigts d'être président de la BAD, la Banque africaine de développement. Il faisait partie des favoris, il a désisté, et c'est maintenant qu'on comprend pourquoi il a désisté. Parce qu'un autre chemin était tracé pour lui. Il devrait être président de la République. Sinon, il serait actuellement président de la BAD peut-être. Donc quand vous prenez la carte de visite de l'homme, la question ne se pose pas. Grâce à lui, le Bénin affiche des données macroéconomiques, des agrégats économiques enviés dans la sous-région. Beaucoup de pays n'ont pas ça. C'est parce qu'on avait un meilleur ministre de l'économie et des finances. Maintenant, entre cette réalité, ce pédigré qu'il présente et la gestion du pouvoir, c'est deux choses différentes. Il était ministre, mais maintenant il est président. C'est vrai, il était là pendant les 10 ans, il a cet avantage-là de participer à la gestion du pays, mais de là à gérer maintenant le pays en tant que président de la République, c'est une autre réalité. Où il doit prendre des décisions fortes. J'ai écouté, je crois que c'est un ancien président égyptien qui disait que c'est là où la fonction est beaucoup plus compliquée. C'est-à-dire, tes ministres vont te conseiller, tes conseillers vont te donner tout ce qu'ils veulent, les lignes directives, tes collaborateurs politiques.
1: Les cadres
2: vont te conseiller, mais tu n'es que seul à prendre la décision. Quel que soit ce qu'ils te diront, c'est toi le président de la République. Eux, ils ne décident pas. C'est toi seul, en ton âme et conscience, pour le bien du pays, c'est toi qui prends la décision. Et c'est là où, souvent, les présidents sont confrontés à la dure réalité du pouvoir. Parce que tu peux prendre une décision qui va impacter tout le pays. Tu peux prendre une décision qui va toucher le Béninois le plus loin, qui est dans un hameau quelque part. Mais il faut réfléchir à plusieurs reprises. Et c'est cette tâche-là qu'on lui confie.
1: Une décision mal prise peut vous rendre impopulaire.
2: Impopulaire.
1: Tout de suite.
2: Ou peut même, il y a des décisions impopulaires qui vont à l'avantage du pays.
1: Oui.
2: Le président Patrice Talon, c'est la politique qu'il a appliquée durant ces 10 ans. Il dit que lui ne veut pas du populisme. Mais vous pouvez prendre.
1: Mais à l'arrivée, on se rend compte que c'était bien pour le pays.
2: Il peut prendre des décisions qui vont impacter négativement le pays. Peut-être qu'il a la bonne foi de bien faire, mais il prend la décision, mais ça ne va pas à l'avantage du pays. C'est là où, en tant que président de la République, il doit avoir la tête sur les épaules. Maintenant, pour répondre réellement à votre question, est-ce qu'il peut diriger le pays? Est-ce qu'il sera un bon président? Est-ce qu'il fera comme Patrice Talon? Ça dépendra de sa personnalité. C'est ce que vient de dire de Roumia Ouadaï qui va afficher. Patrice Talon, lui, il a fait le choix de l'impopularité. Il dit le populisme et tout ça.
1: Ça ne m'intéresse pas.
2: Je m'en fous.
1: C'est les résultats.
2: Moi, j'applique les résultats. J'applique, même si la décision est difficile, je l'applique, pourvu que ça va à l'avantage du pays. Est-ce que Roumia Ouadaï a cette personnalité? Est-ce que durant les 10 ans qu'il a passé aux côtés du président Patrice Talon, il a appris tout ça? C'est à l'œuvre qu'on reconnaîtra l'artisan. On ne pourra pas répondre tout de suite.
1: C'est deux hommes différents, Jacques Dévé.
2: C'est ça, je dis. Mais vous pouvez avoir des ressemblances.
1: Patrice Talon, c'est pas Roumia Ouadaï.
2: Roumia Ouadaï n'est pas Patrice Talon. Une chose est sûre, c'est qu'on n'aura pas la gouvernance. On n'aura pas une gouvernance exactement comme celle qu'on a connue durant les 10 dernières années. Ce n'est pas possible. Parce qu'on a deux personnes différentes déjà. Mais il peut avoir des similitudes. Il peut peut-être chercher, lui-même l'a dit, la continuité et tout ça.
1: Oui, donc
2: il peut chercher,
1: mais
2: il va avoir
1: de petits changements.
2: Voilà, ça c'est bien possible. Donc j'ai dit que tout dépendra de sa personnalité.
1: D'accord.
2: Mais Ulrich l'a dit, il y a un point, un gros point sur lequel le président Roumia Ouadaï doit travailler, c'est le bien-être des Béninois à la base. en termes de chiffres économiques et tout ça, c'est bon. Le Bénin est premier pratiquement partout. Mais à la base, ça ne va pas. Ça ne va pas. Et moi, j'ai l'habitude de dire, et lui-même, en tant que financier, il le sait, il n'est pas économiste, il est beaucoup plus financier, Romuald Ouadani. L'argent représente pour l'économie ce que le sang humain représente pour le sang représente pour le corps humain. Vous voyez, s'il n'y a pas le sang dans le corps, c'est la mort. C'est comme ça, s'il n'y a pas l'argent dans l'économie aussi, ça ne va pas. Et les agents économiques doivent avoir de l'argent pour que l'économie soit dynamique. Les agents économiques, c'est vous et moi. C'est le fonctionnaire, c'est l'artisan, c'est l'agriculteur. Il faut qu'il ait de l'argent pour injecter dans l'économie, pour que l'économie soit dynamique. Si nous quittons ici, par exemple, ici maintenant, nous allons acheter de l'essence. Nous allons acheter du crédit. Nous irons au marché. Eh bien, si tu achètes l'essence, le pompiste, lui aussi, il aura l'argent. Il va nourrir sa famille à la maison. Tu achètes au marché, la commerçante ou le commerçant, il pourra également nourrir. C'est comme ça que l'économie est dynamique. L'agriculteur pourra vendre son maïs, pourra vendre son soja, pourra vendre ses produits agricoles. Donc, il faut qu'il y ait de l'argent, il faut qu'on puisse injecter l'argent dans l'économie. C'est capital. C'est très important. C'est vrai qu'il y a des mécanismes pour mesurer, pour ne pas, parce que s'il y a un volume important aussi de liquidité dans l'économie, cela va engendrer l'inflation. Donc, il y a des mécanismes pour pouvoir trouver le juste équilibre pour permettre à ce que le Béninois lambda puisse se sentir bien, puisse avoir le minimum d'argent pour subvenir à ses besoins.
1: D'accord. Alors, avant de finir avec ce sujet, Louis Chabalot, cérémonie de passation de charge, une heure seulement.
0: Oui, une heure pour 6000 invités.
1: Par le passé, on se disait, bon, ça allait prendre du temps, c'est une grande cérémonie. Mais une heure, tout le monde est surpris. Ça, c'est la méthode talent aussi.
0: Oui, c'est la méthode talent. Ça, on y voit du talent, si je peux le dire comme ça. Et ça dit qu'il continue de...
1: C'est une cérémonie sobre.
0: Oui, c'est pour expliquer en fait que Patrice Talon, ou peut-être pas lui-même, son nombre continue de planer sur le fonctionnement de l'administration, je veux dire, au niveau de la marina. Vous savez, c'est son équipe qui est toujours en place. L'organisation de la cérémonie se fait essentiellement par ceux qui sont là maintenant, la direction de communication, les différentes personnes impliquées. Et donc, c'est la manière de travailler que Patrice Talon a pu insuffler à ses collaborateurs qui est toujours en œuvre. Ça peut commencer à changer à partir du lundi. On peut avoir une autre manière de faire parce qu'il y aura un nouveau président en exercice. Mais pour le moment, c'est que Patrice Talon, il a toujours misé sur la sobriété et c'est ce qui va s'observer. Et seulement que moi, je me pose des questions par rapport à cette organisation-là. Jacques Degbé l'a rappelé tout à l'heure quand il nous donnait un peu de détails sur les grandes lignes de cette cérémonie, cette grande cérémonie. D'abord, il faut dire qu'on ne... On n'a pas annoncé la présence d'un président étranger. C'est un détail important qui vient changer également l'habitude qu'on nous a donnée.
1: Est-ce que conséquemment, c'est tout ça qui a fait que peut-être on est revenu juste à une heure?
0: C'est fort possible.
1: Parce que si tous ces chefs d'État étaient là...
0: Et qui devraient tenir également des propos, peut-être à la fin, il y a cette... ce pan de la cérémonie où on peut leur permettre de s'exprimer pour dire leurs félicitations et tout. Si on devrait mettre tout ça dedans, je crois que ça va aller au-delà du temps qui est prévu pour la cérémonie.
1: On a fait beaucoup d'heures.
0: Oui. Je ne mets pas l'accent sur le fait que la cérémonie se déroule à Cotonou et pas à Porte-Novo comme on savait, non, comme on était habitué. Oui, c'est une explication, mais que moi je ne trouve pas forcément dans la ligne.
1: Non, tu es le porte-parole du gouvernement.
0: Si on voulait tenir cette cérémonie au niveau
1: à Porte-Novo,
0: oui, du stade Charles de Gaulle, on connaissait la date de l'investiture, ce n'est pas aujourd'hui. Et on connaît le fonctionnement de ce gouvernement. On aurait pris des décisions, des dispositions pour que le chantier soit dit après. On sait comment ça fonctionne avec le gouvernement Talon.
1: Est-ce qu'on doit faire
0: la
1: rigueur, précipitation aussi?
0: Ce n'est pas la précipitation. On prend des décisions compte tenu. Mais c'est le gouvernement qui nous a appris que gouverner, c'est prévoir, n'est-ce pas? on devrait prévoir tout ce qui va se passer dans le cadre de l'investiture. On a pris des décisions comme ça qui vont être mises en application, je veux dire, 5 ans après. Et c'est juste. Donc, on a cette capacité-là de prévoir, d'anticiper, mais on ne l'a pas fait. Est-ce que c'est une négligence de fin de mandat ou alors c'est fait à dessein? Peu importe, ça ne gêne rien que le président prête ses mains à Porto-Novo ou à Cotonou. Mais on se disait que Porto-Novo, c'est la capitale administrative de notre pays. Et c'est d'ailleurs là-bas qu'on a le palais des gouverneurs. Il y a un certain nombre de choses qu'on a voulu quand même faire à Porto-Novo.
1: Non, c'est d'ailleurs même pour ça, parce que là, l'Assemblée nationale, c'est le peuple qui représente
0: le peuple. C'est un signe fort.
1: Et donc, c'est devant le peuple complètement.
0: Complètement.
1: Mais là, on considère que bon, là où il y a le peuple, c'est là.
0: On le fait au niveau du palais des congrès. Je ne fais pas polémique forcément sur cet aspect-là. J'ai expliqué tout à l'heure que on ne sait pas s'il y aura de président.
1: Mais c'est pas grave. Le Bénin, c'est Parakou, le Bénin, c'est Cotonou.
0: Justement, le Bénin, c'est Tanguyta, on peut prêter serment la prochaine fois. Un président viendra et peut-être celui qui est en train de partir va décider qu'on prête serment à Niki, n'est-ce pas? Moi, je me dis que ça va devenir un peu de ça va faire de tohu-bohu. C'est ce que je dis. On pourrait se concentrer sur l'essentiel et continuer comme ça. Mais bon, si c'est cas de force majeure, comme ils l'ont expliqué, que peut-on faire?
1: D'accord.
0: On accepte. Il n'y a pas de prestation de serment à Porto-Novo. Aucun président n'arrive. Maintenant, on dit 6000 personnes là, au palais des congrès. J'ai des doutes. Ou bien ils se sont trompés sur les chiffres. Comment ils veulent disposer les 6000 personnes là? Autre chose. Est-ce que...
2: Certains seront peut-être à l'extérieur.
0: Ah, est-ce que finalement, les invitations ont été déjà adressées à toutes les personnes, au-delà des bruits de couloir qui circulent? Parce qu'il faut faire une cérémonie en bonne et due forme. Il ne faut pas faire du... Notre patron, Patrice Talon, est en train de partir. On fait ce qu'on peut pour qu'il s'en aille et que l'autre équipe s'installe. Non, l'État, c'est une continuité. Et je crois que même quand Romuald Wadaï va entrer en fonction, il sera d'abord le patron de tous les travailleurs qui sont là, avant qu'on assiste à ce qu'on appelle soit le système aux États-Unis, avant qu'on assiste au changement de tête dans l'administration et de nouvelles nominations. Donc moi, je voudrais les inviter, il reste encore quelques heures avant la cérémonie, à se concentrer réellement pour qu'on ait une cérémonie quand même digne du nom, parce que le monde va nous observer.
1: D'accord. Jacques Debé, sur le choix de Cotonou, toute la cérémonie bon. Réduite en une heure, beaucoup estiment que, bon, certains, pas tout le monde, parce que certains estiment que c'est quand même une grande cérémonie, on pouvait donner encore un peu plus de temps. Mais d'autres estiment que non, il faut passer rapidement et passer à autre chose.
2: Vous l'avez dit, c'est la méthode Talon. C'est quelqu'un qui est très ponctuel, qui aime faire les choses avec beaucoup d'élégance. Et en un temps record, méthodique. Avec beaucoup de méthodes. Donc, je crois que ça ne doit pas étonner quelqu'un. Et le choix de Cotonou aussi, ça va dans la même directive. Je crois que c'est beaucoup plus un choix de prestige que la raison qui a été avancée, c'est-à-dire le stade Charles de Gaulle de Porto-Novo qui est en réflexion et tout ça. Donc, on n'a pas un autre espace. Et on parlait de l'Assemblée nationale qu'on pourrait utiliser, par exemple. Vous savez, Cotonou, c'est la vitrine.
1: Pour vous, cette raison ne pèse pas.
2: Ça ne pèse pas. C'est ça, il dit, Cotonou, aujourd'hui, c'est la vitrine du Bénin. C'est joli, c'est esthétique et tout ça. Donc,
1: prêtez
2: ses mains là-bas, avec les délégations étrangères qui seront là et tout.
1: C'est plus intéressant.
2: Ouais, c'est plus intéressant. Et ça aussi, c'est la méthode Talon. Donc, je crois que c'est beaucoup plus ça qui a pesé dans la balance que la raison.
1: Officiellement,
2: c'est pas avancé. On a avancé le choix, la réflexion du stade Charles de Gaulle de Porto-Novo. Mais je crois que beaucoup plus ça, c'est pour des raisons prestigieuses. Voilà. Quand vous allez, vous savez, le palais des congrès, c'est pas loin de la présidente de la République. Il y a également le statut de l'Amazon, la statue de l'Amazon qui est en même temps là. C'est joli quand vous allez dans ce milieu-là. Donc, ça va donner beaucoup plus de belles images, une belle image pour le pays à l'étranger. Donc, voilà. Bon, ça ne doit pas aussi faire objet d'un grand débat. Hein. Ouais. Peut-être qu'un jour, on peut choisir de venir faire la cérémonie d'université à Parakou.
1: Pourquoi pas?
2: Pourquoi pas?
1: Donc, comme l'a dit le porte-parole, le Bénin, c'est partout.
2: Voilà.
1: Nous souhaitons donc bon vent, en tout cas, au nouveau président qui va prendre les rênes du pouvoir dans quelques heures, demain dimanche donc. tout se prépare de l'autre, tout se prépare donc à Cotonou pour faire de ces manifestations une réussite. De toute la façon, nous souhaitons bon vent au nouveau président qui doit avoir l'esprit et qui a beaucoup de défis à relever. Les attentes sont nombreuses et le chef de l'État doit pouvoir tenir compte de tout ça pour réussir son mandat, et il ne le réussira que si tous les Béninois, en tout cas, l'accompagnent, parce que c'est ça aussi, les élections sont passées, ça suppose que tout le monde doit se mettre ensemble pour l'accompagner, de sorte que, au final, on ait le succès souhaité. Nous allons maintenant changer de sujet et parler cette fois-ci de la nature. Je le disais en début d'émission, depuis quelques semaines déjà, de fortes pluies s'abattent sur plusieurs localités du Bénin, des pluies qui provoquent par endroits des inondations. C'est vrai que c'est un phénomène cyclique. On a vu des destructions d'habitations, des pertes de biens. Face à ces intempéries qui affectent durement les populations, une question revient, comment soulager les victimes? C'est vrai, on a vu, quand nous prenons le cas de Parakou, des efforts qui ont commencé au niveau de la mairie de Parakou, que nous saluons quand même, c'est ce que nous voulons. Qu'est-ce qui doit être fait, Jacques Tébé, pour que les victimes soient quand même soulagées?
2: Avant même d'aller sur ce qui doit être fait pour soulager les victimes, commentons même déjà ces dégâts-là qui sont créés par la pluie. On est au mois de mai et il y a déjà ces pluies torrentielles-là, ces pluies suivies de vents violents qui créent énormément de dégâts dans nos localités. Pas plus tard que dimanche dernier, on a vu ce qui s'est passé à Parakou ici, avec à la clé quelqu'un qui est décédé. Donc des toitures qui ont été enlevées par des vents, des poteaux électriques tombés, des écoles et tout. C'est assez inquiétant. Et j'ai écouté le directeur général de Météo Bénin, Didier Kapa, qui a évoqué des raisons de changement climatique. Vous savez, il y a beaucoup de dérèglements climatiques ces dernières années, et ça, ce sont les conséquences. On ne plante plus beaucoup d'arbres, on a détruit les forêts et tout à cause de l'agriculture et de bien d'autres activités humaines. Et on constate que nous avons de plus en plus de vents violents lors des saisons pluvieuses, avec des conséquences dramatiques. Aujourd'hui, quand il commence à pleuvoir, lorsque vous n'avez pas une toiture solide, vous êtes inquiet. Vous dites, attention, si ça part... Je ne sais pas chez qui passer la nuit. Et beaucoup de familles se retrouvent aujourd'hui dans cette situation. Les écoles, les établissements, les bâtiments au niveau des collèges également, pareil. On a vu ce qui s'est passé dans plusieurs écoles ici à Parakou, Madina, le CG Baka et autres, Albarika. Et on n'est qu'au début de la saison pluvieuse. Donc moi, je crois que c'est assez inquiétant. Il faudrait peut-être travailler à renforcer les toitures, à renforcer les maisons. Face à ce phénomène de vent violent, je ne suis pas un oiseau de mauvais augure, mais il y a de fortes chances qu'on enregistre encore des pluies torrentielles. Ce n'est que le début de la saison pluvieuse, donc il faut peut-être s'attendre encore à des dégâts. Maintenant, par rapport à la gestion de ces catastrophes naturelles-là, de ces phénomènes-là, il faut déjà saluer les mesures prises par la mairie de Parakou. Beaucoup d'écoles ont reçu la visite de l'autorité. Il y a des travaux de réflexion qui ont été entamés et qui sont en cours. Donc, on n'a pas attendu longtemps. C'est une réponse rapide, prompte. Surtout que plusieurs de ces écoles-là sont des centres d'examen, que ce soit pour le CEP ou pour le BEPC. Donc, il fallait réagir de façon prompte pour que on ne soit pas en difficulté le jour de l'examen. Et c'est ce que l'équipe municipale est en train de faire avec brio. Il faut tirer un coup de chapeau au maire Zulkifli Zakari et à toute son équipe. Et on espère que les travaux iront véritablement à leur thème et que les écoles vont reprendre de façon normale avant les examens proprement dits, c'est-à-dire le CEP. C'est déjà dans un peu plus d'une semaine, dans 9 jours, lundi suivant prochain, le BPC qui va suivre après, il fallait donc réagir promptement et c'est ce qui est fait. Mais l'autre chose aussi, comme je le disais, c'est que dans la construction, dans la réalisation des toitures des écoles, des maisons désormais, et je crois qu'il faudra qu'on réfléchisse, qu'on cherche à améliorer, à renforcer tout ce qui doit être construit, parce que quand les vents commencent, la façon dont les toitures bougent, vous êtes inquiet à la maison. Au-delà même de la toiture qui peut s'enlever, c'est que vous créez les dégâts humains. Avec ce qu'on a vu à l'église catholique de Bandikani la dernière fois, un bois peut s'enlever et tomber sur la tête d'un enfant ou peut-être même de vous-même, un père ou mère de famille. Mort peut s'en suivre ou vous allez vous retrouver à l'hôpital. Ça veut dire que les charpentiers, les architectes et autres doivent désormais nous proposer mieux, hein, en termes d'architecture de nos maisons face aux réalités du climat, face aux dégâts que nous observons actuellement. Maintenant, au-delà de la mairie aussi, il faudra que le gouvernement puisse mettre la main à la pâte pour accompagner les victimes. Certains ont perdu beaucoup de choses après ces vents violents-là. Les écoles, on n'en parle pas. Donc, il faudrait que le gouvernement puisse peut-être procéder à un recensement des victimes de ces vents violents-là et leur apporter un soutien. Il y a un aspect aussi qu'on ne maîtrise pas, qu'on n'explore pas trop. Peut-être ce sont les sachants qui vont nous situer, les assurances. Il y a les assurances et les maisons d'assurance qui interviennent aussi dans ce secteur-là. Quand il y a des vents violents, quand il y a des victimes, il y a des maisons d'assurance qui couvrent ces risques-là aussi. Mais est-ce que c'est véritablement exploré dans notre pays? Ça, il faut peut-être qu'on donne la parole aux spécialistes de la question.
1: D'accord. Ulrich Chabalo, vous avez suivi cette actualité. Vous avez même fait des tours sur le terrain pour voir, pour constater de visu ce qui s'est passé dans plusieurs quartiers de la ville de Parakou. Comment voyez-vous ces perturbations naturelles et les réponses qu'on y apporte aujourd'hui?
0: Je pense que les perturbations, vous l'avez dit, elles sont naturelles. C'est des situations qui surviennent alors qu'on ne s'y attend forcément pas. Mais on a contribué à cela par les actions que nous menons tous les jours, par le fait simplement, parce qu'il faut profiter de cette situation pour attirer l'attention des uns et des autres sur ce qui peut pousser à des situations pareilles. Quand on donne la parole aux acteurs, je veux dire protecteurs de l'environnement, aux acteurs qui sont liés quand même au secteur du climat, mais on nous explique que c'est l'homme, à travers bien entendu le déboisement, qui contribue à ce qu'on assiste à ces phénomènes-là et qui peuvent nous rendre victimes, comme ce qu'on a observé dans la ville de Parakou et dans beaucoup d'autres villes. On nous a raconté hier, on nous a relaté un peu les dégâts que cette même pluie a causé à Kové, dans le sud du pays. Mais c'est énorme. Je pourrais même dire que à côté de Parakou, ce n'est pas évident que Parakou ait plus de dégâts qu'à Kové. Avec le chemin qu'on nous a présenté, avec des pylônes de radio qui sont tombés, avec des personnes blessées, des accidents que ça a causé, des maisons qui ont été détolées totalement, et je crois que la situation ne concerne pas seulement Parakou. Pourquoi je veux expliquer que ça va au-delà de Parakou? Parce que la nature n'a pas de frontières. Et celui qui pose un acte contre la nature à Parakou est en train de mettre en danger celui qui peut être au Brésil, celui qui peut être à Ouida ou est à l'autre bout du monde. C'est malheureusement ce que nous vivons. Et il y a les pays fortement industrialisés qui jouent un grand rôle dans cette chute que nous sommes en train de vivre. Mais d'un autre côté, les autres pays qui ne sont pas aussi industrialisés que ça, qui devraient prendre des dispositions aussi pour réguler un tant soit peu le climat et tout, mais on veste dans des comportements qui ne sont pas normaux, Raoul. Jusqu'à présent, on continue de supplier le Paraguay pour qu'il fasse ramasser ses ordures convenablement. Je vous dis, on continue de dire aux citoyens de Ndali pourquoi c'est important que ces ordures ne soient pas jetées partout. On continue d'attirer l'attention du Cotonois sur ce fait. On a pris la dernière fois, alors que j'étais présent et debout, dans un quartier de la ville de Cotonou, un monsieur qui urinait, il faisait pipi, comme on le dit, et allègrement au niveau de, je veux dire, des artères, et des passages réservés pour piétons. La police l'a chopé, ils l'ont pris. Et j'ai dit, mais est-ce que on doit continuer de nous, je veux dire, sensibiliser, de nous éduquer sur ces
1: notions de base.
0: Et ces notions, je veux dire, ces comportements que nous avons et sur lesquels on attire notre attention, impactent négativement l'environnement, peuvent nous pousser à avoir des pluies, peut-être pas comme ce qu'on a d'habitude, des pluies qui ne viennent pas à temps.
1: Et l'exemple est là.
0: Mais qui viennent avec beaucoup de vent.
1: Avec les bas-fonds où ça devient le réceptacle de sachets, tout ce. On pense que c'est là qu'il faut aller déverser.
0: En plus d'abriter parfois des habitations.
1: Bien entendu.
0: Parce que certaines personnes choisissent parfois d'aller s'installer dans les bas-fonds et bloquent le passage de l'eau. Il y a également, comme vous l'avez dit, des sachets, des déchets que nous produisons. Moi, par exemple,
1: bas-fonds ne doit pas prendre ça.
0: Non, du tout pas, du tout pas. On doit normalement les recycler et travailler à les, je veux dire, les transformer en autre chose carrément. On doit la nature ne doit pas comporter ça. Même quand vous allez dans les océans, on vous montre ce qu'il y a dedans comme déchets, mais c'est énorme, Raoul Sibounoukon, et c'est le fait de l'homme. Mais l'homme pousse la nature à ne plus faire, je veux dire, permettre que la pluie arrive quand il le faut. Il y a décalage de saison, il y a des règlements. Et quand la pluie vient finalement, mais la pluie vient avec une certaine violence. Avec, regardez, la pluie, la dernière fois, par coup, c'est avec des grêles, hein, vous avez remarqué.
1: Oui.
0: Quand vous recevez ça sur vos toits, si c'est en tôle, vous avez l'impression que c'est des briques qu'on vous jette. J'avais peur quand j'étais sous le toit et que la pluie faisait ses dégâts. Mais on va saluer la mairie de Parakou qui n'a pas prévu qu'on se retrouve face à une telle situation. Mais bon, on parle de catastrophe naturelle ou de dégâts causés par la nature. Et j'ai aimé la méthode surtout. Parce que moi, j'ai passé des coups de fil quand ça s'est passé pour voir. Mais comment ça va se passer? Mais comment la mairie peut apporter des réponses à ça? Parce que mais, c'est arrivé à un moment où on n'avait pas du tout prévu ça. On a d'autres priorités d'ailleurs. Et il y a quelques jours seulement que la mairie a pris sur elle la décision de reprofiler quelques voies dans la ville de Parakou. Je dis reprofiler en griffes. Parce que ce qui est fait, ce n'est pas vraiment du reprofilage, mais c'est un bon travail qui a été fait pour permettre aux populations de circuler aisément. Je prends le cas du quartier Alaga. Et cette voie qui quitte le quartier Alaga pour aller à Péroguera, ça dessert beaucoup de personnes qui habitent cette zone. Les habitants qui quittent Kanagbe, les habitants qui quittent le quartier Alaga même, Péroguera, Albaïka. Mais emprunte cette voie-là pour se rendre par exemple au marché de dépôt ou pour vaquer à leurs occupations. Mais le maire a fait ça et quelques jours seulement après Raoul Sibounoukon, la pluie arrive. Moi, j'ai envie de retourner sur le terrain pour voir ce que la pluie a fait de ce beau travail qui a été effectué quelques jours avant. Maintenant, les dégâts qui sont causés, on a d'abord, c'est une liste d'abord pour répertorier tout ce qu'il y a eu comme dégâts par rapport.
1: Oui, parce qu'il y a beaucoup d'écoles primaires.
0: Des écoles, mais même des écoles secondaires.
1: On a vu le CEG Tourou.
0: On a vu des ménages.
1: Etc.
0: On a vu des poteaux électriques qui sont déracinés carrément, Raoul Steve Gounoukon, des câbles retention à terre et tout. Mais on a pris des dispositions.
1: Alors pour résumer,
0: il y a donc gérer ça.
1: Le comportement de l'homme,
0: oui,
1: qui a fait que nous en sommes arrivés là, parce que là, on a parfois cette tendance à dire l'État ne fait rien, mais l'État, c'est toi et moi,
0: oui,
1: c'est nous tous qui allons changer de comportement. Mais si ça arrive, l'État doit pouvoir véritablement s'impliquer. Et quand je dis l'État, je l'ai rappelé, si vous êtes opérateur économique, si vous êtes commerçant, si vous êtes paysan et dans votre localité, l'école a des soucis, je crois que rapidement on peut se réunir, cotiser et faire quelque chose. En attendant que l'État central ne réagisse. Parce que si on doit attendre, on n'aura pas les réponses tout de suite. Donc je pense que c'est une situation cyclique, ça on l'a dit, chaque année on en parle, ce n'est pas pour la première fois que le Bénin vit une telle situation Et il faut déjà saluer quand même les efforts qui sont faits, sinon le pire allait encore arriver. Alors nous allons passer à un autre sujet, mesdames et messieurs. Tout à l'heure, vous suivrez la rubrique Parole aux auditeurs qui ont leur mot à dire sur l'actualité. On l'a dit, on le disait déjà en semaine, Jacques Degbé, les autorités béninoises ont retiré du marché national plusieurs marques de concentré de tomates, une décision qui suscite interrogation et inquiétude. On va citer les marques là tout à l'heure, on va rappeler inquiétude au sein des consommateurs, bien entendu. Mais quand moi j'ai eu l'information, j'ai dit, mais est-ce que ça ne pose pas finalement un problème? Ceux qui ont déjà consommé, parce que cette tomate-là était sur le marché, les gens achetaient, c'est passé dans les casseroles, on a mangé.
2: Oui.
1: La dame qui vend du riz au bord de la voie a utilisé cette tomate.
2: Les restaurants,
1: et donc tout le monde a mangé. Oui. Et c'est après qu'on dit, attention, c'est dangereux.
2: C'est inquiétant. Hein?
1: Et on a fini de manger.
2: Est-ce qu'on ne va pas faire un bilan de santé pour comprendre, parce que là, je suis sûr que tous ici, on a déjà mangé c'est concentré.
0: Non, non, moi, je n'ai pas mangé.
2: Je prie Dieu.
1: Et Louis, c'est vrai, à la maison, moi, j'en consomme pas.
2: Oui, mais vous allez souvent à des manifestations.
1: Oui, ça, là,
2: vous allez dans les restaurants, vous allez dans les gargotes parfois.
0: On n'a aucun appareil pour détecter ça.
2: Voilà, vous ne savez pas ce qu'on vous sait. Donc, certainement, cette tomate-là, on a déjà pris par nos plats.
1: C'est dommage. Je peux nous rappeler un peu
2: les noms des. Il y a beaucoup de marques qui sont concernées. Toujours est-il que vous savez, Raoul Steve Gounoukou, il y avait déjà.
1: C'est quelle marque qu'on appelle leader?
0: Il y a Rashford.
1: Rashford.
2: Bref, avant qu'il ne nous situe,
1: oui.
2: Il y avait déjà un débat autour de ces concentrés de tomates.
1: Oui.
2: Enfin, de façon globale, autour des boîtes de conserve. Que ce soit les concentrés de tomates, la sardine, les pichas et autres. On nous disait déjà que ce n'est pas trop conseillé. Même les médecins parfois disent que ces concentrés-là ne sont pas conseillés pour la consommation. Et on continuait toujours. Donc, ça là vient davantage alimenter le doute. Ces concentrés de tomates-là, désormais quand vous allez les voir au marché, vous allez les dévier. Parce que vous aurez peur pour votre santé. Pourquoi on n'avait pas détecté ça au début et c'est maintenant que c'est fait? Ça veut dire que les laboratoires ne faisaient pas leur boulot? Ou bien comment?
1: On s'interroge.
2: Pourquoi c'est maintenant que c'est détecté?
1: Après
2: qu'on ait consommé, je suis sûr que c'est là depuis des années.
1: Des milliers de personnes ont consommé.
2: Ouais.
1: C'est
2: normalement, c'est des questions qu'on doit se poser. Maintenant qu'on a arrêté, quel est le mécanisme qui est mis en place pour sortir des rayons des marchés toutes ces concentrées de tomates là qui sont concernées?
1: Moi, j'étais
2: c'est
1: à la maison.
2: C'est aussi ça la grosse question. Parce que certains, il y a beaucoup qui n'ont même pas l'info, qui vont continuer à consommer.
1: Mais moi, j'étais à la maison quand ma femme me dit non, écoutez, quand la boîte, lorsqu'on sort le contenant, écoutez, on met ça quelque part, on n'a plus la boîte là, mais on sait, on vend.
2: C'est ça.
1: Vous comprenez ce que
2: oui,
1: je dis?
2: Oui, les grosses boîtes là, c'est
1: les
2: ça.
1: Les grosses boîtes, lorsqu'on a fini de couper et on sort sur le contenu, mais on vend, ce n'est plus la boîte.
2: C'est ça.
1: Et donc certains se comportent comme ça. Donc on n'a plus.
2: C'est vrai.
1: Quand vous venez,
2: on ne connaît pas la marque.
1: On dit, bon, je vais acheter tomate en boîte pour 50 francs, 100 francs.
2: On vous attachera dans le sachet.
1: C'est déjà attaché même, vous ne savez même pas la
2: c'est
1: marque.
2: C'est quelle marque? Ça, c'est un risque déjà.
1: C'est déjà un risque.
2: Alors, et ça aussi, c'est. C'est parce que.
1: Alors ça intervient, Jacques Degbé, à un moment où la boîte de tomates fraîches est passée à 1500 francs. Est-ce que tout ça ne pousse pas les populations à aller vers les tomates, les concentrés de tomates?
2: Qui sont un peu plus bon marché. Parce que la tomate fraîche est très chère sur le marché. C'est effectivement ça. C'est de ça que je voulais parler.
1: Il y a un lien.
2: Il y a une question de pauvreté. Et ça, c'est d'ailleurs même le comportement de tout consommateur. Vous allez beau crier pour dire ça là c'est pas bon, il y a la qualité et tout. Lui il agit en fonction de ce qu'il a en poche. S'il va sur le marché et on lui présente deux tomates, on lui dit l'autre est à 1000 francs et l'autre à 500. Le choix est vite fait. C'est-à-dire on fait face aux mêmes quantités de tomates. Il va prendre pour 500. Donc c'est ce qui se passe avec les tomates fraîches et les concentrés de tomates. La tomate fraîche est très chère sur le marché.
1: Les concentrés avec 200, 300, tu as fait la sauce.
2: La sauce est.
1: Et là-bas, il faut aller à 1500.
2: Voilà. Donc, dans un contexte de morosité économique, le choix est vite fait. Même malgré votre volonté parfois d'aller acheter la qualité, ben, si vous n'avez pas les moyens, vous faites comment? Vous êtes obligé de prendre ce qui est là, bon marché, qui a des risques sur votre santé.
1: Mais on peut contourner le produit et faire la sauce toujours.
2: Oui, certains, on dit ça, il y a des palliatives.
1: Il y a des stratégies.
2: Des stratégies pour pouvoir se passer de la tomate. Les cuisiniers sont bien placés pour le dire. Moi, je ne suis pas un bon cuisinier. Peut-être avec de l'oignon, avec du sésame et autres. Vous pouvez vous en sortir également. Mais on sait que la tomate fait partie quand même des ingrédients essentiels dans la cuisine béninoise. C'est vraiment difficile pour les femmes de s'en passer. Cela nous amène également à produire davantage. Parce que s'il y a beaucoup de production, cela casse les prix sur le marché. Donc si on peut produire davantage de la tomate fraîche, on pourra se passer des concentrés. Et même là encore, tomate fraîche, ça a un autre problème, l'utilisation des engrais chimiques. C'est ça aussi le problème sur le marché avec les tomates fraîches. Certains experts vous disent, quand on utilise les engrais chimiques pour produire ces tomates-là, ça pourrit beaucoup plus vite. Et c'est aussi des risques pour la santé, des risques de cancer ou autres maladies. On n'est toujours pas épargné, voyez-vous. Ça veut dire qu'il faut de la tomate naturelle. Cela nous amène toujours au débat que nous faisons ici chaque jour. Il faut que chacun puisse faire un petit jardin chez lui. Si vous avez votre propre jardin, vous produisez votre propre tomate, vous contrôlez ce que vous utilisez comme produit, pour cultiver cette tomate-là, je crois que vous serez beaucoup plus rassuré. Il vaut mieux utiliser les engrais organiques, les déchets et autres, là, les matières fécales des animaux, pour produire et avoir un produit, une tomate au finish, un bio. Piment et autres, bio, qui vous protège contre certaines maladies.
1: Alors, Ilouis Chabalo, l'information est tombée. On avait vu déjà il y a quelques semaines en arrière, on en parlait, c'était des pommades de mauvaise qualité, des pommades dépigmentants. Après les pommades, c'est la tomate maintenant, des concentrés de tomates.
2: Il y a aussi parfois des produits pharmaceutiques qui sont sortis des rayons.
1: Oui. Donc, alors, c'est de plus en plus, on s'interroge, mais... Comment le contrôle se fait pour qu'on en arrive à cette situation? C'est vrai, il faut saluer déjà le travail qui a été fait pour détecter cela. Et ça, il faut le saluer. Parce que si un travail n'avait pas été fait, on n'allait pas détecter. On allait continuer à consommer cette tomate allègrement. Et il y aura des dégâts de santé. Maintenant, pour le consommateur, ceux-là qui ont déjà consommé, il n'y a rien à faire. Hein. On va prier que rien ne se passe, c'est ça?
0: Oui, il faut qu'il renforce la prière.
1: Ah, il n'y a rien à faire. Parce qu'on peut pas passer partout pour les messieurs qui ont consommé. Qu'est-ce qu'il faut faire?
0: C'est comme c'est interdit pour vous de consommer une certaine viande et que vous vous retrouvez à consommer cela par inadvertance. Quand vous vous rendez compte, vous avez envie de ressortir ça, mais ce n'est pas possible. Vous avez consommé. Mais le problème est quand même un peu plus sérieux parce que moi, je pense que la question... que vous m'avez adressé tout à l'heure pour savoir comment se fait le contrôle devrait plutôt être comment se faisait le contrôle pour que jamais sous nos cieux on ait eu je veux dire à être appelé par exemple à se méfier, à faire attention à un produit de ce genre. C'est récemment qu'on a commencé par connaître de ces rappels de produits sur le marché. Sinon, c'est très rare. En tout cas, moi, de ma jeune mémoire de Béninois, je n'ai jamais eu connaissance ou eu vent de cela où on dit que voilà, le gouvernement rappelle un produit qui est sur le marché parce que le produit pose des problèmes sérieux et pourrait mettre en danger la santé des populations. Donc, c'est déjà un geste à applaudir. Et ça fait partie des réformes engagées sous le régime du président qui est en train de terminer son second mandat, Patrice Talon. Mais le travail doit pouvoir se faire avec beaucoup plus de rigueur. Il faut trouver la manière d'anticiper maintenant l'arrivée de ces produits sur le terrain. Mais ça va être très compliqué. Parce que la dernière fois, moi j'ai lu par exemple que l'ananas plein sucre du Bénin a été rappelé sur le marché français. Donc c'est pour dire que même en Europe, même dans des pays très développés, ça peut se passer également aux États-Unis. Il arrive que les produits se retrouvent sur le terrain avant qu'on ne les rappelle. Pourquoi? Parce que le temps que le laboratoire prend pour analyser et pour se rendre compte de la qualité du produit, ce temps est un peu long. Et ça fait que le produit, parfois, on prend des échantillons, c'est vrai, mais ça fait que le produit est déjà sur le marché, parfois avant même que le résultat ne soit disponible. Mais avant de rappeler les produits, c'est vrai qu'il y a des gens... On peut rappeler ça des rayons des pharmacies. On peut rappeler ça des rayons des... Je veux dire, des supermarchés, des boutiques, des marchés. Mais on ne peut pas retirer ça du ventre. C'est là où le problème se pose. Et il faut pouvoir anticiper. Mais là, je dis en Europe, où les frontières ne sont pas aussi poreuses que ce que nous avons en Afrique. Ici, au-delà de ce qui arrive de l'extérieur, et donc qui est dédouané, qu'on maîtrise, un temps soit peu, il y en a qui arrivent par les frontières poreuses que nous avons. Comme par exemple, les boissons conditionnées en sachet que nous prenons. Je ne fais pas de promotion, je parle de Tiger, je parle de 7-Up, je parle de... Il y a des boissons, comme excuse pour les noms que je cite, je dis n'importe quoi. Mais il y a de ces boissons-là qui arrivent, par exemple, du Nigeria, le voisin de l'Est, et qui se retrouvent sur le marché. Comment l'État fait pour contrôler la qualité de ces produits que les gens consomment et qui, je pense, est en train de les dévisager. Quand vous voyez les jeunes qui s'adonnent réellement à ces produits-là. C'est de la même manière, les tomates dont nous parlons, quand vous interrogez l'origine, la source de ces tomates-là, vous allez voir que ce n'est pas des produits qui prennent par la douane. Soit c'est une industrie, une usine de fortune installée quelque part dans le pays, dans un petit village, et avec des conditions inadmissibles, je veux dire dans des conditions inadmissibles, on fait le produit sans...
1: respect des normes.
0: Respect des normes, qu'on met sur le marché, qu'on fait écouler. Ou alors c'est dans un pays...
1: Sans avoir l'autorisation aussi.
0: Bien entendu, parce que c'est clandestinement que le produit est fabriqué. De la même manière, il y a des structures, peut-être sérieuses, mais qui ne respectent pas vraiment les conditions de fabrication dans des pays voisins, ou peut-être quelque part, mais qui fabriquent. Et ces produits se retrouvent chez nous, pas à cause des entreprises en question, mais à cause des commerçants qui vont là-bas pour faire bon marché, qui achètent des produits, qui dissimulent parfois dans des valises. Comme, c'est mon sac de voyage, je mets quelques 2 cartons, deux douzaines, je veux dire, de tomates dedans, qui va constater. Et ça passe parfois, la douane peut ne pas observer ça au niveau des frontières. Ça vient ici, où c'est pas les voies détournées qu'on prend, les voies où il n'y a pas de policiers. Eh bien, les produits sont sur le marché. Donc, c'est déjà bien aujourd'hui de féliciter l'APSA ou les structures qui s'en occupent d'attirer l'attention sur ce fait. Par exemple, par le passé, pour faire une extrapolation, vous savez que quand on va au niveau des stations-service pour prendre de l'essence, mais personne ne se soucie de ce que l'essence qu'on nous vend ne respecte pas la quantité. Tu dis, je veux prendre 1 litre, tu donnes l'argent, on te met ça, tu t'en vas. Tu as quoi pour contrôler que ça n'a pas fait 1 litre ou que ça ne suffit pas à l'argent? Mais aujourd'hui, on a la NM au Bénin qui s'occupe de ça, qui peut même prendre par des boutiques pour voir si les sacs de riz qu'on nous vend respectent les mesures, respectent le poids qu'il faut. Mais auparavant, on ne s'occupait pas de ça. Et c'est en cela, moi, je me suis toujours posé la question de savoir ce que les associations de défense des consommateurs font. Vous voyez, depuis qu'on parle de tomates, là, vous les avez entendu parler. Vous avez entendu Robin Akombesi parler. Vous avez entendu le monsieur de Parako, comment il s'appelle, Auguste Nouboudjeni. Vous l'avez entendu parler? Ils ont dit quoi?
1: Qui s'organise.
0: Ah d'accord, on les attend. Parce que ce n'est pas d'ici ça a commencé. On avait déjà parlé de dépigmentation. On a parlé de ces produits-là. On a parlé de Nursi, qui est un produit qu'on utilise beaucoup plus pour les enfants, pour les nourrissons. Vous les avez entendu parler? Ou bien ils travaillent dans l'ombre, comme vous l'avez dit. Mais quand vous êtes défenseur des consommateurs, en dépit de ce que vous n'avez pas de moyens, mais agissez pour qu'on vous entende. Aujourd'hui, les réseaux sociaux constituent quand même, une belle plateforme qui peut les aider à mieux communiquer autour de ces choses-là. À part Giga Favi ou quelque chose, cette lutte-là, moi je ne les entends même pas parler. Ils ne défendent pas les consommateurs. Donc, moi je dis, j'applaudis l'État, mais je veux qu'on les marque beaucoup plus à la culotte désormais. Ils nous ont montré la possibilité de détecter ces produits-là et de nous avertir. Maintenant qu'on les pousse à aller plus loin et à anticiper même sur l'arrivée de ces produits sur le marché, l'anticipation va prendre par deux choses, Raoul Stigounoukon. C'est le contrôle, mais c'est également de la disponibilité. Pourquoi le Bénin ne peut pas fabriquer des tomates en boîte? le projet avait, on en avait parlé sous Yaïboni, où on devrait commencer par.
1: Non, le Bénin a eu, il y a la Sonafel à Natitengou.
0: Et ça produit ça?
1: Feu Abdoulaye ça.
0: Ça produit jusqu'à présent?
1: Non, c'est fermé l'usine.
0: Mais ça pose un problème.
1: Alors, si le Bénin change de méthode comme Jacques l'a proposé, on fabrique beaucoup de tomates. Mais on peut faire des concentrés de tomates. Et ça, c'est de la vraie tomate, ce n'est pas des produits chimiques.
0: Qu'on maîtrise. On maîtrise les conditions de fabrication. Et c'est accessible aux populations à moindre coût.
1: Oui.
0: Parce que là aussi, le problème se pose pour terminer, Raoul Steve Gounoukou.
1: Donc, il est possible que le Bénin fabrique sa tomate en bois.
0: Oui, si on ne veut plus manger du n'importe quoi. Qu'est-ce que tu peux manger qui te rassure de mieux que ce que tu as préparé chez toi à la maison? Mais si on fait ça au Bénin et on contrôle bien les conditions de fabrication, ça va être facile. Maintenant, là, c'est... Vous voyez, par exemple, pour les serviettes de la GDIZ, on a dit, bon, vous vendez ça à l'extérieur alors que nous, nous sommes au Bénin et c'est chez nous, on fabrique. Ils ont ramené ça au Bénin. Mais ce n'est pas accessible. Moi, je préfère aller à Misebo pour acheter une serviette que d'acheter... Je ne fais pas de compte publicité pour ce que l'État fait ou les entreprises de la GDIZ.
1: C'est une réalité.
0: Mais c'est une réalité. Je préfère aller acheter une serviette de 2500, de 2000 francs marché, qui va durer, que d'acheter une serviette qui me coûte les yeux de la tête. Qui est prêt aujourd'hui à débourser 7000 à 10 000 francs pour prendre une serviette simplement, alors que c'est possible à 2000 francs? C'est vrai, parce que j'aime mon pays, pas patriotisme, je peux le faire, mais non, il faut...
1: Mais c'est, le grand homme ne peut pas le
0: il
1: faire.
0: Il faut réfléchir à donner assez aux populations, à ces produits-là, voilà.
1: Jacques Dévé... Il a juste dit qu'il est possible qu'on peut faire des concentrés de tomates aussi sur place ici au Bénin.
2: Oui, c'est possible. Ça, c'est l'industrialisation. Et il faut dire que des
1: parce que si on sait que la tomate, on l'utilise beaucoup dans les restaurants, la maison, dans nos plats, il faut qu'on prenne des décisions.
2: Mais aussi, le problème est que de façon globale, les concentrés ne sont pas conseillés.
1: Conseillés, oui.
2: C'est ça le souci. Même si on produit ça au Bénin, ça reste que c'est pas conseillé concentré. C'est aussi ça le souci. Il faut peut-être, comme moi je le dis...
1: La nutritionniste déconseille.
2: Déconseille ça. Donc il faut faire beaucoup plus la promotion de la tomate fraîche.
1: Tout simplement.
2: Tout simplement. Produit à base d'engrais organiques. Là, on est plus sûr de ce que nous mangeons. Et ça, chacun peut-être, vous avez un lopin de parcelle quelque part... Vous pouvez vous donner à cette tâche-là. C'est vrai que ce n'est pas facile.
1: D'accord.
2: Surtout quand on est en saison sèche, il faut arroser et tout ça, c'est beaucoup plus compliqué. Mais cela demande beaucoup de travail, beaucoup de prise de conscience, notamment au niveau des commerçants. C'est vrai, il y a les structures étatiques, l'ANM, le ministère de l'Industrie et du Commerce, qui mènent la lutte sur le terrain contre ces produits impropres à la consommation. Mais si les consommateurs eux-mêmes prennent conscience qu'il s'agit de la population, de la santé publique, ils doivent cesser de vendre certaines choses. On est d'accord qu'il faut chercher l'argent, mais ce n'est pas parce que vous voulez de l'argent que vous allez mettre en péril la santé de la population. Parce qu'on a besoin des bras valides là pour
1: est-ce qu'on soit même les commerçants se rendent compte? Dès que le produit vient, parfois ils ne savent
2: pas. Parfois ils savent que ce qu'ils sont en train de vendre là, ce n'est pas bon.
1: Et ils le font quand même.
2: Et ils le font parce qu'ils veulent de l'argent. Ils sont conscients. Vous regardez tous ces produits-là que Louis vient de citer, qui quittent notamment le voisin de l'Est. C'est beaucoup de produits impropres à la consommation qui quittent le Nigeria et qui sont déversés sur le marché béninois.
1: Que les autorités au Nigeria ne contrôlent même pas aussi.
2: Ouais, ça échappe parfois aux services douaniers, parfois aussi de façon complice. On laisse les produits-là circuler. Parce qu'il y a peut-être des pots de vin qui ont circulé.
0: Le Nigeria est trop vaste en fait.
2: Il y a aussi les frontières poreuses. Donc les commerçants sont aussi des gens qu'il faut vraiment réprimander dans cette affaire-là. C'est vrai, parfois il y a des produits qui sont arrêtés et tout, mais la lutte doit s'intensifier. Vous êtes commerçant, d'accord, vous voulez de l'argent, mais il faut vendre ce qui est bien, ce qui est propre, ce qui ne met pas en danger la santé publique. Parce que voyez-vous aujourd'hui, regardez toutes les maladies que nous avons. Vous allez à l'hôpital, on va vous détecter quelque chose, il n'y a rien à faire. Aujourd'hui, il n'y a pas celui-là qui n'est pas malade. Nous sommes tous des malades déambulants. Vous allez tout de suite en consultation, on va vous dire que vous avez tant.
0: Essaie de
1: tu
0: sucre.
1: Vas tomber des nuits.
0: Ouais. Essaie de sucre.
2: Parfois, tu as même peur d'aller en consultation parce que tu sais qu'on va te détecter quelque chose. Et effectivement, on est malade. Tout ça part de là.
1: D'accord.
2: De ce que nous mangeons, c'est la nutrition. Si vous ne mangez pas bien, il n'y a rien à faire, vous allez tomber malade. On ne sait pas ce qu'on nous vend. On ne sait pas ce qu'on nous livre, sur le marché. Et nous nous rendons malades, nous nous intoxiquons au fur et à mesure. Et aujourd'hui, l'espérance de vie, c'est combien? Je ne suis même pas sûr qu'on soit à 60 ans. L'espérance de vie est devenue très, très courte au Bénin. Les AVC, ceci, tout ça. Les jeunes qui meurent, vous savez même pas, on tombe malade et puis ça y est, la mort s'en suit. Tout ça part de là, de ce que nous mangeons. Parce que ça ne vous tue pas peut-être sur le champ, mais ça vous tue à petit feu. Au fur et à mesure que vous consommez, ça crée un problème de santé.

0: lorsque vous allez chez le médecin, vous êtes surpris, on vous cite beaucoup de maladies.
1: Oui, vous êtes surpris.
0: Vous tombez des nues, vous vous dites, mais c'est moi. Nous allons marquer la pause juste quelques minutes pour écouter donc les auditeurs qui ont leur mot à dire sur l'actualité. Voici parole aux auditeurs.
2: Il y a beaucoup d'actualités qui m'ont marqué dans la semaine, surtout vers le sud là-bas. Il y a trois jeunes filles qui sont sorties de la maison. On les a cherchées, finalement, c'est leur mort qu'on a trouvé. Elles sont mortes par noyade. Qu'est-ce qui se passe dans la vie aujourd'hui même? Tu entends la mort par ici, mort par là. Cette année, c'est quoi? Hein? On ne comprend plus rien, plus pratiquement rien. Et on voit comment les choses se passent. Ici, à parcours, ce fut le dimanche, non? Un grand vent a soufflé, qui a créé assez de dégâts, alors que le temps que nous sommes, il n'y a pas l'argent. Et le vent nous crée tout ça là et les gens sont morts. Les gens sont morts dans la semaine là. Vraiment, si surtout pour les trois jeunes filles là, c'est des enfants. Hein. C'est des élèves encore. Ça ne va pas, vraiment, ça m'a trop touché. Hein. Surtout pour les trois jeunes filles là.
3: Bon, dans la semaine, pour moi, j'aime souvent suivre les matchs en cours, la Ligue des Champions. Actuellement, en ce qui concerne la finale, on sait que c'est Arsenal et PSG qui est sur la toile. Maintenant, on ne peut pas totalement dire que c'est du côté Arsenal ou bien c'est du côté PSG, puisque les deux équipes sont souvent des équipes qui se flottent. Mais on peut déjà dire qu'on peut connaître déjà les points de force de chaque équipe. Mais on peut dire que c'est l'équipe qui est forte qui peut apporter ce jour. En ce qui concerne la pluie du dimanche au lundi matin, ça a causé des dégâts importants. Concernant le lieu d'éducation, ça a ramassé pas mal. Les élèves sont au dehors. Le lundi, les enfants doivent composer. Maintenant, il y a quelques perturbations. Donc,
4: par rapport à la pluie du dimanche qui a eu lieu, dans mon quartier, ça a enlevé les tôles, ça a cassé les courants, ça fait trop de dégâts. C'était vraiment dangereux à cause de cette pluie qui a eu lieu le dimanche là.
5: Oui, évidemment. Et cette semaine, il y a certaines informations qui ont fuité. Et la première information que je voudrais d'abord partager avec vous, c'est concerne la pluie de la dernière fois où la foudre a foudroyé un petit garçon après une dispute avec un de ses amis pour une pièce de 100 francs, juste pour une pièce de 100 francs, et la foudre a foudroyé l'autre. On ne sait pas vraiment qu'est-ce qui s'est passé et puis tout ça est arrivé. Et la deuxième information, ça concerne l'annulation du concours qui a été lancé par le gouvernement, l'État béninois, bien sûr. Et je ne sais pas pourquoi ils ont annulé ce concours, mais ils doivent nous donner quelques informations, quelques explications à propos. Sinon, on ne peut pas rester dans le vide et annuler un concours pareil. Un concours que les jeunes se trouvent déjà mobilisés, motivés. Leur motivation est vue. Tout ça là est tombé à l'eau. La troisième information à mon niveau, ça concerne le football. Et hier, en Arabie Saoudite, bien sûr, le championnat de la première division Arabie Saoudienne a été clôturé et ça savait que c'est Al Nassr qui a été sacré champion après un score de 4-1 face à une équipe. Et je tiens vraiment à féliciter cette équipe d'Al Nassr et qui a vraiment tout donné du début jusqu'à la fin, même si ça n'a pas été facile. Et aussi à un joueur préféré, CR7, Cristiano Ronaldo.
6: Au cours de la semaine, nous avons eu quelques dégâts, surtout concernant la pluie qu'il y a eu dans la semaine. En fait, moi, personnellement, dans ma zone là-bas, la pluie a fait beaucoup, beaucoup, beaucoup de dégâts. Je ne vais même pas parler de dégâts simples parce que même les toiles ont jeté des maisons partout, par là. Donc, si on doit parler de la pluie, non. Ça a vraiment créé beaucoup de dégâts. Même partout, même où il y a plus dans Paracour complet, là, il y a eu vraiment beaucoup de dégâts. Parlant des sports, je ne suis pas trop fan des matchs.
0: Voilà, parlant des sports, il n'est pas trop fan des matchs. Bon, chacun fait son choix dans la vie.
1: Il manque beaucoup de choses. Hein.
0: La question des dégâts causés par les pluies est revenue.
1: Oui, abondamment. Parce que

0: que toutes les localités ont été touchées par ces vents violents-là. C'est dit que la question doit préoccuper. Beaucoup d'auditeurs sont revenus sur ça, avec aussi des aspects qu'on n'a pas abordés. Il y a des enfants qui sont décédés. Il y a trois écolières, je ne me rappelle plus de la localité, et qui sont allés se baigner. Elles sont portées disparues. On a cherché, fatigué après, l'eau a renvoyé le corps à la surface. Trois filles, trois écolières.
1: Assez.
0: Cela voudra dire qu'il faut renforcer la surveillance. Ce sont des choses qui arrivent régulièrement en saison pluvieuse. Malgré les sensibilisations, malgré les rappels à l'ordre, les parents, visiblement, ne jouent pas correctement leur rôle. C'est vrai qu'il y a aussi des enfants têtus. Vous ne pouvez pas suivre l'enfant partout. Vous dites que l'enfant va à l'école alors que
1: Il est déjà.
0: dans une rivière quelque part.
1: Oui.
0: C'est compliqué, il faut vraiment les éduquer aussi, par le coup de ah, attention, on va pas à tel endroit, il faut pas faire tant, il faut pas faire tant. C'est une perte. Et dans un seul village. Trois filles, trois écolières. Donc ça m'a choqué quand j'ai lu cette information-là. Je crois que ce sont nos confrères de Le Matinal qui ont révélé. Et aussi le cas qui s'est produit à Diakotomey. C'est assez insolite, cette affaire de 100 francs qui a coûté la vie, pardon, à un élève. C'est un élève. Hein. Il a pris 100 francs, il nie qu'il n'a pas pris. L'autre a dit, bon, avant la fin de la journée, on verra. Et puis,
1: La foudre s'est abattue.
0: une petite pluie a commencé, réveillé soir, fait le reste. Je ne sais pas si c'est une histoire réelle. Bon, ce sont nos réalités en Afrique, surtout au Bénin. Bref.
1: Mais on peut tuer pour 100 francs?
0: Bon, c'est ce qui
1: C'est
0: est arrivé.
1: terrible
0: C'est
1: quand même.
0: terrible. C'est terrible. Encore que ce sont des enfants.
1: C'est une banalité.
0: Est-ce qu'il est conscient lui-même
1: Mais
0: de ce qu'il fait? Peut-être qu'on l'a donné ce
1: il
0: pouvoir-là
1: n'a
0: et
1: pas
0: puis
1: mesuré
0: l'utiliser.
1: la
0: Il n'a pas
1: portée.
0: mesuré la portée. Voilà pourquoi il ne faut pas donner certaines choses aux enfants aussi. Hein. Il ne sait pas comment ça s'est passé réellement. Mais pour un élève qui arrive déjà à avoir cet esprit-là, normalement, il ne faut pas lui donner de tels pouvoirs. Il faut qu'il ait certains degré de
1: Une certaine
0: maturité,
1: maturité,
0: une
1: oui.
0: certaine maturité avant qu'on ne puisse lui confier. Voilà qu'il enlève la vie banalement comme ça à son camarade. Je suis sûr qu'il va le regretter. Lui-même après, quand il va rentrer en lui-même, va dire, j'ai fait une bêtise. Parce que quoi qu'on dise, c'est mon camarade de classe. Je ne vais plus le voir. Si je viens à l'école le lendemain, et il va me manquer. Mais le mal est déjà fait, malheureusement.
1: Le mal est déjà fait, malheureusement, et le Richard Balou.
2: Non, mais je pense qu'il n'est pas bien de voler aussi.
1: Oui,
2: Et
1: c'est pas bien.
2: c'est sur ça qu'il faut mettre l'accent. Peut-être que il y a eu un petit problème d'éducation. Ou que, quand on dit problème d'éducation, bien entendu, c'est sur deux ponts. Soit les parents n'ont pas eu assez de temps pour le faire, ou que l'enfant, lui, n'a pas eu la patience qu'il faut pour écouter ce que les parents lui ont toujours inculqué comme bon comportement, bonne mœurs à respecter au sein de la société. Tout compte fait, on n'a pas donné la vie à quelqu'un, on ne s'est pas donné la vie et on ne devrait pas se l'arracher. Je crois que ce n'est pas du tout bien. Au-delà de ça, les populations ont évoqué bien d'autres sujets. Ils sont revenus notamment sur, vous l'avez rappelé, ces dégâts qui ont été causés par la forte pluie. Sinon, les fortes pluies que nous avons enregistrées dans plusieurs villes de notre pays. Ici à Parakou, moi, je me rappelle, alors que j'étais sur le terrain le soir même là de la pluie pour observer un peu les dégâts causés, j'ai rencontré une dame qui était à la recherche, je veux dire, de son enfant. Heureusement que finalement, l'enfant est arrivé avec quelques blessures, quelqu'un l'a repéré quelque part avec Péogera. Et l'a amené à l'hôpital parce que voilà, en train de jouer au ballon avec des camarades, quand le vent a commencé à souffler, ils se sont cachés dans un atelier de mécaniciens. Et malheureusement pour eux, la pluie, je veux dire, le vent a eu raison de l'atelier, l'a décoiffé, un mur qui est tombé juste à côté d'eux. Donc il y en a parmi eux peut-être qui aujourd'hui
1: Ils
2: continue
1: traînent les séquelles.
2: de oui, les séquelles de cela. C'est pour dire que les dégâts sont énormes et la famille est impactée, la société est impactée par ces faits-là. Il va falloir que nous prenions sur nous désormais la responsabilité aussi de construire correctement. Parce qu'on n'a pas de l'argent, ça je le concède à tout le monde, on ne peut pas fabriquer de l'argent ou l'inventer, mais on construit des chambres qui peuvent être tout à l'heure emportées par le vent. Il y a des gens qui n'ont pas été perturbés dans leur quiétude, hein, quand il pleuvait. il y a des gens qui sont restés à l'aise dans leur chambre parce que c'est bien fait. Mais si vous avez... Là, je ne condamne pas celui qui n'a pas une maison bien, bien faite et tout, mais qu'on prenne des dispositions pour que le travail se fasse avec beaucoup de sérieux, pour que, voilà, juste...
1: Maçon aussi n'est pas sérieux...
2: Ça pose un problème, c'est de ça que je parle. Les dispositions, ça va dans ce sens-là.
1: Doit trouver pouvoir réduire le ciment, aller cacher peut-être...
2: Trouver le bon maçon, mettre les moyens qu'il faut et construire une fois.
1: Vous aurez le bâtiment, mais pas le bon bâtiment.
2: Justement, vous construisez une fois et pour de bon... Et comme ça, vous savez que vous êtes à l'abri. Parce que ce qui s'est passé la dernière fois, il peut arriver que vous soyez dans votre chambre en train de dormir allègrement avec la petite famille et qu'on ait également un vent comme ça, une situation pareille. Mais vous allez subir. Vous allez quitter votre sommeil, pour vivre une situation très compliquée comme ce qu'on a vécu la dernière fois. Je pense que les autorités... ont pris note de ce qui s'est passé et vont proposer certainement des plans de riposte, notamment des sensibilisations, des allègements pour aider les populations aussi à pouvoir se faire des maisons correctes. Parce que si la parcelle est trop chère, s'il faut dépenser trop d'argent pour prendre des documents au niveau de la NDF chez le notaire, mais il lui restera combien pour construire la maison? Donc c'est tout cela qui implique
1: la responsabilité
2: partagée. La facilitation de la tâche aux populations. Voilà.
1: Y a beaucoup qui estiment qu'il faut, et ça vous l'avez touché, il faut bien construire, les chambres doivent être assez solides. Il y a aussi la question des toits, et surtout au niveau des écoles, il faut trouver une politique. Parce qu'on a plus un expert qui l'a dit, le plan qu'on a aujourd'hui pour les toits doit changer.
0: C'est ça.
1: Surtout pour les écoles. De sorte qu'au premier vent, ça n'emporte pas la toiture. Et on doit revoir cela. Et construire aussi beaucoup d'arbres au niveau des écoles, parce que ça permet d'atténuer la force du vent. Je crois que c'est des petits détails que les spécialistes recommandent. Et qu'au niveau des écoles, on peut le faire. Même au niveau de la maison aussi, on peut le faire.
0: C'est ça.
1: Voilà, donc... Et vous prenez par exemple les toitures. C'est vrai que ça prend beaucoup de bois. Le plan du Nigeria que beaucoup adoptent aujourd'hui, c'est très bon. Seulement que ça prend beaucoup de bois.
0: Ah ouais, mais ça évite des dégâts comme ceux-là qu'on enregistre là.
1: Oui,
0: je l'ai dit, il faut que les charpentiers.
1: Vous n'allez jamais voir ce toit à la partie comme ça, jamais. D'abord, la position ne permet pas au vent de l'emporter.
0: Voilà. Il vaut mieux investir une fois de bon. Vous savez que vous avez fait quelque chose de solide qui va durer dans le temps plutôt que de construire un truc où, au premier ou au second vent. Tout part en vrille et vous êtes encore obligé de débourser de l'argent pour reconstruire. L'argent que vous avez refusé de débourser au début, vous allez finir par le faire. Moi, je crois que pour construire, il faut mettre le paquet, il faut mettre tout ce qu'il faut en termes de matériel pour éviter ces drames-là.
1: D'accord. On va parler rapidement éducation. C'est vrai qu'on en parlait déjà beaucoup en semaine. Le CEP 2026 qui est entré dans sa phase décisive. Candidats, enseignants et parents et multiplient déjà les efforts pour mieux aborder cet examen qui marque la fin du cycle primaire. C'est des révisions intensives, des examens blancs qui sont organisés. Quels conseils donner aux candidats pour réussir sereinement cet examen? Quelques conseils, Elvis Chabalo?
2: Moi, j'invite les candidats simplement à être sereins. C'est pas là ça commence. Mais pour un candidat qui va à l'examen du CEP, tu n'as pas à lui demander de ne pas stresser parce que voilà, si on ne te dit pas qu'il va à l'examen, ça va être compliqué pour toi de détecter ça tout seul. Il s'amuse.
1: J'ai fait une remarque, ils ne sont plus stressés.
2: Non, ils ne sont pas stressés.
1: Moi, je vois des
2: en
1: enfants.
2: En classe de CM2, ils ne sont pas stressés généralement. Le stress peut arriver.
1: Bien aussi, hein, quelque part.
2: Oui, ça les aide.
1: Ils sont. C'est pas
0: ça. Ils
1: sont naïfs.
0: Ils ne
1: sont pas inquiétés.
2: Le parent.
1: Nous, on allait à l'examen, on était stressés.
2: Si vous voyez un candidat au CEP stressé, c'est que le parent lui a mis tellement de pression.
1: Oui.
2: Le parent lui rappelle tellement, mais tu devais aller à l'examen, laisse le ballon, va te laver, tu viens aller prendre ton cahier. Sinon, généralement, ils sont relâchés, c'est délié. Et c'est bien. Si le stress doit arriver, généralement, c'est le jour même de l'examen.
1: Oui.
2: Au petit matin, peut-être à l'arrivée dans son centre, il observe. Mais je crois qu'ils ont organisé tellement d'examens blancs que ces enfants devraient déjà être...
1: Ce que j'ai aimé dans la politique des examens blancs, c'est que c'est là où les enfants vont composer l'examen officiel
2: ils prennent déjà contact avec, je veux le dire, milieu. Le cadre et sont habitués un temps soit peu. Ils ont fait au moins trois examens blancs pour ce qui concerne les apprentis. Enfin, il y a des structures privées qui ont organisé.
1: Oui.
2: Et il y a l'État également qui a organisé les examens blancs nationaux avec des remédiations et donc des révisions sur révisions, je crois, qui sont préparées. Le plus grand rôle, sinon les conseils, devraient aller à l'endroit des parents qui vont prendre des dispositions. Sur le plan sanitaire, par exemple, c'est très important parce qu'il n'est pas bien. C'est vrai, la santé, ça ne prévient pas forcément. Mais quand on prend des dispositions, c'est que vous avez la possibilité de ne pas être surpris par un problème de santé, un pépin de santé au dernier jour. Les imperméables, vous les apprêtez également, par exemple, nous sommes en saison pluvieuse, pour que ce matin-là, on ne commence pas à aller dans tous les sens pour protéger l'enfant en cas de qu'est-ce qu'il y a.
1: D'accord. Jacques Dévé?
0: Non, je crois que ce sont les mêmes conseils que nous donnons ici chaque année. Hein. Il faut s'occuper de la santé des enfants. On est à un peu plus d'une semaine de l'examen. Il faut que l'enfant puisse dormir sous moustiquaire imprégné. Il faut qu'il mange bien. Et quand on dit manger bien, ce n'est pas qu'il faut aller acheter autre chose que ce qu'il a l'habitude de manger à la veille de l'examen ou bien le jour de l'examen, non. Mais ce qu'il a l'habitude de manger, qu'il laisse ça de façon régulière. Et comme ça, il ne sera pas stressé, dit que j'ai faim, je n'arrive pas et tout ça. Ce problème est réglé. Dans ce moustiquaire, on évite les problèmes de paludisme, la pluie a déjà commencé et tout. Et s'il faut même aller l'amener à l'hôpital pour un petit bilan de santé et tout ça pour pouvoir l'encadrer, pourquoi pas? C'est aussi une très belle idée. Pour le reste, s'assurer que l'enfant touche son cahier au moins les soirs avant de dormir. Parce que quoi qu'on dise, il faut qu'il puisse quand même réviser, même s'il est naïf. C'est aux parents de l'encadrer, de dire attention, voilà ce qu'il faut faire, sans trop lui mettre la pression non plus. Parce que ce sont de petits enfants, il faut les encadrer, il faut les dire, sois attentionné, voilà ce qu'il faut faire et tout, pour que les examens se passent bien à ton niveau. On rappelle également la question des travaux domestiques. Les parents doivent donner un peu de répit au candidat en ce moment-là de l'année. Ça ne va pas tuer, l'examen va finir et puis voilà, on peut reprendre avec le train-train quotidien. Mais en cette période-là, si l'enfant devrait par exemple balayer la cour, laver les bols, faire la vaisselle et tout, on peut peut-être lui diminuer quelques tâches pour qu'il puisse se concentrer beaucoup plus sur son examen, sur ses leçons et autres, afin de pouvoir atteindre l'objectif. Parce que si vous-même, en tant que parent, vous finissez d'investir tout au long de l'année scolaire 9 mois, et que votre enfant passe l'examen et que ça ne marche pas, c'est un investissement que vous venez de jeter par la porte, par la fenêtre. Toute une année scolaire, en tant que parent d'élève, on sait ce que ça coûte. Donc, si vous ne donnez pas de répit, vous ne mettez pas tout l'encadrement qu'il faut pour que votre enfant, votre candidat, plus décrocher cet examen national-là, c'est vous-même qui perdez. Parce que vous allez reprendre ce même investissement l'année scolaire qui va suivre, et l'enfant aussi paye une année scolaire et tout. Je crois que les parents doivent comprendre tout ça et prendre tout ce qu'il faut en termes de disposition pour permettre à ce que les enfants puissent composer dans de très bonnes conditions.
1: Voilà. Alors, nous allons poursuivre avec l'actualité hors de nos frontières. Je le disais, je parlais de ce coup de tonnerre sur la scène politique sénégalaise. Le président Bassirou Diomaye Faye a limogé son premier ministre Ousmane Sonko. C'est une surprise pour vous?
2: Oui.
1: Vous avez vu venir.
2: Bon, pas surprise en tant que tel. On pressentait déjà la chose. Ça pouvait arriver.
1: Il y avait déjà des signes.
2: Mais moi, je n'espérais pas que ça se fasse déjà là, maintenant, aussi brutalement et aussi tôt que cela. Hier, j'étais là quand un ami journaliste au Sénégal m'a balancé l'information. Ma première réaction, il a dit, mais c'est sérieux? Et il a dit, mais tu poses encore la question? C'est parce que c'est sérieux que je te balance ça. Donc, il y a eu l'effet surprise, même si on pouvait s'attendre à ça. Ça, c'est honnête. Les relations entre les deux hommes, vous savez, depuis un certain temps...
1: C'était dégradé.
2: Oui, ça, c'était pas une relation lune de miel, comme on le dit. Mais c'est étonnant. Même si on connaît le prototype politique africain, c'est très étonnant. Quand on retourne un peu, on jette le regard au rétroviseur, je veux dire, quand on retourne un peu à comment Bassirou est arrivé au pouvoir. Vous savez, Sonko, avec ses difficultés... devrait positionner quelqu'un pour que son parti quand même puisse tirer son épingle du jeu, en tout cas pour avoir une figure face à l'ancien président. Et c'est sur Diomaye que le choix a été porté. Et je crois que c'est Sonko qui était le poids de Diomaye pour cette élection-là. C'est à cause de Sonko. Tout le monde s'attendait à aller voter Sonko. Mais on a pris des dispositions et par la force des choses, il ne pouvait pas être candidat. Et il fallait qu'il choisisse quelqu'un. Son dauphin, qui est Sonko, est désormais président. Ce n'est plus son dauphin désormais. C'est son président. Et je crois que c'est ce qui a causé les problèmes entre les deux. Et je veux dire, Sonko a continué de se prétendre, c'est pas devancier responsable, aîné, celui-là qui a la décision et qui orientait l'autre, alors que c'est désormais ton président de la République, ton chef de l'État.
1: Oui, les rôles sont clairs.
2: Les rôles sont clairs. Tu es Premier ministre et je crois qu'il lui a même donné beaucoup de chance en
1: Et
2: le
1: de
2: nommant Premier
1: privilèges.
2: ministre. Sinon, vous savez, le principe de Machiavel veut que tu écartes le faiseur de roi pour gérer, pour être à l'aise. Mais je crois que Diomaye vient de donner raison, justement. Et je veux dire, le cas Diomaye Sonko vient de donner raison à ce théorème philosophique que tout le monde connaît. Mais est-ce que normalement les choses doivent se passer comme ça? Est-ce qu'on est obligé de ne pas s'entendre simplement à cause des privilèges du pouvoir? C'est les questions qu'on doit se poser. On a dit la jeunesse au pouvoir, oui, mais cette jeunesse-là, elle arrive à peine au pouvoir et elle se bat déjà, alors qu'il y a des questions cruciales là qu'il faut gérer. Je pense que c'est là la question. Mais j'ai une analyse plus poussée.
1: Oui.
2: Quand j'observe la situation à un degré plus élevé, je me dis, parce que c'était promis politiquement avec je veux dire, les informations qui circulaient fraîchement à l'arrivée de Bassirou, que Bassirou allait faire un mandat et que Sonko revenait au pouvoir. Sonko, lui, il a soif du pouvoir, en fait. Il se voit président. Il pense qu'il peut changer les choses. Il a une certaine vision, une ambition de présider son pays. Et c'est ça qui a poussé à l'élection de Diomaye avec cette difficulté. Et donc, jusqu'à présent, je crois qu'il tient à ce rêve-là. Et vous avez vu les sorties, les démonstrations de force qu'il a fait avec son parti, PASTEF. Et aujourd'hui, est-ce que la meilleure stratégie ne serait pas de l'écarter et de créer un conflit entre Sonko et Diomaye pour lui faire de la côte? Sinon, s'il reste dans le gouvernement, bon, il est à la tête du gouvernement, il reste dans l'équipe au pouvoir, mais à la fin, il sera comptable de ce que le régime a fait, de ce que le pouvoir a fait, et ça va être difficile d'être face à un autre adversaire
1: Attention, attention.
2: politique.
1: Est-ce qu'on peut penser comme ça?
2: Oui,
1: L'analyse peut aller dans ce sens
2: oui,
1: parce
2: en
1: que...
2: politique.
1: Non, je le dis parce que, attention, on a vu le cas avec Macky Sall qui avait bloqué Sonko. Est-ce qu'aujourd'hui, Diomaye Faye ne pourrait pas faire la même chose
2: C'est
1: et
2: possible.
1: bloquer Sonko pour la prochaine élection?
2: Raoul Steve
1: Parce que
2: Gongon, c'est possible. Et c'est par là que
3: c'est
2: j'ai commencé.
1: En 2029,
3: C'est
1: je
3: risqué parce que Sonko a une foule. Vous avez vu ce qui s'est passé hier soir?
2: Sonko,
3: Ça, son
2: attention.
3: domicile, c'était une foule immense après le limogeage. C'est là où ça va être compliqué pour Diomaye
1: Donc,
3: Faye
1: Sonko a
3: aussi.
1: une cote de
2: Oui,
3: mais qui
1: popularité.
3: dépasse largement
2: Diomaye
3: celle de Diomaye Faye.
2: Repose sur Sonko, sur la politique de Sonko, ça je peux le dire comme ça. Et même si aujourd'hui il doit commencer par s'apprêter pour rester au pouvoir pour un second mandat, mais il a beaucoup à faire hein, pour mettre en place son arsenal politique. Jusque-là, c'est Sonko qui lui prête main forte en ce qui concerne.
1: Alors,
2: Voilà.
1: Jacques Degbé, est-ce que Diomaye Faye aussi ne se prépare pas peut-être pour les prochaines élections? Est-ce que l'autre ne va pas basculer directement dans l'opposition? Une opposition maintenant entre Diomaye Faye et. On
3: Ouais.
1: sait qu'ils sont dans la même
3: C'est ce
1: formation
3: qu'on disait
1: politique.
3: au début, non?
1: Dans
3: Le
1: la
3: pouvoir
1: même
3: est doux.
1: Formation
3: Diomaye
1: politique.
3: Faye, il est au pouvoir, il a goûté à la fonction présidentielle.
1: Mais ils sont tous dans la même formation
3: et ils
1: politique.
3: ne... Ben, écoutez, ils ne s'entendent plus. Parce que, et c'est ce que le riche vient de dire, Sonko, vous sentez dans son comportement qu'il se considère comme président. Parce que c'est lui qui devrait être président. C'est parce que Macky Sall a bloqué toutes les manifestations qu'il y a eu, tout ce qu'il y a eu avec ces affaires de scandale sexuel et tout. Dieu a voulu que ce soit Diomaye Faye. Respecte cela. Encore qu'en Afrique, il n'y a jamais deux capitaines dans un même bateau. Le pouvoir en Afrique, c'est une autre conception, hein. Je suis le boss et tu me laisses faire. Sonko n'a pas compris ça. Sonko, voyage à chaque fois, il sort. Il dénigre pratiquement le président du Diomaye Faye. Des piques, des phrases subtiles. vous sentez...
2: Ou venir à une séance après que le président ne soit installé. Voilà. Alors que toi, tu es...
1: Il ne respecte pas le protocole.
2: C'est pas du tout bien.
3: Même dans son body language, vous sentez qu'il se comporte comme le président. Ils se disent, c'est moi qui devrais être là, quoi, au fait. Mais le destin a voulu que ce ne soit pas toi, son groupe. Tu respectes d'abord le président qui est là. Et si, en 2029, lors des prochaines élections, si Dieu veut que ce soit toi, le peuple sénégalais va décider. Mais vous avez dit tout à l'heure que Diomaye Faye va le bloquer et tout ça. C'est possible, parce que, quoi qu'on dise, c'est le président de la République. Le président de la République en Afrique, c'est le tout-puissant. Sauf que la cote de popularité de Sonko dépasse largement celle de Faye. Et c'est là où ça peut basculer. On connaît le peuple sénégalais, on connaît la maturité, le comportement va-t-en-guer parfois de ce peuple-là. Si ça va dans ce sens, si Diomaye Faye décide de bloquer Sonko, ça risque de dégénérer. Ça risque de mettre le Sénégal à feu et à sang. Les populations vont sortir dans la rue pour dire « Niet, Sonko doit être candidat, Sonko doit être président de la République. »
1: La stabilité pourrait prendre un coup.
3: La stabilité est en train de prendre un coup. Et ce n'est pas une bonne nouvelle pour l'économie sénégalaise. Vous savez, quand il y a cette instabilité politique, quand il y a cette incertitude au niveau des institutions d'un pays, les investisseurs étrangers se rétractent. Se disent « On ne comprend pas dans quoi on est. » Encore qu'il y a déjà un problème de dette au Sénégal. Les dettes cachées sous Macky Sall qui ont été révélées tout récemment. Le Sénégal est un pays surendetté actuellement. 132% rapporté à l'encours du PIB. L'encours de la dette rapportée au PIB. Donc il y a ces problèmes-là qu'il faut déjà gérer. Si le Sénégal bascule dans une instabilité institutionnelle, ça va renvoyer les investisseurs, alors que le pays fait déjà face à des problèmes macroéconomiques. Ce n'est pas comme au Bénin, on fait face à une certaine stabilité sur le plan macroéconomique. Le Sénégal actuellement a des difficultés sur le plan macroéconomique. Si on associe cela à une crise politique, ça risque de vraiment, vraiment créer beaucoup de difficultés au pays. On espère que ça va se calmer
1: dans les prochaines semaines. Et alors, est-ce qu'ils sont dans la même formation politique?
3: Le PASTEF.
1: Et le PASTEF, est-ce que... ils pourront, en tout cas, sur le plan politique, est-ce qu'ils vont parvenir à s'entendre? S'ils ne s'entendent pas, c'est que l'autre pourrait créer sa formation politique. Et les crises peuvent commencer par là. On a dit, je ne suis plus du PASTEF, je sors du PASTEF. Diomaye aussi va chercher à s'imposer. Si les deux peuvent être candidats, peut-être en 2029, tout est possible.
3: Je crains qu'on ait atteint la porte du non-retour. Au début, je me disais que, bon, ils vont peut-être finir par s'entendre. Ils vont trouver la solution. Les leaders, vous savez, le pays, le Sénégal est un pays musulman, en majorité, me disait que les leaders religieux vont intervenir dans ce dossier-là pour essayer de les réconcilier les positions. Mais ça n'a pas fonctionné. Je crains qu'on ait atteint la porte du non-retour et que Sonko va beaucoup plus s'occuper de son parti politique, le PASTEF, et que Diomaye Faye peut-être va créer une autre formation politique pour la présidentielle de 2029. C'est peut-être ce chemin-là qui est en train de se dessiner au Sénégal. On attendra pour voir maintenant. Les politiciens sont ce qu'ils sont. Hein. Il ne faut pas qu'on aille très vite en besogne. Peut-être que c'est un jeu, qui sait. C'est on fait l'analyse dans ce sens-là aussi. Peut-être que c'est une stratégie politique pour permettre à ce que Sonko se sente victimisé et qu'il... Vous savez, on aime les personnes qui sont un peu victimisées et qu'on trouve qu'ils sont taquinés. Bon, Sonko va augmenter sa cote de popularité pour 2029, qui sait. Même si je trouve ce schéma-là un peu improbable. De toutes les façons, on verra ce que les prochaines semaines vont nous donner. Il y avait déjà un cas comme ça... dans les années 60-70 au Sénégal. Ce n'est pas une première. Avec le président Léopold Sédar Senghor et le premier ministre d'alors, Mamadou Dia, qui également avait pris des ailes de président, alors que le président élu, Léopold Sédar Senghor, n'avait pas la cote de popularité au sein de la population. Et c'était son premier ministre, comme Sonko actuellement, qui a la cote de popularité. Qu'est-ce qui s'est passé? Eh bien, il a mis en prison. Le président Sédar Senghor a mis le premier ministre en prison pendant des années, ce qui lui a permis de bien gérer le pays. Est-ce que cela va se passer actuellement? On est dans un autre système, d'autres réalités aujourd'hui. Si Diomaye Faye décide d'utiliser les mécanismes de la justice pour emprisonner Sonko, ça risque de mettre le pays à feu et à sang. S'il envoie un exil, pareil, ça va être compliqué. Si le bloque pour les élections, ça va être difficile pour lui également. Donc, on est dans un schéma politique actuellement compliqué au Sénégal. On attendra de voir tout simplement ce que les jours à venir, les prochaines semaines vont nous réserver.
1: C'est ça. Mais pour le cas du Sénégal, est-ce que vous ne voyez pas que, après, si Diomaye Faye n'est pas candidat, pas de problème en 2029?
3: Oui. S'il n'est pas candidat, pas de problème.
1: Est-ce que, mais si Sonko n'est pas candidat... Est-ce que vous pensez que Diomaye Faye aussi n'a pas pris goût?
3: C'est ça, il dit, il a pris goût au pouvoir. Moi, je ne le vois pas se désister en 2029. Il dit, bon,
1: si en 2029, il disait, je ne suis plus candidat, je permets à Sonko, toi, tu m'as permis de faire un mandat, c'est grâce à toi, j'ai été président, maintenant, je te laisse, je te retourne l'ascenseur.
3: Je ne crois pas. Je ne crois pas qu'il puisse opter
1: c'est
3: pour...
1: C'est trop facile.
3: C'est trop facile. Le pouvoir, est-ce qu'il est... Vous voyez, quand les gens arrivent au pouvoir, ils sont transformés. Parce que c'est beaucoup de privilèges. C'est beaucoup de choses. Et vous n'avez pas envie de quitter ça. Eh bien, quoi qu'on dise, on a salué tout à l'heure l'esprit du président Patrice Talon. Mais si on se met à sa place, il souffre un peu. Hein. Tout ce qu'il va quitter, là, c'est pas facile pour lui. Voilà pourquoi certains font des coups d'État constitutionnels. Donc, en 2029, je ne vois pas Faye pour dire, Diomaye Faye dit, ah ben écoute, c'est mon ami Sonko, c'est bon, j'ai fait un mandat de 5 ans, tu m'avais permis d'être là, c'est ton tour. Non, c'est pas ça le pouvoir. Même entre frères, vous voyez, quand ça arrive, c'est une division souvent. Surtout en Afrique, surtout dans le contexte africain, où le pouvoir est ce qu'il est, quand quelqu'un a le pouvoir, c'est un demi-dieu, c'est compliqué. Donc, on est en train de basculer dans une incertitude politique au Sénégal. Prions que cela ne dégénère pas et que cela crée des violences, des manifestations, comme nous l'avons connu en 2022, 2023, jusqu'en 2024, avant la présidentielle qui a fait partie Macky Sall.
1: Voilà, et c'est des jeunes, on se disait, bon, ces jeunes pourraient mieux s'entendre parce que c'est quand même... deux figures qui sont longtemps perçues comme des alliés. Mmh. On n'a pas vu venir ça, mais au fil du temps, les relations n'étaient plus au beau fixe. Et ça, tout le monde l'a vu. Finalement, est-ce qu'on ne dira pas que on s'était trompé en remettant le pouvoir à un jeune, aux jeunes, parce que c'était jeune. Et voilà deux jeunes qui ne sont pas parvenus maintenant à s'entendre.
3: De toutes les façons, c'est une contre-publicité qu'ils viennent de faire aux jeunes qui aspirent à diriger. Parce qu'ils étaient vus comme des modèles, des exemples. C'était l'espoir de tout un continent. On se dit, voilà, un duo de jeunes qui prend le pouvoir, il faut qu'ils puissent bien gérer, qu'ils s'entendent et que cela puisse servir d'exemple dans d'autres pays. Mais là, certains avaient déjà prédit ça.
2: Je crois que c'est là le problème. Hein. Mm. Quand un duo de jeunes qui prend le pouvoir, c'est ce qui cause le problème chez Sonko, en fait. Ouais. C'est pas le duo qui a pris le pouvoir. C'est Diomaye qui a pris le pouvoir. Il faut que Sonko se le mette en tête. Mm-hmm. C'est ça qui pose le problème jusqu'à présent.
3: De toutes les façons, on a vu ça comme un duo parce que
1: C'était
3: un bel exemple parce que Sonko était effectivement prédestiné. Mais on sait ce qui s'est passé. Il a laissé la main à l'un de ses hommes de main. Il a donné le pouvoir à l'un de ses hommes de main.
2: Vous savez ce qui lui manque, selon moi?
3: L'humilité, peut-être, pour reconnaître la place du président.
2: Et surtout le leadership. Il se dit qu'il faut qu'il soit président pour montrer son leadership. Non, mais quand on prend un groupe, ce n'est pas forcément le responsable qui est le leader du groupe. C'est ce que Sonko est en train de manquer. Il peut être premier ministre de son pays, du gouvernement, je veux dire.
1: Très en vue.
2: Et être même mieux apprécié que le président. Mais là, il montre autre chose carrément. Il montre que la jeunesse n'est pas pondérée. Et ça donne un peu de, je veux dire...
1: Sonko, c'est fort, vous l'avez dit, oui, dans vos développements, c'est fort aussi de sa cote de popularité.
2: Non, mais ça ne doit pas te faire perdre de vue que tu
1: c'est
2: dois
1: C'est un
2: être...
1: argument fort. C'est un poids sur lequel...
3: Mais il doit avoir la tête sur les épaules.
2: Raoul Tsibounoukon, j'ai une popularité
1: énorme. Il se dit,
2: énorme.
1: Si on dit une élection aujourd'hui, il est sûr de remporter.
2: Non, il n'est pas sûr de remporter. parce qu'on avait dit élection la dernière fois et malgré cette popularité, mais on a pu le bloquer. Il n'a pas pu être président. Il n'a pas encore compris la leçon jusqu'à présent. C'est ça ce que je dis. Tu peux avoir toute la population derrière toi, mais il peut avoir des situations. Vous savez que Sonko peut ne jamais devenir président au Sénégal. Ça reste une volonté. Il peut ne jamais concrétiser ça. C'est possible. Moi, je connais des gens...
1: Malgré sa cote de popularité.
2: Oui, je connais des gens au Bénin qui ont voulu être président, qui sont allés plusieurs fois aux élections, qui ont eu la force qu'il faut, qui ont eu la confiance, qui ont pris des dispositions, mais qui n'ont jamais pu décrocher le pouvoir. Mais ils ont ce qu'on peut appeler carrure. C'est pas qu'il manque d'être présidentiable. Mais Sonko doit pouvoir se mettre ça en tête et chercher à être leader véritablement. Parce que ce qu'il fait là, ça peut écorner son image.
1: Bon, vivement que Diomaye ne bloque pas ses dossiers.
2: Diomaye va bloquer ça, parce oui, que désormais c'est la guerre. Diomaye, il a été patient, Raoul Sivgounoukon. Même quand c'était très chaud entre eux, même quand le torchon brûlait, Diomaye, quand il était obligé de prendre la parole au devant de la scène, il essayait de voiler la situation. Il essayait toujours de dire entre son premier ministre et lui, il n'y a pas de problème. Ce qui est sûr, le premier ministre connaît sa place et tout. Ce n'est que récemment qu'il a commencé par dévoiler un peu. Et la situation perturbe même la gouvernance de Diomaye. Parce que ça ne va pas entre son meilleur ami et lui. Son meilleur allié et lui. Mais il ne va pas bien gouverner. Je me rappelle qu'il est allé, à un séminaire où il devait présenter un discours. Mais il n'a pas retrouvé le document. Il a raconté du n'importe quoi. Excusez du peu, c'est un président. Mais il est perturbé dans sa gouvernance parce que ça ne va pas entre les deux. Maintenant, s'il écarte et qu'il prend les dispositions qu'il faut pour être bien dans sa gouvernance, c'est maintenant Diomaye veut diriger. C'est ce que je veux dire en fait. Depuis, c'est Sonko qu'on voyait. Diomaye veut diriger. Maintenant, vous allez voir ce qu'on n'avait jamais imaginé au Sénégal pour les élections à venir. C'est si Diomaye veut. C'est vrai que c'est pas une bonne réalité, mais si c'est s'il veut que Sonko va être candidat, hein. Ça, c'est une petite réalité africaine. C'est non, si le président non, en place.
1: Je dis, si Diomaye épate les Sénégalais dans ses
2: réalisations. Au-delà de ça.
1: Il peut aussi. La donne peut changer.
2: Oui, je suis d'accord, mais c'est s'il veut. Possible. C'est si lui, il veut que Sonko va être candidat. Il peut prendre des mesures, toucher à la Constitution, tripatouiller.
3: Sauf aussi qu'actuellement, Sonko détient l'Assemblée nationale.
2: Oui.
3: Il y a déjà une loi qui a été introduite où Sonko ne pouvait pas être candidat. Hein, et les députés ont voté contre. Le président Diomaye Faye a demandé une deuxième relecture. Les députés ont dit on peut faire une relecture 1000 fois. La loi sera rejetée. Donc c'est compliqué actuellement. Ce que moi je crains, c'est que Diomaye va peut-être vouloir bloquer Sonko.
2: Oui.
3: Mais ça va créer des violences. Parce que la cote de popularité de Sonko est énorme. Hier, la foule que moi j'ai vue à son domicile, juste après l'annonce de son limogeage, c'est impressionnant. À chaque fois qu'il sort, à chaque fois qu'il fait des meetings politiques, c'est comme ça.
2: Mais c'est comme si ça traduit une autre réalité en fait. Oui. Moi j'ai dit, c'est un collègue journaliste qui m'a donné l'information hier, dès que l'information a été publiée à la télévision. Mais il m'a dit, c'est cette décision que les Sénégalais attendaient depuis. Donc c'est comme si c'est déjà partagé. Et d'ailleurs, si tu
3: attendais dans quel sens? Peut-être ils attendent que Sonko soit indépendant.
2: Non, pas forcément. Vous savez, si tu es président, que tu sois mauvais ou bon, tu as forcément une petite cote.
3: C'est ça.
2: Donc l'autre va surfer sur ça. Et que Diomaye, et je veux dire, Sonko ne soit plus premier ministre maintenant, ça va fragiliser aussi son pouvoir, sa force, et je veux dire, à l'Assemblée nationale. Diomaye peut commencer par, convaincre certains députés, certaines personnes, au point d'avoir désormais la majorité au Parlement. On espère peut-être d'ici quelques années une affiche Sonko-Diomaye pour l'élection présidentielle. On va voir ce que ça va donner.
1: Et peut-être d'autres candidats.
2: Oui.
1: On attend de voir. Voilà, ainsi va la politique aussi sur le continent. Mesdames et messieurs, il y a le
3: panafricaniste. Ah oui, le dossier Kémi Séba, ça se complique pour lui. Hein, parce que oui, le temps est parti. L'essentiel à retenir est que la justice sud-africaine est en train d'examiner le dossier d'extradition du panafricaniste au Bénin. Parce que le Bénin a émis un mandat d'arrêt international. Donc la justice sud-africaine se penche finalement sur le dossier. On va attendre ce que la justice va décider. La prochaine audience... C'est quand? J'ai oublié déjà la date, mais ça a été reporté encore une fois. Je crois le 29. Ça doit être le 29, je crois. Donc, Voilà, on va attendre pour voir ce que cela va donner, mais toujours est-il que les taux se resserrent contre Kemi Seba.
1: Voilà, on suit en tout cas pour vous cette actualité. Mesdames et messieurs, ce sera tout pour l'émission Les Grandes Gueules de ce samedi 23 mai 2026. Merci pour votre fidélité. J'ai reçu Jacques Débé, j'ai reçu également Ulrich Abalo, qui sont passés pour développer leurs arguments. Christian Vossetier aux manipulations techniques en direct sur Raoul Steve Gounoukon. Suivez juste après moi la revue d'AGG. Bonjour à tous. Après 10 années de gouvernance, Patrice Talon s'apprête à transmettre le pouvoir à son successeur élu Romuald Ouadahi. Le Canard du Nord, Dabarou, La Boussole, Matin Libre et autres publications s'intéressent à cette actualité. Un mandat marqué par une double signature, efficacité administrative d'un côté, le rétrécissement de l'espace démocratique de l'autre, analyse Matin Libre sur le plan matériel, la rupture est visible, digitalisation de l'administration, assainissement budgétaire, grands chantiers d'infrastructures, routes, ports, énergie, agriculture. L'État a gagné en stabilité et en crédibilité auprès des bailleurs, écrit le journal qui voit désormais un Bénin qui n'est plus géré comme une épicerie. En revanche, poursuit Matin Libre, cette modernisation a un coût politique. Le pluralisme a été réduit méthodiquement. L'opposition historique n'a pas pris part aux scrutins de 2019 et 2021. Le décalage social est frappant. La croissance est saluée à l'extérieur, mais le coût de la vie pèse. Le journal conclut que Patrice Talon laisse un pays plus moderne, mais avec une démocratie à reconstruire et une jeunesse en attente de preuves concrètes. L'héritage, aux yeux de la publication, se jouera alors sur cette capacité à transformer l'efficacité technique en contrat social crédible. Après donc une décennie à la tête de l'État, le président Patrice Talon passe officiellement le témoin à son successeur élu Romuald Ouadahi et le Canard du Nord constate une transition pacifique et exemplaire. L'homme fort de Cotonou confirme définitivement sa stature de Agbonon, le gardien du temple, le chef respecté et inébranlable. Alors que le continent africain est parfois secoué par des incertitudes politiques, le Bénin réaffirme, lui, son statut de laboratoire de la démocratie. Le journal y voit une leçon de maturité et de continuité institutionnelle à toute l'Afrique. 10 ans de gouvernance à la tête du Bénin. Merci à Talon pour ses œuvres. Bienvenue à Ouadahi pour la continuité, s'exclame en une fraternité. Et à quelques heures de son départ de la Marina, Talon adresse un message de revoir à ses compatriotes. Nos efforts et sacrifices portent peu à peu des fruits, selon Patrice Talon, repris par Bénin Intelligent. Au sujet de la situation des exilés et détenus dits politiques, Dynamisme Info constate le silence du chantre de la rupture sur cette question. Mais Patrice Talon fait ses adieux et appelle à l'union autour de Romuald Ouadahi, rappelle et rassure le Télégramme. Dans la suite, la nouvelle secoue les rangs des forces de sécurité intérieure au Bénin. Le Canard du Nord, le Potentiel et autres canards nous informent que plusieurs fonctionnaires de la police républicaine viennent d'être admis à la retraite d'office. Une décision qui suscite, selon les publications, une vive émotion et une profonde consternation au sein de la corporation et de l'opinion publique. Une mesure d'envergure qui relance le débat sur la gestion des carrières et l'application des réformes statutaire au sein des forces armées et de sécurité, analyse le Potentiel. Autre information à la une des canards, c'est l'interdiction par le gouvernement de plusieurs marques de concentré de tomates jugées non conformes. Fraternité FM.bj, Le Matinal, Banuto, Matin Libre et autres publications nous informent que le ministère de l'Industrie et du Commerce a annoncé l'interdiction de commercialisation de plusieurs marques de concentré de tomates sur le territoire béninois. Il s'agit, renseigne les canards, notamment des marques Leader, Richful et Top Premier, déclarées non conformes aux normes en vigueur en République du Bénin. Dans un communiqué signé 21 mai 2026 par le ministre de l'Industrie et du Commerce, repris par les canards, les autorités indiquent que la consommation de ces produits pourrait représenter un risque pour la santé des populations. Par conséquent, tous les importateurs, distributeurs, détaillants et autres opérateurs économiques sont
4: sommée de retirer immédiatement ses produits des circuits de distribution et des points de vente. Tout contrevenant à cette mesure s'expose aux sanctions prévues par la réglementation en vigueur au Bénin, précisent les publications. Terminons cette revue de presse par ce drame à Rendé, dans l'arrondissement de Serre. Trois écolières retrouvées mortes par noyade. Le matinal, Dynamisme Info et autres publications renseignent que le drame est survenu le mercredi 20 mai dans le village de Rendé, situé dans l'arrondissement de Serre, où trois écolières portées disparues ont été retrouvées sans vie après une noyade. Selon les informations rapportées par les publications, les jeunes filles avaient disparu plus tôt dans la journée avant que leur corps ne soit découvert dans des circonstances tragiques. Le commissariat de l'arrondissement de Serre, précise la publication, s'est rendu sur les lieux pour effectuer les constats d'usage et engager les premières diligences liées à l'enquête. Ce drame, selon les journaux, plonge la localité de Rendé dans l'émoi et la consternation en attendant que les circonstances exactes de l'accident soit établi par les autorités compétentes. Fin de cette revue de presse. Merci de m'avoir suivi.

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